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6: Voici vos nouvelles, Arsenal Média. Un débat électoral aura lieu à Amqui dans le cadre des élections québécoises 2026. L'événement aura lieu à la salle Jean Cossette d'Amqui dès 20h le 24 septembre. La population est invitée à poser leurs questions dans un sondage diffusé sur la page Facebook de l'événement. Le Centre de services scolaires des Monts et Marées, CSSMM, a confirmé à Diffusion Mordicus que les sorties scolaires culturelles auront bien lieu pour l'année 2026 à 2027 à la salle Jean Cossette d'Amqui. Le CSSMM a notamment salué les retombées qu'impliquent la présence des jeunes à la salle Jean Cossette sur la curiosité intellectuelle, la créativité et l'ouverture sur le monde, et que ces activités sont une composante importante du parcours éducatif des élèves. Côté météo, ce soir, ciel dégagé avec une température autour de 8 degrés. Cette nuit, toujours dégagé avec une température autour de 4 degrés. Et demain, ensoleillé avec un mercure avoisinant les 13 degrés.

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1: Voici vos nouvelles, Arsenal Média. Un débat électoral aura lieu à Amqui dans le cadre des élections québécoises 2026. L'événement aura lieu à la salle Jean Cossette d'Amqui dès 20h le 24 septembre. La population est invitée à poser leurs questions dans un sondage diffusé sur la page Facebook de l'événement. Le Centre des services scolaires des Monts et Marées, CSSMM, a confirmé à Diffusion Mordicus que les sorties scolaires culturelles auront bien lieu pour l'année 2026 à 2027 à la salle Jean Cossette d'Amqui. Le CSSMM a notamment salué les retombées qui impliquent la présence des jeunes à la salle Jean Cossette sur la curiosité intellectuelle, la créativité et l'ouverture sur le monde, et que ces activités sont une composante importante du parcours éducatif des élèves. Côté météo, ce soir, ciel dégagé avec une température autour de 8 degrés. Cette nuit, toujours dégagé avec une température autour de 4 degrés. Et demain, ensoleillé avec un mercure avoisinant les 13 degrés.

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4: 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Un débat électoral aura lieu à Amqui dans le cadre des élections québécoises 2026. L'événement aura lieu à la salle Jean Cossette d'Amqui dès 20h le 24 septembre. La population est invitée à poser leurs questions dans un sondage diffusé sur la page Facebook de l'événement. Le Centre de services scolaires des Monts et Marées, CSSMM, a confirmé à Diffusion Mordicus que les sorties scolaires culturelles auront bien lieu pour l'année 2026 à 2027 à la salle Jean Cossette d'Amqui. Le CSSMM a notamment salué les retombées qui impliquent la présence des jeunes à la salle Jean Cossette sur la curiosité intellectuelle, la créativité et l'ouverture sur le monde, et que ces activités sont une composante importante du parcours éducatif des élèves. Côté météo, ce soir, ciel dégagé avec une température autour de 8 degrés. Cette nuit, toujours dégagé avec une température autour de 4 degrés. Et demain, ensoleillé avec un mercure avoisinant les 13 degrés.

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Un débat électoral aura lieu à Amqui dans le cadre des élections québécoises 2026. L'événement aura lieu à la salle Jean Cossette d'Amqui dès 20h le 24 septembre. La population est invitée à poser leurs questions dans un sondage diffusé sur la page Facebook de l'événement. Le Centre des services scolaires des Monts et Marées, CSSMM, a confirmé à Diffusion Mordicus que les sorties scolaires culturelles auront bien lieu pour l'année 2026 à 2027 à la salle Jean Cossette d'Amqui. Le CSSMM a notamment salué les retombées qu'impliquent la présence des jeunes à la salle Jean Cossette sur la curiosité intellectuelle, la créativité et l'ouverture sur le monde, et que ces activités sont une composante importante du parcours éducatif des élèves. Côté météo, ce soir, ciel dégagé avec une température autour de 8 degrés. Cette nuit, toujours dégagé avec une température autour de 4 degrés. Et demain, ensoleillé avec un mercure avoisinant les 13 degrés.

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0: 5h58, nous sommes le jeudi 24 septembre 2026. Bienvenue dans les 100 000 matins sur 98.7, 93.9, 95.3 et 99.1. Je m'appelle Mathieu Guimond, c'est un plaisir de commencer la journée en votre compagnie et en compagnie de la Birthday Girl. Mesdames, messieurs, madame Stéphanie Gagné!
1: Hey, bon matin, merci Mathieu.
0: Chère Stéphanie, c'est à ton tour de te laisser parler d'amour.
1: Que je chante sur ma propre toune de bonne fête, pourquoi pas?
0: On est ouais, mais là. Ça, c'est toi, ça. C'est impossible que tu ne saisisses pas les occasions de faire des back vocals.
1: Oui, je suis la tannante qui fait un back vocal, c'est une toune de bonne fête, c'est ça. Mon chum est pareil.
0: Ah oui, non, mais c'est vrai, tu chantais un petit peu plus fort.
1: La tierce.
0: Une très belle journée d'anniversaire à toi, ma chère, et le soleil sera de la partie pour ta journée d'anniversaire.
1: Mais
0: 16 degrés le maximum aujourd'hui, avec du soleil mur à mur.
1: On parlait quand même de journée, ça devait être plus chaud, mais bon. On a réaligné le tir.
0: Ben, si t'es près du fleuve, c'est 13 degrés.
1: Ouais, c'est ça.
0: Ouais, c'est ça. C'est les prévisions pour Rimouski, les environs. Pour la Matanie, on est à 15 degrés comme maximum. Soleil mur à mur. Pour la Côte-Nord, 19 degrés aujourd'hui le maximum avec du soleil mur à mur. Et quand on regarde le long terme, là, hein, on se casse pas la tête, là, que du soleil. Pour la fin de semaine, pour les prochains jours, début de semaine prochaine, on est vraiment sur une super séquence de
1: Génial.
0: Beau temps. On en profite. On est à 8 degrés présentement à Sept-Îles, 10 en Matanie et 7 Rimouski et les environs. Pas mal d'affaires à vous proposer ce matin.
1: Encore.
0: On aime ça de même. D'ailleurs, on va faire un petit bilan de ce qui a retenu l'attention dans l'actualité de la campagne électorale ce matin. C'était hier jour de débat, le dernier, un peu cacophonique, d'après ce que j'ai pu voir.
1: Écoute, j'ai vu une publication, tu sais, d'un prof qui dit là, faudrait montrer aux politiciens de faire comme ce qui se passe en classe. Là, je propose à Patrice Roy de flasher les lumières pour amener l'ordre. OK, les amis, on lève la main pour parler, s'il vous plaît.
0: Non, mais il aurait passé la soirée à flasher les lumières. Après, j'ai pu voir un temps à
1: Barnouche. C'est pas bon pour la consommation d'électricité. T'as bien raison.
0: On va se faire un petit bilan de tout ça avec Michel Scarpino, 8h30 oui. pour notre chronique Québec 2026. On a également notre jeu d'eau à vous proposer à 8h10. On va jouer à Oh, un bruit! Oui, je vous fais entendre un bruit mystère et vous devez découvrir que c'est que ça.
1: Ah, ça, là, c'est de la torture.
0: C'est de la torture, hein?
1: Torture
0: yes.
1: Mal, ouais.
0: On va également parler de sport avec le chum Gilbert Delorme qui sera là 7h30 pour le segment La Game. On va parler ce matin de l'importance de bien finir le camp d'entraînement chez le Canadien de Montréal et même de quasiment déjà être prêt à mettre les combinaisons qui seront les combinaisons partantes pour le début de la saison à Toronto la semaine prochaine. Tu sais, de pas trop niaiser avant d'y aller avec ça va être quoi tes trios. On va en jaser 7h30 avec Marc, avec Gilbert. Marc Bouchard,
1: Marc
0: lui,
1: aussi,
0: va être là.
1: Ouais.
0: Ben oui, c'est jeudi, il vient faire son tour. 7h10, on va parler des voitures les plus populaires au Québec. Je suis persuadé que ta Subaru Crosstrek va se retrouver parmi les plus populaires. Me semble qu'on croise tout le temps ça, ces chars-là.
1: Mais dans l'Est...
0: Ben, chez nous, en tout cas, c'est extrêmement populaire.
1: On est un peu, genre, plein air.
0: Oui,
1: quatre roues motrices, là.
0: Ah, c'est pas une mauvaise idée avec l'état de nos routes en hiver.
1: Voilà.
0: J'ai hâte de voir où est-ce qu'il se retrouve dans le classement avec Marc qu'on va se dévoiler ce matin à 7h10. Et également, Marc va nous parler de son essai de la plus récente Chevrolet Bolt. Ça, puis bien d'autres affaires au menu ce matin dans vos 100 000 matins. Qu'est-ce qui retient l'attention dans l'actualité? Ce que vous devez savoir au démarrage de ce jeudi 24 septembre, ben une des premières choses que vous devez savoir, c'est que c'est la fête de Stéphanie Gagné.
1: Ben
0: alors vos vœux d'anniversaire, vos salutations, vous voulez souhaiter bonne fête à Stéphanie. Moi, je vais lui donner le téléphone, je vais lui répondre parce que ça va être ça de toute façon toute la matinée. 88-724-9870. On va parler actualité après la musique de Joseph Poirier et Jean Leloup, l'amour est sans pitié.

0: 6h07 avec la musique de Joseph Fournier, Rodéo dans vos 100 000 matins en ce jeudi 24 septembre. Vous avez des salutations, des vœux d'anniversaire, que ce soit pour Stéphanie Gagné ou pour n'importe qui d'autre dans l'Est du Québec. Hein. Vous n'hésitez pas, vous nous envoyez ça au 88-724-9870. On va s'occuper de ça pour vous autres d'ici 9h ce matin. Côté actualité, dans les trucs qui retiennent l'attention ce matin, dernier débat des chefs qui était présenté hier à Radio-Canada, animé par Patrice Roy. Éric Duhaime a profité de l'occasion pour annoncer qu'un éventuel gouvernement conservateur enverrait 70 000 demandeurs d'asile parce que les tarifs, le coût de la vie, référendum et immigration qui ont été au cœur des échanges hier. Et donc, c'est à un peu plus de 10 jours des élections générales qu'on a eu cette jasette-là entre les chefs, un peu cacophonique par moment.
1: Ah, c'est sûr.
0: Ça se parlait un petit peu un par-dessus l'autre. Guerre tarifaire avec les États-Unis qui a suscité des échanges vigoureux envers la première ministre sortante Christine Fréchette, qui a assuré qu'elle gérait la crise tout en se félicitant que ça n'ait pas entraîné l'hécatombe redoutée. Les participants au débat se sont engagés d'une façon ou d'une autre à aider les Québécois à traverser la crise. On ne vous laissera pas tomber, a résumé le chef du PQ, Paul-Saint-Pierre Plamondon. Il y a un consensus sur le fait de vous soutenir. Christine Fréchette qui a dû défendre son leadership dans un contexte compliqué économiquement parlant. Le chef du Parti conservateur, Éric Duhaime, qui lui a reproché de ne pas avoir réagi assez rapidement après l'élection de M. Trump en novembre 2024. Ben, faut dire qu'à l'époque, c'était quand même François Legault qui était premier ministre.
1: Ouais, yes.
0: Ça fait partie de la joute politique que Mme Fréchette se retrouve aux commandes d'un parti qui était quand même au pouvoir depuis les 8 dernières années. Et des accusations que Mme Fréchette a balayées du revers de la main. Disons, on n'est pas en hécatombe en termes de perte d'emploi. On n'a pas rencontré les mêmes entrepreneurs, a ironisé le chef du Parti libéral québécois, Charles Milliard, qui s'est par ailleurs dit en désaccord avec l'estimation de Mme Fréchette, selon laquelle 30 000 emplois étaient à risque. On a aussi parlé de souveraineté, assurément. Mm-hmm. Charles Milliard qui a parlé d'une élection référendaire, l'élection actuelle. Et on a parlé aussi de la voie autonomiste avec les caquistes. Il y a M. Duhaime qui a dit « Je veux être le chien de garde des Québécois, m'assurer qu'il n'y ait pas de référendum », en faisant allusion, dans le fond, à un éventuel parti québécois au gouvernement, mais un gouvernement minoritaire. Paul-Saint-Pierre Plamondon a parlé que lui, il allait tenir son référendum et que ça allait attendre après le départ de M. Trump de la Maison-Blanche et que il a fait allusion même à cette citation de Jacques Parizeau en disant « Faut pas avoir peur ». Il s'est lancé un peu dans ce clin d'œil à l'ancien chef péquiste. Et pour ce qui est de l'immigration également, qui a retenu l'attention à 30 minutes de la fin du débat, Éric Duhaime qui a annoncé qu'un gouvernement conservateur enverrait 70 000 demandeurs d'asile. Le tiers d'entre eux sont des faux réfugiés. Déclaration qui a fait bondir Ruba Gazal, qui a fait remarquer que des demandeurs d'asile torchaient le Québec pendant la pandémie. Elle l'a dit vraiment haut et fort. Parce que tout le monde se parlait en même temps.
1: Ouais.
0: Mais non, mais c'est parce qu'elle avait pas le choix si elle voulait se faire entendre. Alors, les chefs qui ont repris leur autobus et puis que là, on continue de se promener à travers le Québec pour la dizaine de jours restantes avant le scrutin du 5 octobre prochain. Alors, ça a été une soirée mouvementée, forte en débat, mais est-ce qu'on a tant appris de choses? On a encore parlé du maudit troisième lien, bien évidemment. Donc, on a-tu tant appris de choses que ça dans ce fameux débat-là. On aura l'occasion d'en parler 8h30 ce matin avec notre journaliste Michel Scarpino pour notre chronique Québec 2026.
1: Le gouvernement Carney pourrait contourner les lois environnementales aussi longtemps qu'il le désire pour accélérer les grands projets d'intérêt national, tente d'éliminer une clause incluse dans le projet de loi C5 aujourd'hui en vigueur qui limite à 5 ans la durée de ce pouvoir discrétionnaire pour mener à bien son projet de bâtir un Canada fort. Donc, on voit un intérêt à rendre ça permanent. Va falloir que les 27 projets d'intérêt national présentement à l'étude, qui avaient le potentiel de catalyser 200 milliards de dollars d'investissement et plus de 300 000 emplois, ben maintenant sont sur pause alors des projets autrefois stoppés par la lourdeur de la réglementation canadienne qui pourraient avoir une autre vie. Ouais.
0: Un juge qui a ordonné la nuit dernière à la Maison-Blanche de rouvrir immédiatement son accès à CNN, MSNBC et Politico, les trois médias qui ont été chassés par Donald Trump, disant que ce bannissement sans préavis potentiellement contraire à la Constitution américaine. Le juge fédéral Timothy Kelly, qui a parlé de la suppression brutale en fin de semaine dernière des accréditations des chaînes CNN et MSNBC et du média en ligne Politico, ben, que ça avait possiblement et probablement violé leurs droits constitutionnels. Donc, en conséquence, on a demandé à ce que la Maison-Blanche rétablisse et restitue immédiatement les accréditations des correspondants jusqu'à nouvel ordre ou jusqu'à l'expiration de l'ordonnance rendue pour 2 semaines. Donc, pas eu encore de commentaires de la part de M. Trump. Faut dire qu'il était un petit peu occupé. Il a reçu hier son homologue chinois, le président Xi Jinping, et fait rare, Donald Trump s'est déplacé pour l'accueillir à sa descente de l'avion. D'habitude, le président n'accueille jamais un invité comme ça, dès qu'il débarque de l'avion. Mais là, ça a été le cas hier pour le président chinois. On dit que Donald Trump était aux petits soins pour Xi Jinping, avec un accueil très solennel à la Maison-Blanche, parade militaire, survol d'avion de gala, survol d'avion de combat et dîner de gala organisé par la première dame américaine Melania Trump. C'est ce qui est au menu pour Xi Jinping. Et il y aura aussi un petit détour par l'Organisation des Nations Unies aussi, dont c'est l'Assemblée générale. Alors, on verra ce qui pourrait ressortir de ces jasettes entre Donald Trump et Xi Jinping, son homologue chinois qui est en visite officielle aux États-Unis. Ça s'était pas fait depuis 10 ans, un président chinois en terre américaine.
1: Télisson Aurélien, un dossier qui se poursuit pour cet auteur québécois d'origine haïtienne. Après l'intelligence artificielle, et maintenant il est hanté par des cas de plagiat à la presse et à Radio-Canada. Donc, accusé d'avoir rédigé, oui, son best-seller, c'était ça, ou mourir à l'aide de l'intelligence artificielle. Là, on a fait donc des copier-coller avec certaines phrases de livres populaires, entre autres des livres qui datent, je dirais, des années 60, là, pour certains livres. Là, donc, on parle de copies, le mot pour mot, des phrases, même des paragraphes qui ont été donc pris d'un ouvrage existant à coller dans un ouvrage de Télisson Aurélien. Alors, la véracité de tout ça, on est perplexe, mais là, on commence à avoir de plus en plus de preuves, du moins pour le plagiat, pour l'intelligence artificielle.
0: Ça, c'est un autre débat.
1: C'est un autre débat, rien à prouver pour l'instant.
0: De toute façon, pour vous tenir au courant de ce qui retient l'attention dans l'actualité en ce 24 septembre, on a nos différents bulletins d'infos qui s'en viennent dans une dizaine de minutes. Et aussi, y a nos sites web, Magaspésie, Montmartre et Macôte-Nord, pour savoir ce que vous devez savoir pour démarrer ce jeudi 24 septembre. Mot du jour, ce matin, Madame Gagné, votre mot sera...
1: Horaire.
0: Génération, de mon côté, ce sera le mot. Alors, pour quelle raison horaire et pour quelle raison génération? On vous explique tout ça. Avant, on va aller faire un petit tour au camping. Ouais, le camping Colibri en musique avec Raphaël Butler, 6h15 en ce début de journée de ce 24 septembre dans les 100 000 matins à eau. Ça fait

0: 6h19 en ce jeudi 24 septembre. Mot du jour pour la jubilaire Stéphanie Meunier ce matin. Ton mot, c'est horaire.
1: Parce que mon chien et moi, on n'est pas tellement sur le même horaire.
0: Ah ben là, c'est clair. Ouais. Ben, donne-y le temps.
1: Je suis d'accord avec ça.
0: Donne-y le temps de s'habituer.
1: Sauf qu'il va falloir qu'il s'adapte. Parce que moi, en début d'après-midi, je fais mon petit dodo.
0: Ouais, mais là, lui, il fait comme, cool, il y a quelqu'un dans la maison. Wouhou, party time! C'est clair dans sa petite tête, là.
1: Que j'y fasse la pose du petit cochon qui tousse hier, là.
0: Ça veut dire quoi, ça?
1: Ça veut dire qu'il essayait, il arrêtait pas de vouloir me mordre, tu sais, mordiller mes oreillers, tout ça, mané, je l'ai juste mobilisé. Ben, il pèse 18 livres, là.
0: Profite-en pendant que tu le
1: poses. Oui, c'est ça. Hey! Simon! Non! Mais là, j'ai lu là-dessus, là, tu sais, que dans ces moments-là, il faut que, genre, je dise non, puis que je sorte la pièce, puis que je fasse. C'est un peu ce que j'ai fait parce que j'étais à bout, là. C'est lui que j'ai sorti, pas moi, là. Mais en tout cas, va falloir qu'on pogne le même beat. Puis même chose, cette nuit, Mané, il était comme bien motivé. Yeah, yeah, yeah! Le party pogné. Et je sais pas pourquoi, là.
0: Juste parce que tu t'es élevé, non?
1: Même pas.
0: Okay.
1: Ben, écoute. Mais il est cute. C'est le seul.
0: Ah, c'est ça qu'il rachète,
1: ça
0: hein?
1: Ça le rachète, et de beaucoup.
0: Clair, hein?
1: Il est cute, il est doux, je l'aime, mais là, il va falloir que...
0: Gaga!
1: Ouais, c'est ça. Mais c'est normal. Vous feriez pareil. Mais je dirais que c'est bien important qu'il se matche à mon horaire, là.
0: Ben, ça va venir, c'est un long travail. Hey, écoute, donne-y une chance. Ça fait quoi? Ça fait une semaine qu'il est à la maison? Même pas?
1: Ben, ça fait...
0: Ah oui, ça fait une
1: semaine. Ça va faire deux semaines samedi.
0: Ouais, c'est ça, là. Tu sais, donne-y une chance, calme-toi. Ouais, c'est un pauvre petit pit, là.
1: Je sais bien. Mais nous autres, on est toujours pressés que ça marche
0: ouais,
1: tout de suite.
0: Ouais, mais c'est lui qui va décider du beat. assurément.
1: Ben, ouais.
0: De mon côté, génération, pas pire coup de vieux hier. Pour moi. Hier, c'était pratique générale pour le match d'ouverture de l'Océanique. Je serai à nouveau animateur de foule lors de la prochaine saison. Puis il y avait des choses à tester, puis s'assurer, les caméras, puis de quelle manière on joue tout ça. Et je me suis rendu compte que il y a une nouvelle génération qui va me parler dans l'oreille. Parce que depuis que je collabore d'une façon ou d'une autre au match de hockey à Rimouski, j'ai eu un grand-père... un fils et un petit-fils maintenant qui vont me parler dans l'oreille parce qu'on a un nouveau régisseur qui va s'occuper de contrôler les caméras, tout ça, pendant les matchs de l'Océanique. Et quand ils nous l'ont présenté, il me donne son nom, fait comme, OK, là, toi, t'es en train de me dire que t'es l'oncle de cette personne-là et t'es le petit-fils de cette personne-là. Mais si je dis, c'est parce que ton grand-père m'a déjà parlé dans mes oreilles. Ton oncle m'a déjà parlé dans mes oreilles. Et là, c'est le petit-fils qui va me parler dans mes oreilles. Tabarnouche! Ça me donne un coup de vieux. Trois générations de la même famille qui vont m'avoir parlé dans les oreilles pendant des matchs de hockey.
1: Ah, j'avoue. Mais toi, ça fait combien de temps que
0: c'est
1: tu fais ça?
0: C'est raide pour le bonhomme, là, tu sais.
1: Ça fait combien de temps que tu fais ça?
0: C'est raide pour le bonhomme. Ben, tu écoutes, tu sais, l'année passée, c'était quoi, 31e saison? Ça va faire une bonne quinzaine d'années.
1: Hey,
0: ouais, à peu près.
1: Ça?
0: Ouais, à peu près.
1: Hey, moi,
0: ouais.
1: Je me souviens que c'était mon petit qui faisait ça à l'époque,
0: mais. Oui, mais en animation de foule, non, moins longtemps que ça, mais je veux dire, d'être là pour des matchs de hockey, tu sais, j'ai travaillé à la télé, j'ai travaillé, dans le fond, avec Simon, un autre Simon. Ben oui, il y avait trois meetings hier des Simons. Quatre Simons, trois Mathieu. Hey, c'était vraiment très chic. Mais notre nouveau régisseur, Simon, j'ai travaillé avec ton oncle Nico, puis ton grand-père Jacques m'a déjà parlé dans mes oreilles. Ça fait que petit coup de vieux avec trois générations qui m'ont dit des affaires dans les oreilles pendant des games de hockey. Ouais, c'est signe, c'est le temps que j'accroche mon micro, je pense. Trop vieux! Ben non, je suis rendu trop vieux. Faut que je pense à une nouvelle génération.

0: À 6h27, je vous le confirme, le téléphone est maintenant en sa direction ce matin. Parce que non, mais je servirai pas de téléphoniste à Stéphanie Gagné avec tout le monde qui veut y donner ses vœux d'anniversaire au téléphone. Ça fait qu'on a simplifié les choses. Tu pourras répondre directement au téléphone de ce matin.
1: Ben, c'est parfait.
0: Non, c'est pas, j'ai d'autres choses à faire, moi, là. Peux-tu parler à Stéphanie? Regarde, là. C'est ça. C'est elle qui va répondre directement. Mais je vous avais dit à répondre d'une drôle de manière.
1: Tu réponds par mon nom,
0: c'est ça? Ben, c'est ça. Moi, je trouve ça drôle.
1: Là. Ah non, c'est quoi? J'ai pris cette habitude-là, tu vas dire, là, bon, à l'autre, là. Quand j'habitais en Suisse, ils faisaient ça. Et ils répondaient
0: ils
1: par leur nom.
0: Ils répondent de même.
1: Ils répondent par leur nom.
0: Ben, au moins, tu sais à qui t'as affaire.
1: Mon
0: déjà,
1: chum fait ça.
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18: Bon jeudi, ici Louis-Philippe Arnoirel. Les cinq chefs se sont affrontés dans un dernier débat avant le scrutin hier soir sur les ondes de Radio-Canada. Le péquiste Paul Saint-Pierre Plamondon a défendu son projet de souveraineté, plaidant optimisme, courage et espoir. Ses adversaires lui rappelant que des chiffres démontrent que 30% des Québécois seraient en faveur de l'indépendance. Sur la santé, le PQ et Québec solidaire ont dit vouloir redorer le blason des CLSC. Le Parti libéral instaurerait un réseau public de télésanté, tandis que la CAQ et les conservateurs miseraient sur le privé. Pour aider les Québécois à combattre l'augmentation du coût de la vie, Québec solidaire a promis entre autres de contrôler les hausses de loyers. À 2 semaines du scrutin, les 5 partis se livrent toujours une chaude lutte. Au fédéral, le premier ministre Mark Carney a dit avoir étudié la possibilité d'une intervention militaire menée par les États-Unis au Canada. Dans une longue entrevue accordée au New York Times, M. Carney a refusé d'entrer dans les détails de cet examen, mais il a laissé entendre qu'il serait irresponsable de ne pas se préparer à ce qu'il a qualifié de risque de perte extrême. Il a par ailleurs abordé le fait que le Canada envisage des alternatives à l'achat d'avions de chasse américains F-35. Le président américain Donald Trump a maintes fois évoqué l'idée de faire du Canada le 51e État américain et a dit qu'il envisagerait d'utiliser la force économique pour amener le Canada à faire partie des États-Unis. Et pour terminer, les enseignants sont sous pression, ce qui les rend de plus en plus stressés et les pousse à prendre des congés. Leur santé mentale semble affectée par le climat difficile dans lequel ils tentent d'offrir un enseignement de qualité. Là sont les conclusions tirées dans la dernière édition du rapport Canada Teacher Experience Report 2026, réalisé par la plateforme numérique d'apprentissage et d'analyse Education Perfect et la firme de sondage Angus Reid. Les résultats montrent que 69% des enseignants canadiens se sentent débordés sur une base hebdomadaire. C'est ce qui complète vos actualités Arsenal Média. Passez une bonne journée sur nos ondes.
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1: Dans le Grand Rimouski, en ce jeudi 24 septembre, le soleil sera là, maximum de 16 sauf 13 près du fleuve. Et ciel dégagé pour ce soir, cette nuit, avec un minimum de 7. Demain, soleil, un max de 13 encore une fois. 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
0: 6h34, puis avez-vous regardé le débat hier? Beaucoup vont se poser la question aujourd'hui. Il y en a qui, oui, l'ont regardé, analysé de leur propre façon, mais il y en a pour qui les débats, bah, tel que tel, on se dit, on apprend-tu vraiment grand-chose dans ces débats-là? On va s'en jaser justement dans un instant dans notre machine à café. Hey, cette toune-là, elle commence à être de circonstance en tabarnouche avec plusieurs qui vont en profiter du beau temps en fin de semaine pour aller préparer les affaires pour commencer la chasse.
1: Hey, j'ai vu des blocs de sel qui dépendent, moi, quand je prends mes marches dans le bois.
0: Francis de Grandpré en musique.

0: Deux choses dans cette toune-là. La première, ben, je pense que Francis de Grandpré doit avoir hâte à la chasse en tabarnouche. Pour moi, il se boucle pas de spectacle à ce temps-ci de l'année.
1: C'est sûr. Puis après, un petit peu plus pour payer sa chasse. Bon.
0: Parce que la toune s'appelle la saison des trophées. On s'en va direct dans ça. Puis l'autre chose, ben Francis de Grandpré nous montre qu'il est capable de faire des multiples de 3. 3, 6, 12, 24. La 24 dans le troc, le 12 dans le pick-up. Tu sais, les 6 gars, puis 3 jours au chalet. En tout cas, c'est ça. Il fait des multiplications dans cette toune-là.
1: Niveau mat-forte de 3, là.
0: 6h38, merci beaucoup de commencer la journée dans les 100 000 matins sur Haut dans l'Est du Québec.
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0: Ben, assurément qu'aujourd'hui, ce qui va faire jaser, c'est le dernier débat des chefs qui était présenté hier à Radio-Canada. J'en ai vu des petits bouts ce matin. J'avais d'autres choses hier sur le menu. Je ne l'ai pas écouté. Je vous le dis bien franchement. Mais juste les petits bouts que j'ai vus à matin, ça m'a suffi pour comprendre que c'était une joyeuse cacophonie encore une fois hier. Dans ce dernier débat des chefs, avec une autre formule que celle qu'on a connue. Tu sais, on a eu la formule où est-ce que on avait les face-à-face à TVA, on avait la formule débatteur à nouveau, et là, ben c'était la formule débat traditionnelle. Les cinq sont réunis en demi-cercle avec le chef d'antenne qui lance les questions, tout ça, et puis là. Tout le monde essaie de parler, mais on essaie de leur donner un temps de parole équivalent. Mais à un moment donné, tu regardes ça, tu fais comme, OK, celui-là a vraiment beaucoup plus parlé que celle-là ou celui-là.
1: Compliqué.
0: Ouais. Puis finalement, en bout de ligne, est-ce qu'on a tant appris grand-chose dans le débat d'hier? En tout cas, on espère que ça a pu aider un petit peu ceux-là qui sont indécis à savoir, bon, où est-ce que je vais aller faire mon X, peut-être en fin de semaine avec le vote par anticipation, ou sinon le 5 octobre prochain. Mais point de vue très intéressant que tu as amené ce matin, Stéphanie.
1: C'est un entretien que j'ai capté sur mon fil Facebook où Philippe Falardeau, qui est réalisateur, qui a fait la moitié gauche du frigo, il a fait un grand nombre de films québécois, lesquels autres? Monsieur Lazare, si c'est un...
0: Oui, c'est lui, il avait ça.
1: Film, il a été sur le tapis rouge à Cannes à plusieurs reprises et il était à l'émission Dans les médias animée à Télé-Québec par Marie-Louise Arsenault.
0: Où est-ce qu'on analyse l'actualité puis on jase dans le fond de ce qui se passe dans les médias.
1: Et lui, c'est un gars qui étudie en sciences politiques. Alors, tu sais, ses connaissances politiques sont assez grandes puis généralement, il suit ça de très très près, mais il y avait un regard, je dirais, assez réaliste sur ce que c'est et la valeur d'un débat des chefs. Et on vous fait entendre cet entretien.
0: Marie-Louise Arsenault qui pose la question, est-ce que vous suivez la campagne électorale? Est-ce que vous suivez ce qui se passe dans l'actualité électorale? Puis Falardeau a répondu ça.
3: Je regarde les titres.
1: Pourquoi?
3: Moi, je l'ai fait beaucoup quand j'étudiais en sciences politiques.
1: Ouais.
3: Et après ça, moi, ce qui me fascinait, c'était les débats. Et j'ai complètement viré mon capot de bord par rapport aux débats qui sont... C'est de la poudre aux yeux pour moi, qui sont essentiellement... Les débats sont essentiellement un show de télé. Et je pense que toutes les stations veulent avoir leurs débats parce que ça crée de la nouvelle. Mais la campagne électorale n'y gagne pas. Moi, je vais vous dire, être un bon débatteur et subir la pression pendant un débat n'est absolument pas garant d'être une bonne chef ou un bon chef d'État, d'être un bon gestionnaire d'État, d'être un bon porte-parole pour qui nous sommes à l'étranger quand on rencontre un chef d'État. Le contexte d'un débat n'a strictement rien à voir. Tout comme, par exemple, si moi je me présente devant Téléfilm Canada et je veux avoir de l'argent pour faire un film, ma qualité de cinéaste n'a rien à voir avec ma qualité de quelqu'un qui peut pitcher. Je peux être exécrable pour pitcher un film, mais un très bon cinéaste. Et si je suis exécrable pour pitcher, je vais pas l'avoir, mon argent. Et pourtant, ça a aucun rapport. Moi, j'aime pas du tout les débats. Je préfère de loin des entrevues de fond, en isolé, avec les chefs de parti.
4: Oui, il s'en fait de moins en moins. Il y a 5 chefs, une élection qui est présentée sur RDI.
3: Pour moi, c'est le format du futur, clairement, les débats. Ça ne m'intéresse plus.
4: Mais...
3: Parce que de toute façon, tout ce qui intéresse les gens le lendemain, c'est de déclarer qui a gagné, qui a perdu, où était le match nul. Hey, c'est pas du sport. Du sport, il y en a en masse. Je vais en regarder.
0: Mais c'est vrai. Il y a raison là-dessus. Puis je pense aussi que ce qui fait que c'est de plus en plus difficile d'avoir un débat en termes politiques, puis d'avoir des débats comme show de télé, mm-hmm. là, des débats de qualité, c'est que il y a trop de monde autour de la table. Tu sais, à l'époque où est-ce qu'il y avait comme juste deux partis, je dis pas qu'on doit revenir à ça, absolument pas, mais quand il y a juste deux chefs qui sont là et qui ils vont dans une joute argumentaire, ah là, peut-être. Mais là, quand il y a trop de monde autour de la table, à un moment donné, ça tombe cacophonique. Il y en a que tu voudrais entendre, puis que finalement, tu les entends pas pantoute de la soirée, parce qu'il y en a qui monopolisent la parole.
1: Puis tu sais, même Mathieu, c'est pas à l'image de ce qui se passe vraiment à l'Assemblée nationale.
0: Ah ben non, ben tu sais, il y a comme une espèce de décorum à l'Assemblée nationale.
1: Tout le monde a son droit de parole.
0: Faut que tu t'adresses au président. Oui. Si tu essaies de couper la parole à un adversaire, le président va se lever, les micros vont se fermer, puis là, s'il vous plaît... S'il vous plaît, on laisse la parole à monsieur le député du comté de Gagné, c'est comme ça que ça va se passer.
1: Mais tout le monde a son droit de parole, puis oui, on a le droit de réagir aux propos de l'un et de l'autre.
0: Bon, ça donne un peu un dialogue de sourds aussi à un moment donné. Là.
1: Mais c'est quand même pas à l'image de ce qui se passe dans la vraie vie d'un politicien. Alors, je trouvais que les propos de Philippe Falardeau valaient vraiment la peine de vous les partager ce matin.
0: Mais sérieusement, je suis d'accord avec lui que le format 5 chefs, une élection, où est-ce que chacun... Non, ce format... là qui était présenté, là, où est-ce que chacun a son temps de parole, a son 20 minutes, t'es assuré que, mettons, là, dans un show comme celui qui était présenté, en le premier rendez-vous avec les chefs, là, c'était 5 chefs, une élection sur RDI, ben, t'étais certain que chacun allait avoir 20 minutes de temps de parole.
1: Mm-hmm.
0: Bon, c'est des journalistes qui posent des questions. Déjà, rien que là, c'est plus le point de vue plutôt que l'argumentaire de « j'ai raison et voici pourquoi t'as tort ».
1: Ben ouais.
0: Ça change la donne, puis je trouve que c'est un format qui est plus intéressant pour les lecteurs qui essayent de se faire une idée sur c'est quoi qui est proposé par tel ou tel parti. Donc, il y aura lieu de se poser la question dans les élections futures.
1: Mm-hmm.
0: Est-ce que ça vaut la peine d'organiser encore des débats? T'sais, je pense qu'à un moment donné, il va falloir se poser la question par rapport aux prochaines élections qui seront à venir. Ils vont peut-être venir plus vite que ce qu'on pense avec une éventualité de gouvernement minoritaire. Ça se pourrait qu'on ait tout ça recommencé dans un avenir plus rapproché qu'on pense. Mais il faudra sérieusement se poser la question à un moment donné de ça vaut-tu la peine de faire un événement autour d'un débat, où est-ce que finalement, quand on regarde ça en bout de ligne, on n'apprend pas grand-chose. Puis comme Falardeau disait, on essaye de déterminer un gagnant, mais c'est de plus en plus difficile de déterminer un gagnant parce que chaque chef a à un moment donné dans le débat le dessus sur un autre. Puis bon, est-ce que c'est vraiment ça qu'on veut avoir comme espèce de plateforme pour pouvoir s'aider à faire un choix alors que les choix politiques sont nombreux, tu sais, ça nous rend pas tant service que ça en tant qu'électeur qui a un petit peu de difficulté à se brancher, ça fait que
1: puis
0: non, mais je
1: trouvais
0: sa réflexion
1: intérêt.
0: Intéressante aussi.
1: Je serais curieuse de voir aussi les codes d'écoute, de pas être si terrible que ça là.
0: Ben ça dépend, ils sont chanceux. La campagne électorale a pas lieu pendant la saison de hockey. Parce que s'il y avait eu une game du Canadien début de saison à cette heure-ci de l'année, et pas là, les codes d'écoute auraient été tranquilles, je pense, pour le débat des chefs. Un match du Canadien aurait probablement été plus populaire. Vous autres, vous l'avez regardé le débat. Qu'est-ce que vous en avez pensé? 88-724-9870 pour nous donner votre opinion, justement, sur le débat des chefs hier soir. Vous l'avez écouté.

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0: Ah ben là, on n'avait pas le choix, hein. Il y a une toune des trois accords qui s'appelle Stéphanie. On n'avait pas le choix de la tourner pour ton anniversaire, Stéphanie.
1: Eh ben écoute, c'est le genre de toune que quand ça sort, tout le monde t'informe. Hey, il y a une toune qui s'appelle Stéphanie,
0: ah,
1: les trois accords m'avaient-tu? J'ai eu par courriel plus souvent qu'autrement, je te le confirme.
0: Moi, c'est le « Aucune soupe ne te contient ». C'est la phrase marquante de cette tune-là.
1: Non, pourtant, je suis une fan de ça, j'aime ça, quoi.
0: Non, mais ça veut dire, t'es une épice tellement intéressante que toutes les soupes ne peuvent te contenir tellement tu rehausses le goût des plats. Moi, c'est de cette façon-là.
1: Quand faut l'expliquer, c'est peut-être que c'est
0: ça. Ouais, c'est ça. Hey, d'ailleurs, aujourd'hui, pour l'anniversaire de Stéphanie, allez sur la petite vidéo qui est en ligne sur les pages Facebook de Haut dans l'Est du Québec. Soit pour faire votre vœu d'anniversaire, pour voir aussi les cadeaux que j'ai donné à Stéphanie ce matin.
1: Je suis même équipée, là, j'ai un kit de bonne fête.
0: Oui, oui, oui, puis c'est la totale, t'as pas le choix. Mais là, je suis déçu, t'as enlevé ton petit chapeau. Allez voir ça, c'est dans la vidéo.
1: Allez, j'avais un choix à faire, des écouteurs ou un chapeau.
0: Avec des écouteurs, c'est pas commode, hein. Alors, allez voir la petite vidéo. Petit indice, Stéphanie est fan de produits locaux, ben c'est ça. Ça, elle peut pas dire que ce que j'y ai donné pour son anniversaire,
1: 100% local.
0: Ce n'est pas local. Vous allez comprendre pourquoi en allant voir la petite vidéo sur nos pages Facebook. Profitez-en dans les commentaires pour envoyer vos vœux d'anniversaire. Qu'est-ce qui retient l'attention dans l'actualité en ce jeudi 24 septembre? Louis-Philippe Arnois-Harel nous fait le bilan de ça dans un instant. Et on parle également de la Ligue canadienne de football. Une nouvelle équipe à Québec?
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4: Bon jeudi, ici Louis-Philippe Arnoirel. Les cinq chefs se sont affrontés dans un dernier débat avant le scrutin hier soir sur les ondes de Radio-Canada. Le péquiste Paul Saint-Pierre Plamondon a défendu son projet de souveraineté, plaidant optimisme, courage et espoir. Ses adversaires lui rappelant que des chiffres démontrent que 30% des Québécois seraient en faveur de l'indépendance. Sur la santé, le PQ et Québec solidaire ont dit vouloir redorer le blason des CLSC. Le Parti libéral instaurerait un réseau public de télésanté, tandis que la CAQ et les conservateurs miseraient sur le privé. Pour aider les Québécois à combattre l'augmentation du coût de la vie, Québec solidaire a promis entre autres de contrôler les hausses de loyers. À deux semaines du scrutin, les cinq partis se livrent toujours une chaude lutte. Au fédéral, le premier ministre Mark Carney a dit avoir étudié la possibilité d'une intervention militaire menée par les États-Unis au Canada. Dans une longue entrevue accordée au New York Times, M. Carney a refusé d'entrer dans les détails de cet examen, mais il a laissé entendre qu'il serait irresponsable de ne pas se préparer à ce qu'il a qualifié de risque de perte extrême. Il a par ailleurs abordé le fait que le Canada envisage des alternatives à l'achat d'avions de chasse américains F-35. Le président américain Donald Trump a maintes fois évoqué l'idée de faire du Canada le 51e État américain et a dit qu'il envisagerait d'utiliser la force économique pour amener le Canada à faire partie des États-Unis. Et pour terminer, les enseignants sont sous pression, ce qui les rend de plus en plus stressés et les pousse à prendre des congés. Leur santé mentale semble affectée par le climat difficile dans lequel ils tentent d'offrir un enseignement de qualité. Là sont les conclusions tirées dans la dernière édition du rapport Canada Teacher Experience Report 2026, réalisé par la plateforme numérique d'apprentissage et d'analyse Education Perfect et la firme de sondage Angus Reid. Les résultats montrent que 69% des enseignants canadiens se sentent débordés sur une base hebdomadaire. C'est ce qui complète vos actualités Arsenal Media. Passez une bonne journée sur nos ondes.
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6: Flash. On parle de Ligue canadienne de football. La ville de Québec serait sur la bonne voie pour obtenir une formation de la LCF. Selon plusieurs médias de la capitale, les membres du bureau des gouverneurs de la LCF qui auraient voté à l'unanimité pour octroyer une équipe à la vieille capitale. Il y a quelques jours de ça déjà, le développement qui vient paver la voie pour évaluer la possibilité d'une expansion. Le commissaire de la LCF, Stuart Johnston, serait allé à Québec pour discuter avec le promoteur du projet, William Trudel, qui est propriétaire du groupe Trudel, qui veut ajouter une dixième équipe au circuit. On a eu des discussions productives avec un groupe dédié et très sérieux. Les commentaires du commissaire de la Ligue canadienne de football, la TSN. Le groupe Trudel qui devrait débourser au moins 25 millions de dollars pour une équipe, selon ce qui est rapporté par les médias québécois. Un stade de 25 000 places au coût de 350 millions de dollars sera aménagé également sur le site de l'ancien Colisée de Québec. La nouvelle équipe qui pourrait disputer une première saison en 2030-2031. Bon, c'est pas demain la veille, mais quand même, un retour, ben une arrivée dans la Ligue canadienne de football avant un retour des Nordiques, ça se pourrait. Ça se pourrait. Mm-hmm. On parle aussi de baseball ce matin. Les Blue Jays de Toronto sont officiellement éliminés. Chris Bassitt qui a amené un blanchissage jusqu'en sixième manche. Les Orioles de Baltimore qui ont vaincu les Blue Jays 4-2 hier. Une défaite lors de ce premier match du programme double qui a éliminé les champion en titre de l'Américaine de la course aux séries. Et pour ajouter l'insulte à l'injure, les Orioles ont battu à nouveau les Jays par la marque de 4-2 lors du deuxième match pour balayer la série. On n'a pas joué de jouer un programme double parce que il a mouillé la veille. Donc, fallait reprendre les deux matchs. Ouais. De toute façon, il reste à peu près plus de matchs à disputer avant le début des séries d'après-saison. Alors, c'est terminé pour les Blue Jays. Et finalement, l'ancien propriétaire des Canadiens, George Gellert, est décédé à l'âge de 87 ans. L'homme d'affaires américain avait été propriétaire de l'équipe entre 2001 et 2009. La cause de son décès qui n'a pas été dévoilée. Alors, ça a été confirmé par le Canadien de Montréal qui offre ses condoléances à la famille Gellert. Bon, les années de George Gellert comme propriétaire du Canadien, on peut pas dire que c'est les plus glorieuses de l'histoire des glorieux, mais bon, quand même, un gars qui aura quand même marqué à sa manière l'histoire du tricolore.
7: On a pour cette île aujourd'hui le soleil avec un maximum à atteindre de 19. C'est le coin le plus chaud dans l'Est avec 6 degrés pour l'instant. Ouais. tranquillement, mais sûrement.
6: Ben
7: 7
6: oui.
7: degrés dans le Grand Rimouski avec un max à 16 aujourd'hui. 13 degrés près du fleuve. Et pour la Matanie, max de 15 avec 10 degrés présentement.
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0: 24 septembre, salutations à Bruno, salut à Nancy, salut à Nadia, salut à Steve qui, par texto 88-724-9870, font partie de ces nombreuses personnes à avoir souhaité un joyeux anniversaire à ma collègue Stéphanie Gagnier. Donc c'est l'anniversaire aujourd'hui.
1: C'est fin, puis même sur les réseaux sociaux, il y a mon papa qui me fait un beau vœu d'anniversaire, mais ça me surprendrait pas. Mon père, il veut toujours être le premier à m'appeler.
0: Ah, il va t'appeler pendant le show?
1: Pendant le show, lui, ça aussi. Hey, c'est ta fête, je t'appelle, les traditions.
0: Vous avez des salutations, des vœux d'anniversaire à faire en part qu'à Stéphanie. Ben, à Stéphanie aussi.
1: Il y en a d'autres,
0: hein? Aussi. 88-724-9870. La game avec Gilbert Delorme à 7h30. L'importance d'arriver avec un alignement pas mal final pour les prochains matchs du camp d'entraînement du Canadien. Et aussi, on va parler automobile avec Marc Bouchard dans un instant. Les voitures les plus populaires au Québec et essais de la Chevrolet Bolt après Blink-182 sur O.

0: 1982, comme on disait dans le temps, quand on était ado, quand les gars de Blink venaient dans une tournée et qu'ils arrêtaient au pavillon agricole de Rimouski.
1: Hey.
0: Ben, ça a déjà arrivé. Vas-tu voir les shows de Blink 182?
1: Ah, mais je me demande s'ils sont pas déjà allés sur la Côte-Nord puis encore dans la Matanie.
0: Ah, peut-être.
1: Peut-être. C'était pas nous, on se fait de la broue avec
0: oui,
1: ça. Là.
0: Ça.
1: What's
0: My Age Again à 7h07. Merci d'être là. 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Alors ratez pas ça sur les ondes de haut partout au Québec.
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0: Monsieur Bouchard, bon jeudi. Comment allez-vous, mon cher?
3: Stéphanie, bonne fête, Stéphanie.
1: Ah,
3: bonne fête, bonne fête, bonne fête, Stéphanie.
0: T'avais promis que tu chanterais pas, Marc Bouchard.
1: Ah, il a fait ça vite quand
3: ouais.
1: même.
3: J'étais fin et j'ai pris la formule la plus simple à faire.
0: Vous voulez
3: sûr que tout le monde la reconnaît.
1: Merci, Marc. Généralement, on a le temps de se jaser un peu avant d'entrer en onde, mais là, j'étais au téléphone.
0: Ben non, toi, c'est la vedette de la journée. Puis c'est correct.
1: Merci.
0: Marc, ce matin, pour notre chronique, on parle
1: Tu me donnes pas un short, ma fête?
0: Assassin, il
3: entend
0: Bardouche.
1: Alors,
3: c'est moi, là. Bonne tentative, mais malheureusement, c'est trop loin. Puis, tu sais,
0: ouais, mais Stéphanie, t'es au courant que Marc garde pas les chars qui essayent. T'es au courant, là, après tant d'années, j'espère.
1: Je sais bien, au cas où, là. T'sais.
0: Non, mais tu sais, on vient peut-être de péter la bulle de ben des gens qui disent « Hey, Marc, garde tous ces chars-là. »
1: Ben non,
0: faut qu'il retourne mais après, Jean ça
1: parking, marche. Imagine-toi.
3: Hey, j'en ai essayé plus de 2200 jusqu'à maintenant.
1: Ah.
0: Ben, imagine la collection que t'aurais, hein.
3: Ouais, imagine combien je paierais pour une matriculation.
0: Oui, c'est ça. On parle de voitures populaires au Québec ce matin, Marc.
3: Ouais, en fait, je dois rendre au guide de l'auto, là, c'est eux qui ont fait les statistiques, ils ont consulté tout ce que la Société d'assurance automobile pouvait donner pour voir quels étaient les modèles de véhicules qui étaient le plus immatriculés au Québec actuellement. Donc, ce sont pas les véhicules les plus vendus en ce moment, ce sont des véhicules qui ont duré dans le temps.
0: Ah, OK.
3: Et le modèle le plus populaire, évidemment, vous tomberez pas en bas de votre chaise, c'est la Honda Civic.
0: Ben là, c'est de la
3: merde. Il y a deux... Ouais, mais vous allez peut-être être surpris parce qu'il y a, bon, il y a 234 000 Honda Civic qui sont toujours sur les routes du Québec. Et en deuxième position, c'est la Toyota Corolla à 214 000. Ça veut dire qu'il y a quand même 20 000 de différence. Mais moi, ce qui m'a surpris, c'est la troisième position.
0: OK.
3: Le Ford F-150.
0: OK.
3: Où il y en a 164 000. C'est-à-dire, si je sais bien compter, 70 000 de moins que les Civic. Or, ça fait 25 ans que Ford nous rabâche qu'ils sont le camion le plus vendu et le véhicule le plus vendu, toutes catégories confondues.
0: Ah ouais, c'est sûr que là, il y a quelqu'un qui compte des mentries à quelque part, là.
3: Ben, c'est soit ça, soit que vraiment les Civic ont été extrêmement durables, puis encore des Civic de 15 ans sur la route, alors qu'il n'y a peut-être pas de F-150 de 15 ans sur la route.
0: Marc, je pense que tu tiens quelque chose, puis les deux premières positions, je veux dire... C'est leur argument de vente de dire achetez cette voiture là puis vous si vous faites un entretien correct là vous allez être bon pour les rouler longtemps là tu sais c'est l'argument de vente principal qu'on nous a servi pendant combien d'années pour la Civic puis la Corolla
3: et ça continue avec la suite parce qu'au quatrième rang c'est le Toyota RAV4 et au cinquième rang le Honda CR-V.
0: Ben là je me doutais que t'allais arriver avec le Honda CR-V là
3: mais en sixième position c'est la Hyundai Elantra. Et en septième position, la Mazda 3. Alors,
0: ça fait tout du sens comme classement, Marc.
3: Oui, mais sur sept véhicules, il y a quatre berlines compactes.
0: Ouais, mais supposément, ça... Non, mais Marc, ça se vend plus, ça, des berlines compactes. Là. Personne n'en veut des berlines compactes.
3: C'est exactement ça, mon point. Les gens disent qu'ils en veulent pas. Les gens, on vend des VUS à tour de bras. Alors que, quand on regarde le bilan après toutes ces années, ce sont encore les berlines compactes qui sont le plus fréquemment croisées sur la route.
0: Quand
3: c'est
0: même,
3: quand même impressionnant. Moi, je suis vraiment, vraiment, ça m'a un petit peu jeté à terre. Bon, après ça, on tombe avec le GMC Sierra et le Chevrolet Silverado pour finir en 10e position avec le Hyundai Tucson. Donc, un autre petit détail intéressant. Si on additionne le Silverado et le Sierra, parce qu'on va se le dire, là.
0: Oh, c'est la même affaire, c'est juste, c'est pas les mêmes devantures, là, tu sais.
3: Non, effectivement. On arrive à 180 000 et quelques, c'est-à-dire plus que de F-150. Les deux ensemble.
0: Alors,
3: c'est vraiment une étude qui mérite d'être faite parce que, honnêtement, ça vient nous dresser un drôle de portrait de la flotte québécoise. On a toujours dit que les Québécois aimaient les petites voitures. Et je pense que là, on en fait la preuve, hein, ces voitures-là. En plus, on se sont montrées durables, fiables. Donc, si vous avez l'intention de vous acheter une voiture d'occasion, ben, ne vous inquiétez pas si vous faites affaire à ces modèles-là. Dites-vous qu'ils ont duré dans le temps et qu'ils sont encore disponibles. Évidemment, là, il y en a plein, là, comme ça, là, on peut recontinuer jusqu'à 20 positions. Mazda CX-5, Nissan Rogue et ainsi de suite. Là.
0: Ah, le Crosstrek n'est pas là-dedans, Marc, parce que moi, je me disais, le véhicule de Mme Gagné, tabarnouche, me semble, j'en croise ses routes dans l'Est du Québec en tabarnouche.
1: Monsieur était confiant, il me donnait un top 5. Là.
3: Oui, mais c'est relativement récent.
0: C'est sûr.
1: Ah, OK, ouais. Ça dépend des régions, nouvelle... peut-être aussi, là.
3: La nouvelle génération, elle est extrêmement populaire. La première génération a pogné pas mal moins. Donc, ça se peut que ça devienne d'ici quelques années. Uh-huh. Mais pour le moment, on n'a pas encore atteint les niveaux, là, si on veut, de la Mazda 3 ou de la Toyota Corolla, par exemple.
0: Et dans ton classement aussi, Marc, y a pas grand-chose qui marche à batterie, hein, aussi.
3: Non, puis écoute, quand on regarde dans le top 20, il y en a aucune. Ça, c'est sûr que ça fait passer longtemps. Et, je m'excuse, Stéphanie, je suis à genoux.
1: Voyons.
3: Je viens de constater que le Crosstrek est au 17e rang.
0: Ah, bon, top 20, ça affaisse un peu.
3: Oui, mais il est là pareil. C'est plus que des Toyota Yaris.
0: Hey, non, c'est parce qu'on en croise.
1: Ça change pas la confiance que j'ai en moi puis l'estime que je me donne. Ça passe pas par mon char, moi, tu sais.
0: Oh my God!
1: À vous! Il y en a qui donnent plus d'importance à leur auto que moi.
3: Oui, effectivement. Rappelez-vous, il y a même des gens qui les ont épousés.
1: Je penserais pas à mon étrange dépendance, là. J'ai pas eu de relation sexuelle avec ma voiture.
0: OK, on va s'en aller.
1: C'est vrai? Tu l'as vu, cette émission-là?
0: Oui, j'avais effacé ça de ma mémoire. Merci. Oui. Poudou.
1: Je vais envoyer un lien à Marc.
0: Pas nécessaire. Ben, envoie-le à Marc, mais pas sur notre chat commun. On a les trois. Je suis pas sûr
3: que
0: je vais voir ça.
3: Je l'ai déjà vu.
0: Marc, ton essai routier, un véhicule électrique qui, ma foi, risque d'être fort populaire. Peut-être que dans quelques années, on risque de jaser de ce véhicule-là dans le classement des voitures populaires au Québec. T'as essayé la Chevrolet Bolt, la nouvelle mouture?
3: Ben oui et non, parce qu'en même temps, c'est une voiture dont la mort est annoncée. Hein. On le sait que c'est la dernière année modèle. On sait qu'actuellement, en inventaire, il n'y en a presque plus. On ne la refera pas. C'est une drôle de perception de la part de GM parce qu'ils ont un petit modèle qui est vraiment intéressant, pas trop cher, 41 000 $ ou à peu près. 422 km d'autonomie. Écoutez, c'est pas le véhicule le plus performant, on s'entend. C'est un véhicule, quand on roule sur autoroute, qui est un peu bruyant. J'ai fait l'aller-retour de Québec hier, puis j'ai remonté mon volume de radio un peu, là. Mais pour le reste, en ville, c'est super maniable. C'est fait le travail. On a amélioré la capacité de recharge. On a une nouvelle batterie. On a maintenant le format NSTS. Hier, en 23 minutes, j'ai récupéré près de 80% de ma capacité.
0: Ah, quand même!
3: Ah non, c'était vraiment super rapide. Le 422 km, on le fait ou à peu près. Là, j'ai fait 404, là. Donc on n'est pas très loin.
0: Quand même.
3: Vraiment un véhicule intéressant. Bon, à part le système d'infodivertissement qui me fait sortir des gros mots chaque fois, mais pour le reste, c'est un petit véhicule qui est vraiment intéressant. Et on le sait, ben c'est sa dernière année. Alors si vous êtes intéressé, allez l'acheter, sautez dessus. C'est à mon sens un des meilleurs véhicules électriques que l'on peut trouver sur le marché pour ce prix-là.
1: Okay.
3: Écoutez, il y a la Nissan Leaf là, qui est dans la même catégorie, qui est moins chère. Un petit peu, mais tu sais, c'est vraiment une couple de centaines de dollars, là. Donc, ce sont vraiment des véhicules à considérer si vous voulez faire le saut électrique, mais que vous avez envie de rester en mode surtout urbain, parce que c'est sûr que sur autoroute, ben, c'est peut-être un peu moins performant.
0: Marc, on peut lire tes essais routiers sur nos sites web, Mont-Matane, Magaspésie, Mac-Côte-Nord, et il y a également ton balado.
3: Ouais, Balado Gotchard, en fait, que je fais avec Fiston, qui est disponible gratuitement sur toutes les plateformes. Et il y a la page Facebook Gotchard Podcast sur laquelle vous pouvez poser toutes vos questions. Ça nous fait plaisir d'y répondre.
0: Toujours un plaisir de se jaser automobile, mon cher Marc. On te retrouve jeudi prochain pour une autre chronique. Hey, salut!
3: Et sans chanson de bon anniversaire pour cette famille.
1: C'est ma fête une fois par année, voyons. Et par hasard, t'as une chronique le jour de ma fête.
0: Oh, oui, c'est ça. Ben
1: ça
0: déjà,
1: arrive une fois aux 10 ans.
0: Déjà l'année prochaine, tu pourras pas, à moins qu'on change ta chronique d'adapte. Salut Marc, bonne fin de semaine.
3: Bye bye, bonne semaine.
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1: Il y a quelque chose de gros qui vient d'arriver.
0: Ah oui?
1: Je me sens...
0: Quelque chose de gros?
1: Je suis... en frontispice de Muffin et Camille.
0: Oh!
1: Par
0: Jean-Claude Leclerc! Ouais, mais là, c'est passé ta fête, là.
1: Hey, on me dit bon anniversaire à la spécialiste des ondes.
0: Oh, quand même!
1: Là, c'est vraiment ma fête.
0: Ça mérite une augmentation.

0: 7h20, merci beaucoup d'être là dans les 100 000 matins en ce jeudi 24 septembre à 10h aujourd'hui. Qu'est-ce que vous allez faire? 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
0: 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Vous restez là dans un instant. Qu'est-ce qui retient l'attention dans l'actualité au démarrage de ce jeudi 24 septembre des actualités Arsenal Média? Ça s'en vient dans un instant sur Oh!
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14: Bon jeudi, ici Louis-Philippe Arnoirel. Les cinq chefs se sont affrontés dans un dernier débat avant le scrutin hier soir sur les ondes de Radio-Canada. Le péquiste Paul Saint-Pierre Plamondon a défendu son projet de souveraineté, plaidant optimisme, courage et espoir. Ses adversaires lui rappelant que des chiffres démontrent que 30% des Québécois seraient en faveur de l'indépendance. Sur la santé, le PQ et Québec solidaire ont dit vouloir redorer le blason des CLSC. Le Parti libéral instaurerait un réseau public de télésanté, tandis que la CAQ et les conservateurs miseraient sur le privé. Pour aider les Québécois à combattre l'augmentation du coût de la vie, Québec solidaire a promis entre autres de contrôler les hausses de loyers. À deux semaines du scrutin, les cinq partis se livrent toujours une chaude lutte. Au fédéral, le premier ministre Mark Carney a dit avoir étudié la possibilité d'une intervention militaire menée par les États-Unis au Canada. Dans une longue entrevue accordée au New York Times, M. Carney a refusé d'entrer dans les détails de cet examen, mais il a laissé entendre qu'il serait irresponsable de ne pas se préparer à ce qu'il a qualifié de risque de perte extrême. Il a par ailleurs abordé le fait que le Canada envisage des alternatives à l'achat d'avions de chasse américains F-35. Le président américain Donald Trump a maintes fois évoqué l'idée de faire du Canada le 51e État américain et a dit qu'il envisagerait d'utiliser la force économique pour amener le Canada à faire partie des États-Unis. Et pour terminer, les enseignants sont sous pression, ce qui les rend de plus en plus stressés et les pousse à prendre des congés. Leur santé mentale semble affectée par le climat difficile dans lequel ils tentent d'offrir un enseignement de qualité. Là sont les conclusions tirées dans la dernière édition du rapport Canada Teacher Experience Report 2026, réalisé par la plateforme numérique d'apprentissage et d'analyse Education Perfect et la firme de sondage Angus Reid. Les résultats montrent que 69% des enseignants canadiens se sentent débordés sur une base hebdomadaire. C'est ce qui complète vos actualités Arsenal Média. Passez une bonne journée sur nos ondes.
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1: Dans le Grand Rimouski, en ce jeudi 24 septembre, le soleil sera là, maximum de 16 sauf 13 près du fleuve et ciel dégagé pour ce soir, cette nuit, avec un minimum de 7. Demain, soleil, un max de 13 encore une fois. Spectacle de l'artiste Mal-Aimé Soleil, c'est au Moulin du Bic. On parle de pop rock alternatif et ça se passe ce samedi sur le coup de 19h30. Aussi, Skate à la Clé, festival de punk qui est à l'honneur à Saint-Anaclet. C'est à la salle communautaire, les activités qui débutent sur le coup de 13h45 ce samedi 26 septembre.
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0: C'est un plaisir de passer ce début de journée de ce jeudi 24 septembre en votre compagnie, ce haut dans l'Est du Québec. Dans un moment, c'est notre segment Log Game avec Gilbert Delorme. On va parler camp d'entraînement du Canadien, l'importance de bien finir le camp. Il reste encore match pré-saison et les combinaisons également, les lignes. Pour se rapprocher le plus de ce que ça va être lors du match d'ouverture la semaine prochaine, on en parle avec Gilbert après Cage the Elephant.

0: La formation Cage the Elephant avec Beaches in Tennessee dans les 100 000 matins à 7h33. Un véritable verre d'oreille, le petit... Ça reste dans la tête.
1: On l'aime, nous autres. On l'aime pas mal.
0: Oui, ben c'est ça. Heureusement qu'on l'aime, parce que si je l'aimais pas, tabarnouche, ma vie serait un véritable enfer,
1: Stéphanie.
0: C'est
1: dans une autre catégorie, ouais, c'est ça.
0: Hey, merci d'être là dans les 100 000 matins sur Haut partout dans l'Est du Québec.
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0: Oh. Et notre gamer, mesdames, messieurs, on l'accueille comme il se doit, Monsieur Gilbert Delorme.
3: Bonne fête, Stéphanie. Bonne fête, Stéphanie.
0: Hey, est-ce que la performance de Gilbert est mieux que celle de Marc Bouchard tantôt, Stéphanie?
1: Assez similaire. Est-ce que...
0: Mais je, parce que notre chroniqueur automobile a commencé sa chronique de la même manière, Gilbert, je te dis ça de même.
3: Sérieux, toi? Ben oui.
1: Parfait, c'est une journée, là, pour l'instant, là, ma journée est parfaite, vraiment. Là.
0: Yes.
3: Excellent.
0: Gilbert, ce matin, camp d'entraînement du Canadien, ça se poursuit. Je trouve qu'il y a encore pas mal de monde à la messe, Gilbert, par exemple.
3: Ben, il y a encore deux games en fin de semaine, hein. Je pense qu'on a déjà parlé, là, les maudites équipes séparées comme ça, le fameux split squad, ouais. Là, tu sais, on va envoyer une gang du côté d'Ottawa, puis on va avoir une gang du côté du Centre Bell. Mais moi, ce que j'aimerais voir, ce que je veux voir, c'est le plus proche possible de qu'est-ce qu'on va avoir pour le match d'ouverture le mardi. Je pense que c'est important que les joueurs aient des répétitions. On parle d'une combinaison là avec Kreider, Suzuki et Caulfield, mais à date, ils ont juste joué une game. Là, fait que moi,
0: bon,
3: pense
0: il
3: que c'est
0: pas
3: important.
0: Assez, là.
3: Ben, je comprends qu'on pratique, là, tu sais, cette semaine, on pratique à tous les jours, je comprends ça.
0: Mais c'est pas pareil que jouer en situation de match, Gilbert.
3: Non, exactement. Tu sais, comment est-ce que tu vas réagir d'une game, comment tu vas te placer dans certaines situations et tout ça. Fait que moi, je pense que c'est important. Puis, tu sais, Martin Saint-Louis est au courant de ça, là. Tu sais, on a vu des séquences, là, des entraînements, là, cette semaine, là, tu sais, puis les gars se suent à grosse goutte, c'est intense et tout ça. Moi, je pense qu'on va être vraiment prêt pour la saison régulière. Mais en même temps, ça prend des répétitions. Tu sais, ces gars-là, Caulfield, Suzuki, ils ont joué ensemble, ils se connaissent. Mais tu sais, Kreider, ça a beau être un bon joueur, il a pas joué avec les deux autres. Fait que je pense que c'est important qu'on prenne des répétitions. Puis, tu sais, sur les autres trios aussi, là, ça va être quoi vraiment là, nos trios? Là, pour
0: mais déjà, à la base, ça va aider à peut-être fixer, à savoir, bon, OK, on va commencer avec... Slav, Demidov, c'est la deuxième ligne, mais là, on met qui au centre? Genre de questions-là qui restent encore en suspens, Gilbert.
3: Ben, absolument, OK. Puis, on a une bonne idée que ça va être Kapanen, selon moi, là, sur le deuxième trio. Là, avec
0: ça serait prise deux Kapanen, Demidov, Slav.
3: Ouais, pour commencer la saison, là, tu sais, puis, tu sais, Kapanen, on va lui donner le bénéfice du doute parce qu'il a quand même marqué 22 buts l'année passée, même si en fin de saison, ça a été pas mal plus tiède, puis dans les séries, il était pas mal invisible. On
0: mais j'y donne le bénéfice du doute à Kapanen aussi, Gilbert, de par le fait que, écoute, il est encore jeune, calvache, là, t'sais.
3: Ben, c'est, écoute, techniquement, l'année passée, c'était son année recrue, t'sais, apparemment, il était retourné en Finlande, puis là, regarde, moi, j'y donne le bénéfice du doute. Je pense qu'il a manqué un petit peu de gaz l'année passée, pas habitué à une longue saison l'année passée.
0: Ben, c'était une grosse boucherie, là, t'sais.
3: Ouais, 82 games là, tu sais, puis là cette année ça va être 84 games, fait que tu sais, il va falloir qu'on dose un petit peu peut-être les entraînements et ça pour les gars pour les garder frais et dispo. Mais c'est quoi, savez-vous quoi les amis, moi j'ai tellement confiance au coaching staff du Canadien, tu sais Martin Saint-Louis quand il parle puis tout ça, puis il parlait ce matin ben hier, puis tu sais l'intensité, puis d'amener l'intensité là où il faut que ça soit, puis tu sais il y a des buts dans la tête. OK, on va faire ça aujourd'hui. On est rendu là aujourd'hui. On est rendu là demain. On va être rendu là après-demain. Ils sont très bien dirigés. C'est un gars qui est archi méthodique. Puis j'ai bien confiance que le club va être prêt pour le début de la saison. C'est important cette année de connaître un bon début de saison parce que, tu sais, ça dans l'Atlantique, là, ça va jouer du coude en tabarouette.
0: Ben, les points que tu vas aller chercher en début de saison, ils vont permettre de faire en sorte que tu vas peut-être commencer chez le Canadien des séries en se disant que bon, le club fait les séries. Ben, c'est ça, des commencer à domicile, ce qui aurait été très apprécié l'année passée, là.
3: Ben, ça, c'est sûr. T'sais, on a commencé nos trois séries sur la route. T'sais, on a commencé Tampa, on était sur la route. On a commencé Buffalo, on était sur la route. Quand même gagné les deux premières séries.
0: Oui, là, c'est ça.
3: La Caroline, la route aussi. Mais ça serait le fun d'avoir l'avantage de la glace. T'sais, la foule au Centre Bell, l'ambiance et tout ça, ça serait le fun. Mais c'est important parce que il y a beaucoup, beaucoup de clubs. T'sais, puis je regarde, t'sais, j'ai regardé les livres de Toronto hier, Tabarouette. Ils ont bien paru, là. Tavares, Nylander, Gavin McKenna. T'sais, les livres de Toronto, moi, je pense qu'ils vont faire une petite poussée cette saison. Est-ce qu'ils vont, ça va être assez pour faire les séries? Je ne sais pas. Mais moi, je pense qu'ils vont se battre. Fait que tu peux pas, en début de saison, c'est important. Tu sais, les 10 premiers matchs de la saison, là, je comprends qu'on a encore, des fois, on tente encore un petit peu des expériences au niveau des combinaisons, les lignes et tout ça. Mais en même temps, on a-tu le luxe dans la division Atlantique de vraiment faire
0: ça? Non.
3: Absolument pas.
0: Il y a d'autres équipes qui se sont tellement améliorées aussi, Gilbert, que ça commence, là. Go, là. Il n'y a pas d'attente, là.
3: Absolument. C'est les points, puis c'est un maudit bon point que tu amènes, parce que souvent on entend ça, pas grave, une game au mois d'octobre. Pas grave, une game au mois d'octobre, mais le 2 points que tu vas aller chercher au mois d'octobre,
0: hein, oui.
3: Là, la maudite game plate que t'as perdu un mercredi soir contre Columbus, parce que tu t'es pas présenté, là. Mais non, mais c'est vrai, là. C'est
0: non, par exemple.
3: Mais le 2 points en bout de ligne, là, ça fait en sorte que, OK, je finis deuxième ou je finis troisième. Je commence à la maison les playoffs ou je commence à la route les playoffs. C'est ça qui est important, puis c'est pour ça que faut toujours que t'aies le sentiment d'urgence, puis t'as pas le choix dans la Ligue nationale d'aujourd'hui, puis principalement.
1: Ouais.
3: Et principalement, Stéphanie, dans la division Atlantique cette saison là, avec les Panthers de la Floride là, ils seront pas un cadeau. T'sais, le Lightning de Tampa Bay, encore une fois. Moi, je pense que les Sables de Buffalo vont être encore là.
0: Ben non, c'est ça.
3: Ça va être serré, ça va jouer du coude. On n'a pas le choix de bien débuter la saison. Puis moi, je veux voir. Tu sais, je sais qu'il y a 2 games. Puis ça, 2 games, moi, j'aime pas ça. Mais en tout cas, puis les coachs aiment pas ça non plus parce que moi, je pense que. Tu sais, autant les... Puis je sais pas si ça va être Martin Saint-Louis à Montréal puis Derek Lalonde du côté de d'Ottawa là, qui vont coacher. Ça serait le fun de voir les deux coachs en arrière du banc en même temps aussi. Là. Eux
0: ben
3: autres,
0: oui.
3: Ils bâtissent des affinités. Ils se connaissent plus ou moins, là, ces deux-là. Là. Tu sais, Derek Lalonde vient d'arriver. Là. Fait que, on va voir, selon moi, on va voir tous les joueurs qui vont être dans la game d'ouverture, là, dans la game d'ouverture mardi prochain, la moitié vont être au Centre Bell, puis probablement que la moitié vont être du côté d'Ottawa. Mais faut que tout le monde prenne de bonnes répétitions pour être prêt pour la saison, parce que ça s'en vient vite. Puis ça, quoi, faut partir du bon pied. On peut pas partir tout croche, parce que si on part tout croche cette année, surtout dans l'Atlantique, ça se peut que ça soit tough à rattraper.
0: Gilbert, en terminant, je te donne une minute pour me parler de Josh Anderson qui passe des messages en disant « Hey, ça serait le fun que j'aie de l'aide de la part d'un Florian Jacquet pour amener de l'intensité au sein de cette équipe-là. T'en penses quoi? »
3: Ben, moi, je suis 100% d'accord avec lui. Si ta cavalerie a juste une personne pis un cheval, ça va moins. Si t'en as deux, c'est moins pire. T'sais, tu peux,
1: ah,
3: tu
1: le
3: peux
1: cheval, il y a la langue à terre, là.
3: Tu peux charger un petit peu plus. Ben, tu sais, Josh Anderson, je peux le comprendre, parce que Josh Anderson, pas que c'est un bagarreur et tout ça, mais Josh Anderson est toujours appelé à frapper.
0: Ben oui.
3: À créer du momentum pour le club et tout ça, pis c'est beaucoup demandant physiquement, puis Josh Anderson, il commence à prendre un petit peu de, il est 32 ans, il est pas vieux, là, mais en même temps, pour un joueur de hockey, ça commence à être un petit peu plus âgé. Fait que d'avoir un jeune fringant dans le line-up, là, qui va faire ça une fois de temps en temps, là, c'est le fun aussi, puis surtout, là, je comprends que, je vais être sarcastique un peu un matin. Je comprends que les gens aiment pas ça, les bagarres et tout ça, là, mais tu sais, une fois de temps en temps, d'avoir Florian Jacquet c'était chez les gants au lieu de Josh Anderson pour lui donner un petit break, là, ça fait du bien aussi. Fait que ça, je pense qu'il pense à ça également. Là.
0: Les gens aiment pas les bagarres, mais tout le monde est debout au Centre Bell quand ça commence à se tapocher sur le museau, c'est clair.
3: C'est drôle, hein, Mathieu, ouais. C'est drôle.
0: On aime pas ça, les bagarres.
3: Ah non, on fait des lignes ouvertes pis on parle de ça. Ben, oh, ça a pas de bon sens, ça a pas d'allure.
0: Ben non, pis tout le monde est là. Ah ouais, tape dessus! Tu sais, non, on aime pas ça.
3: T'es le premier à taper dans vite au Centre Bell. Vous avez raison.
0: Hey Gilbert, merci pour Gilbert. Notre jasette de ce matin. On se retrouve demain pour la petite dernière de la semaine. Salut!
3: Merci. Merci les amis, bye bye.
1: Bye bye.
0: Les propos de Gilbert Delorme, vous allez pouvoir les retrouver également dans la section en rattrapage sur les sites web de Haut 98.7, 95.3 et 99.1. Ce sera disponible un petit peu plus tard, 7 avant midi. Walking on the Sun avec Smash Mouth en ce beau début de journée ensoleillé partout dans l'Est du Québec.

0: 7h46, en ce jeudi 24 septembre, bien branché sur haut partout dans l'est du Québec. Merci de commencer cette journée en notre compagnie. Journée anniversaire pour Madame Gagné ce matin.
1: Où on paye nos plaques aussi, c'est.
0: Ben oui, je viens ça, là. C'est bol, hein. C'est tossard et de lait, hein.
1: C'est fait.
0: Ah, c'est fait?
1: 50,23$, bien réglé.
0: T'aurais de laisser ça quand?
1: Ben, à matin.
0: Ah, mais ben, pendant qu'on jase avec Marc ou avec Gilbert ou pendant le
1: Bulletin
0: de Nouvelles?
1: Je réponds pas à la question, là.
0: Ben, je voyais le papier traîner, là, tu sais,
1: mais
0: si bol, c'est ça. Je voyais le papier traîner, mais je pensais pas que c'était réglé. J'ai dit, bon,
1: elle a ça, c'est
0: ça. Elle a ça, c'est sa to-do list. Oui, je m'en doute, t'es multitâche, hein. d'ailleurs, aujourd'hui, vous avez des salutations, des vœux d'anniversaire que vous aimeriez faire. Ben, parce qu'il y a d'autres personnes qui fêtent leur anniversaire en ce 24 septembre. Vous nous envoyez ça via le 88-724-9870 et via les pages Facebook de Haut dans l'Est du Québec. Ça va nous faire plaisir de faire ça pour vous autres d'ici 9h. Qu'est-ce qui retient l'attention dans l'actualité chez nous, dans l'Est du Québec? Un petit tour d'horizon, c'est ce qu'on vous propose dans un instant. Et il y a la musique également avec Laurence Saint-Martin.

0: c'est plate, maudite température de
1: l'eau. Ah, c'est plate, y a rien à faire.
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1: Oh. 7h53, jeudi 24 septembre, qu'est-ce qui retient l'attention dans l'actualité? Chez nous, notre petit tour d'horizon du jour. On débute avec Rimouski, le projet de servilogue pour une résidence pour personnes âgées à la maison mère des Sœurs du Saint-Rosaire. Ben, on débute la deuxième phase de réaménagement du bâtiment. La première phase, c'était la création des 91 logements sociaux et abordables dans le nouveau bâtiment qui a été ouvert officiellement en début mars. Il y a un CPE qui occupe également un espace dans le nouvel et dans le nouvel immeuble. Mais ben là, le projet est divisé en deux sections. Donc là, on va s'attarder à la section déjà existante. Dans le fond, la bâtisse proprement dit de la maison mère des Sœurs de Notre-Dame du Saint-Rosaire. Alors le projet va continuer d'héberger environ 120 sœurs de la congrégation et du logement social est abordable. Il y a un RPA à travers ça, l'aspect culture et patrimoine. Donc c'est toutes des aspects de ce projet-là qu'on veut conserver et qu'on veut continuer de développer. Alors on verra comment le tout se mettra en branle, mais ça débute donc ce projet de conversion de la résidence donc des Sœurs de Notre-Dame du Saint-Rosaire, édifice imposant en plein cœur de la ville de Rimouski.
2: Le musée de Rimouski qui vise à récolter $1 million au cours des 5 prochaines années dans le cadre de sa campagne majeure de financement Mon musée, je le porte. On sait qu'il y a eu des problèmes financiers majeurs lors des dernières années, restructuration, on a eu changement de nom. Alors la communauté, les artistes et les entreprises sont invités à y contribuer pour assurer la pérennité du lieu culturel. On parle de d'autres organismes aussi qui ont fait le même genre de démarche. Question aussi du Théâtre du Bic qui est concerné par une collecte de fonds quand même assez imposante.
1: En Matanie, un véhicule motorisé qui a pris feu hier à l'intersection de l'avenue Henri-Dunant et du parc de la rue du Parc industriel à Matane. La cause de l'incendie qui est inconnue pour le moment, mais il y a eu des images qui ont circulé sur les réseaux sociaux. Quand même assez impressionnant. Hein? Le conducteur roulait sur la route quand il y a eu constatation de la fumée et au total, c'est 6 pompiers qui sont intervenus dans cette intervention qui a duré environ 1h30. Il y a aussi le 24e édition des Grands Prix du Génie Conseil québécois 2026 qui a été remis entre autres dans la catégorie collaborer pour s'élever. Ça s'est déroulé le 21 septembre dernier à Brossard. Il y a un prix qui a été remis dans la catégorie industrielle pour le projet d'usine de céramique sanitaire Duravit Canada qui est situé à Matane. Alors, un honneur pour ce nouveau venu depuis quelque temps du côté de la Matanie.
2: Les chambres de commerce de Port-Cartier, Sept-Îles, Ouachat-Mac Mayotenam qui organisent aujourd'hui un débat électoral entre les 3 femmes candidates dans Duplessis, Jeannie Bellefeuille, Caltouche, Catherine C. Jourdain et Miguel Richard qui ont accepté l'invitation. Les candidats conservateurs, libéraux, les marxistes, léninistes vont être absents. Ça se déroule à 18h au musée Chapoutouane. Soirée qui est structurée en 4 bloc thématique avec donc les questions qui découlent d'une consultation menée auprès des membres. Il y aura accès au territoire, capacité d'accueil, recrutement, l'énergie et les tarifs douaniers qui seront au menu.
1: Et il y a aussi les entrepreneurs de l'industrie touristique sur la Côte-Nord qui se montrent satisfaits de la saison estivale. Constatent que l'automne est de plus en plus populaire aussi. Saison qui n'est pas terminée parce que la Côte-Nord accueille beaucoup de bateaux de croisière internationales jusqu'à la fin octobre. Les statistiques de fréquentation aussi qui devraient être très encourageantes, aussi encourageantes que les 2 dernières années, selon Tourisme Côte-Nord. De toute façon, pour vous tenir au courant de ce qui retient l'attention dans l'actualité dans l'Est du Québec, on a nos sites web Magaspésie, Montmatane et Mac-Côte-Nord, et bien sûr nos différents bulletins d'actualité. Et d'ailleurs, pour ce qui retient l'attention, scène nationale, internationale, Louis-Philippe Arnois-Harel s'amène dans un moment avec les actualités Arsenal Média. Et au sport, on va parler... C'est fini pour les Blue Jays, pas de série cette année pour les Torontois et aussi une expansion dans la Ligue canadienne de football. Oh, ça se pourrait qu'il y ait une équipe de la Ligue canadienne qui débarque à Québec. On va s'en jaser dans un instant sur Oh! 100
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4: Bon jeudi, ici Louis-Philippe Arnoy-Harel. Les cinq chefs se sont affrontés dans un dernier débat avant le scrutin hier soir sur les ondes de Radio-Canada. Le péquiste Paul Saint-Pierre Plamondon a défendu son projet de souveraineté, plaidant optimisme, courage et espoir. Ses adversaires lui rappelant que des chiffres démontrent que 30% des Québécois seraient en faveur de l'indépendance. Sur la santé, le PQ et Québec solidaire ont dit vouloir redorer le blason des CLSC. Le Parti libéral instaurerait un réseau public de télésanté, tandis que la CAQ et les conservateurs miseraient sur le privé. Pour aider les Québécois à combattre l'augmentation du coût de la vie, Québec solidaire a promis entre autres de contrôler les hausses de loyers. À deux semaines du scrutin, les cinq partis se livrent toujours une chaude lutte. Au fédéral, le premier ministre Mark Carney a dit avoir étudié la possibilité d'une intervention militaire menée par les États-Unis au Canada. Dans une longue entrevue accordée au New York Times, M. Carney a refusé d'entrer dans les détails de cet examen, mais il a laissé entendre qu'il serait irresponsable de ne pas se préparer à ce qu'il a qualifié de risque de perte extrême. Il a par ailleurs abordé le fait que le Canada envisage des alternatives à l'achat d'avions de chasse américains F-35. Le président américain Donald Trump a maintes fois évoqué l'idée de faire du Canada le 51e État américain et a dit qu'il envisagerait d'utiliser la force économique pour amener le Canada à faire partie des États-Unis. Et pour terminer, les enseignants sont sous pression, ce qui les rend de plus en plus stressés et les pousse à prendre des congés. Leur santé mentale semble affectée par le climat difficile dans lequel ils tentent d'offrir un enseignement de qualité. Là sont les conclusions tirées dans la dernière édition du rapport Canada Teacher Experience Report 2026, réalisé par la plateforme numérique d'apprentissage et d'analyse Education Perfect et la firme de sondage Angus Reid. Les résultats montrent que 69% des enseignants canadiens se sentent débordés sur une base hebdomadaire. C'est ce qui complète vos actualités Arsenal Media. Passez une bonne journée sur nos ondes.
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6: Ah ben, côté sport, on parle entre autres ce matin de la Ligue canadienne de football. Ça se pourrait-tu qu'il y ait une équipe qui débarque à Québec? Ben, selon les certaines rumeurs qui circulent, ben ça se pourrait. Et ce serait peut-être même déjà décidé par les commissaires de la Ligue canadienne de football, par les propriétaires, entre autres certains médias de la région de Québec qui disent que les gouverneurs ont déjà voté à l'unanimité pour aller chercher une 10e équipe dans la Ligue canadienne de football et ce sera à Québec. Le promoteur du projet, William Trudel, qui est propriétaire du groupe Trudel, veut amener cette équipe-là. On dit que les discussions ont été très constructives et productives selon le commissaire de la Ligue canadienne de football, selon des propos à TSN hier. Et le groupe Trudel devrait débourser au moins 25 millions de dollars pour une équipe, selon ce qui est rapporté par le FM 93 à Québec. Et un stade de 25 000 places, 350 millions quand même, mais un stade de 25 000 places qui serait érigé sur le site de l'ancien Colisée de Québec, ce serait envisagé pour un début dans la Ligue canadienne de football pour une éventuelle équipe de Québec en 2030-2031. On verra l'évolution du projet. C'est terminé pour les Blue Jays. Chris Bassitt qui a amené un blanchissage jusqu'en sixième manche. Les Orioles de Baltimore qui ont gagné hier contre les Blue Jays 4-2. Une défaite lors du premier match du programme double qui a éliminé les champions en titre de l'Américaine de la course aux séries. Et on a rajouté une couche. Les Orioles, hier, ils disputaient un programme d'eau parce qu'il avait mouillé la veille, tout ça. Donc, on jouait deux matchs contre les Blue Jays. Hey. Puis, on a encore gagné 4-2. Donc,
7: deux matchs.
6: Ouais, c'est ça,
7: un peu ramolli.
6: Je pense que pour les Blue Jays, c'est le temps que ça finisse cette saison-là. On est déplumé un petit peu chez les Blue Jays de Toronto. Et triste nouvelle pour le Canadien de Montréal, l'ancien propriétaire du CH, George Gillett, qui est décédé mercredi. Ben, on a annoncé donc hier que l'ancien propriétaire était décédé à l'âge de 87 ans. L'ancien homme d'affaires américain avait été propriétaire de l'équipe en 2001-2009 pour ensuite revendre l'équipe à la famille Molson. On peut pas dire que les années du règne de M. Gillett comme propriétaire du Canadien de Montréal ont été des années si glorieuses que ça, mais quand même, ça aura été une page d'histoire parce que c'était la première fois que c'était quelqu'un qui n'est pas canadien, donc un Américain qui était propriétaire de l'équipe. Donc, il aura marqué l'histoire du Canadien à sa façon, M. Gillett.
7: Bon, aujourd'hui, il y a du soleil partout.
8: pour la chaleur, faut vraiment se tourner vers la côte nord avec un maximum de 19. Et présentement, on est à 12 degrés. Dans le Grand Rimouski, on a 10 degrés sur un maximum de 16, sous le soleil aussi. Et dans la Matanie, on a 12 sur un max de 15.
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0: journée d'anniversaire à Karine Desrosiers qui travaille pour la ville de Rimouski, à ma tante Lisette. Les galettes à Amelas de ma tante Lisette, ce sont les meilleures.
1: Uh-huh.
0: Elle est à Petit Matane. On dit Matane maintenant, mais moi, dans mon cœur, c'est Petit Matane. Et bonne fête aussi à Soliel Perrault qui travaille chez Cogeco.
1: Si vous autres aussi, vous avez des vœux d'anniversaire à faire, ben, n'hésitez pas, 88-724-9870. On s'en occupe d'ici 9h ce matin. Et juste dit comme ça, là, on dit, oui, c'est la fête de ces gens-là, mais c'est aussi la fête de Stéphanie Gagné aussi ce matin, hein, quand même. Hein?
0: Arrête.
1: C'est un honneur pour ces personnes-là de partager leur anniversaire avec toi, je pense.
0: Hey, j'ai quand même droit à ma photo dans mon premier café ce matin de Jean-Claude Leclerc. Ça, là, c'est... j'ai l'air de blaguer, là, mais j'avoue que ça m'a vraiment pris par surprise de voir ma photo.
1: Ben, la photo que Jean-Claude a choisie,
0: oui,
1: t'as pris par surprise un petit peu.
0: Oui, c'est une vieille affaire. Je sortais de la coiffeuse, là.
1: Je sais pas où c'est en musique sur... Oh!

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1: Jeudi 24 septembre, outre l'anniversaire de Stéphanie Gagné, qu'est-ce qu'on peut célébrer? Ben, on fait un petit tour d'horizon avec nos journées nationales, journée mondiale du jour. Hein? Journée mondiale maritime aujourd'hui. Puis on s'entend que le domaine maritime a son importance dans l'Est
2: dans
1: du Québec.
2: Puis tu sais, partout, autant sur la Côte-Nord, Matane, puis encore Rimouski, c'est vital.
1: Aujourd'hui également, c'est la journée nationale de Bollywood, Stéphanie.
2: Ah oui?
1: Ah ouais, ben c'est ça, elle se fait une petite danse là.
2: Des films éternels. Ma chum a dû à Pondichéry, là, a dit que quand tu vas voir un film,
1: okay,
2: un moment donné, là, c'est le chaos, là. Il peut arrêter en plein milieu.
1: Tout le monde, ça se met à danser.
2: Là, ça se met à danser.
1: Ah ouais, c'est clair.
2: C'est 3 heures minimum.
1: 3 heures de danse.
2: Ouais, c'est long. Oh là là. Okay.
1: C'est également la journée nationale de la ponctuation aujourd'hui.
2: Ah, ça, c'est toujours le petit 3 points ou le point d'exclamation.
1: Moi, c'est les populaires, hein?
2: Moi, là, ils font du feu. C'est bien expressif.
1: Et aujourd'hui également, c'est la journée nationale de l'oiseau bleu du bonheur, okay, mesdames et messieurs. Oui, l'oiseau bleu du bonheur. C'est important de rajouter
2: bleu,
1: du bonheur.
2: Vin,
1: parce que oiseau bleu, le vin, bon, ça mérite une journée nationale? Je pense qu'on sait tous la réponse. Ouais. Et que cette réponse-là, c'est non.
2: Est-ce que c'est mort en même temps que le bébé doc, ça?
1: Non, sais-tu, je sais pas. Ben, le bébé doc, j'essaie pas d'en trouver, là.
2: Non.
1: Je pense que les dernières bouteilles de bébé doc que j'ai vues, c'était dans un liquor store quelque part au Nouveau-Brunswick. Une affaire de même. Il y en a encore. Mais au Québec, terminé.
2: Quand même. Mais en tout cas, j'ai googlé puis juste de voir l'étiquette de l'oiseau bleu. Ça me rappelle que chez nous, des fois, il y en avait.
1: Alors, c'est ça. Choisissez votre journée en ce jeudi 24 septembre et célébrez, les amis. Mais là, on regarde ça, là. Vite de même, il est rendu 8h12. Ça veut dire qu'il est rendu quelle heure, monsieur la grosse voix de la radio?
0: Madame, messieurs.
1: Ah ouais?
0: Dans les 100 000 matins, c'est l'heure du quiz.
1: Et ce matin, notre quiz, c'est oh! Un son. Et c'est pas compliqué. Je vous fais entendre un son et vous devrez me dire c'est quoi ce son-là via le 418-724-9870. Puis Stéphanie, tu peux essayer également ce matin parce que je t'ai pas fait entendre le son.
2: Non.
1: Non plus. Tu sais pas tout c'est quoi le son de ce matin.
2: Des prunes puis de la compote.
1: Tu sais pas, j'ai peut-être enregistré le bruit que faisait ta compote de prunes pendant que j'ai fait cuire.
2: Ah,
1: je sais pas. Alors, mesdames, messieurs, voici notre son vedette aujourd'hui. C'est quoi cette affaire-là?
3: Yee-ha!
1: Hein? On refait ça. Attends, c'est quoi ce son-là?
3: Yee-ha!
1: Stéphanie, as-tu une idée?
2: Ben, t'as-tu Woody de histoire de jouets qui traîne à quelque part?
1: Non, ben j'ai pas ça. Une autre fois, c'est quoi ce son-là?
3: Yee-haw!
1: Il te vient pas une idée de c'est quoi ce son-là, Stéphanie?
2: Ma sœur?
1: Est-ce que c'est ta sœur?
4: Yee-haw, yes!
1: Ben oui, c'est ta sœur, notre son vedette du jour!
2: C'est
5: énorme, Nodon! Ben là, il va dire, fais un son clownesque.
1: Ben oui!
5: C'est pas facile.
2: Hey, bonne fête, Nodon!
5: Bonne fête, ma sœur!
1: Ben oui, c'est ta sœur, le son vedette aujourd'hui.
2: Ben là, j'étais comme, t'as
1: un peu, là. Non, mais je te regardais, mais là, j'étais comme, hey, elle va-tu finir par le trouver? Calvaire!
2: Hey, j'ai dit pas pire, là. Comment ça, moi, je devrais deviner que ma sœur appelle à ma fête pis qu'elle me fait un IA, là?
1: Ouais, ben nous autres, on s'est négocié ça de même sur le side, là, mais là, j'essayais que tu voyais pas trop ce qui se passait sur l'écran, me dire, pourquoi tu parles à ma sœur, là, tu sais?
2: Salut! Pis, à part de ça.
5: C'est la seule personne à qui je peux dire bonne fête puis qu'elle me répond toi aussi.
1: Ben oui, ouais, c'est ça qui est beau. Ben bonne fête, Véronique.
5: Hey, merci.
2: Ben oui, quoi, là, toi, aujourd'hui?
5: moi, je suis en formation pour secondaire en spectacle et j'ai décidé de rester une journée de plus dans mon Airbnb parce qu'il y a trop de chevaux autour puis je veux vivre ça demain matin.
2: Ah, c'est cute.
1: Ah, ben
2: ça.
1: C'est cool, ça. Là, ben t'es dans quel coin, là, Véronique?
5: Je suis à l'Assomption, mais je me suis loué quelque chose en haut, dans, comme diraient les Ontariens, dans le fond des Nounes.
1: Les Ontariens, non, t'as un peu, time out, dans
5: oui,
1: le fond
5: oui.
1: Des nounes, les Ontariens disent ça.
5: Oui, c'est vraiment.
1: Là, j'ai trop de questions, là.
5: Ben oui, c'est ben, une de mes meilleures chums, mais franco-ontarienne, puis elle m'a sorti ça à un moment donné, puis tu sais, elle est quand même plutôt judéo-chrétienne, fait que ça m'a comme vraiment surpris de ça. J'ai fait « What? » Elle a dit, ben ouais,
2: vous, c'est pas juste vous dites... moi qui peinte nounoun.
5: Non, non, mais c'est ça. Fait que nous autres, on dit dans le fin fond, tu sais, dans un trou, quelque chose comme ça. Mais non, eux autres, c'est genre dans le fond des nounes.
1: Oh my God.
5: Ça, c'est très loin. Mais c'est un beau village, là. C'est vraiment mignon. Et je peux même aller chercher mes œufs dans le poulailler.
1: OK,
5: c'est permis.
1: Tout frais sorti de la poule, là.
5: Oui, oui, vraiment. Puis tu sais, c'est vraiment, vraiment beau.
2: Mais là, faut dire que c'est la fête à ma sœur plutôt que moi.
5: Oui, j'ai 6 minutes de
1: Ah, quand même, hein?
5: Ouais. Oui.
1: Puis, je sais pas pourquoi, je suis persuadée que tu t'es servi de cet argument-là de nombreuses fois dans ta vie.
5: En fait, je pense que c'est devant les autres qu'on le faisait plus que, tu sais, ça jamais à l'interne, j'ai dit à ma sœur, hey, écoute-moi, j'ai 6 minutes
2: mais
5: de
2: moi,
5: plus.
2: Je me suis quand même pas mal toujours senti l'enfant du milieu. Pour de vrai, malgré que le fait que c'est 6 minutes, là. Mais c'est vrai, c'est comme ça. C'était comme si c'était ma sœur l'aînée, puis un peu l'aînée, mais je sais pas. Là,
5: puis tu sais, c'est drôle, moi, pas du tout. Puis c'est souvent, je trouve que ma sœur, elle a l'air plus vieille que moi, pas dans son sens de la responsabilité du côté maman. Fait que je pense que les rôles ont été inversés avec
1: ben,
5: le temps.
1: Ben les filles, je vous souhaite une belle journée d'anniversaire à toutes les deux.
5: Merci, Mathieu, c'est gentil. T'avais pas le goût d'écouter nos grandes discussions?
1: Ben, je pense qu'on va vous laisser vous rappeler dans les ondes.
2: Hey, papa, t'as-tu appelé?
5: Papa m'a appelé pis il dit, ben là, faut que je m'en aille hors d'onde.
2: Ah, parce que là, il m'a pas appelé. D'habitude,
1: ouais,
2: il m'appelle pendant l'émission.
1: Ah, il va m'appeler pendant le show, mais là, c'est ça.
5: Ben non, ben, c'est ça. Il savait qu'on allait se parler, fait qu'il a laissé la ligne disponible.
1: Ah-ha! Ben encore une fois, une belle journée d'anniversaire à toi, Véronique. Merci d'avoir été notre bruit du jour.
5: Hey, ça m'a fait plaisir. Hi-ha!
2: Tu vois que tu pesais pas souvent sur le piton aussi du bruit.
1: Salut. Hey, Véronique, salut, bonne journée.
5: Bye.
1: De toute façon, vous allez vous reparler plus tard,
2: Je me trouve bonne d'avoir trouvé que c'est ma sœur, quand même.
1: Allez, on va mettre ça demain avec un autre jeu d'eau, toujours aux alentours de 8h10 dans vos 100 000 matins. Fitz and the Tantrums sur Haut dans l'Est. Bon jeudi.

0: 8h20 dans les 100 000 matins sur Haut dans l'Est du Québec. Et dans les trucs qu'on voit passer dans l'actualité, entre autres, ce matin, nous autres, on a reçu le communiqué pour la nouvelle saison de Aller Simple, la télé-réalité, qui va être présentée sur Crave et sur Nouveau très, très bientôt. On nous dévoile les candidats, ça m'en vedette, Samiane et Jean-Nicolas Véraud, qui reprennent le rôle qu'ils tenaient dans la série Aller Simple. Mais là, c'est pour les besoins d'une télé-réalité. Et chaque participant a comme une espèce de secret que là, les autres, faut qu'ils trouvent le secret. Et honnêtement, cette année, le casting, waouh, sérieusement,
1: mais
0: là,
1: faut
0: c'est du solide.
1: L'an dernier, la gagnante, c'était Amélie Lévesque, qui est originaire de Rimouski.
0: Uh-huh.
1: Elle était dans un trouble, le trouble qui n'existe plus.
0: Ouais,
1: là.
0: C'est ça, on l'a pris. Là.
1: Ça a fait les sites à Popin, là, et là. Mais vas-y.
0: Mais quand même, je regardais le line-up de cette année.
1: Ouais.
0: Hey, écoute, là, il y en a que c'est des sérieux secrets. Là, il y en a qui sont funnés. Là, il y en a une entre autres. Elle, c'est son secret, c'est je suis jumelle identique. Les filles vont changer de place durant la série. Une journée, ça va être une journée, ça va être l'autre. Et là, ben, ils sont tellement identiques que là, va falloir qu'ils trouvent le secret de ces personnes-là. Il y en a un aussi, c'est mon père, c'est une personnalité célèbre.
1: Je l'ai réussi, celui-là.
0: Son père, c'est Guy Jodoin.
1: une dame que son enfant est décédé accidentellement à l'âge de 13 mois.
0: Ben, c'est ça. Il y en a d'autres, là, que sérieusement,
1: c'est... Une femme qui a été séquestrée. Une femme dont la sœur a été victime d'un féminicide. Ben, c'est quelque chose, ça, là.
0: C'est des gros cas, là, tu sais, qui ont été présentés.
1: Ah, une fille qui est actrice pour les gags, juste pour rire.
0: Ah oui! Ah, t'as un peu, c'est laquelle?
1: C'est Marie-Pierre.
0: Attends un peu. Ah, ouais. Ah, je me souviens pas de ça.
1: Il y a un gars qui a participé au championnat mondial de cheerleading. Lui, écoute, c'est drôle parce qu'un gars, on n'a pas le réflexe de...
0: Ouais. Ouais, quand même.
1: Penser à
0: ouais,
1: puis
0: tu vois
1: à
0: faire, c'est la dernière affaire à laquelle tu penses. Il y en a un, c'est un gars qui, lui, fait des, c'est un gars qui est en forme. Puis pourtant, écoute, là, il a fait une crise cardiaque. Tu sais, malgré le fait qu'il est super en forme, c'est ça son secret qu'il va falloir qu'il soit trouvé.
1: Il y a un autre que ses parents ont été assassinés par l'ordre du Temple solaire.
0: Oh,
1: c'est drôle
0: God.
1: Parce que je suis en train d'écouter ces temps-ci un balado qui s'appelle Empire, sous emprise ou je sais pas trop là sur.
0: Investigation, ça?
1: C'est un balado sur audio.
0: Ah, ok, ok.
1: qui parle des sectes, là, en tout cas. Je me souviens pas du titre, mais j'ai écouté un truc là-dessus.
0: Ah, mais quand même, juste de voir le line-up, ça donne le goût d'écouter la télé-réalité, assurément, quand ça va sortir. On vient de voir passer ça, nous autres. Ça va être à suivre très, très bientôt sur Crave, dès le 12 octobre.
1: On va vous en
0: et,
1: parler.
0: Donc, à coup de 2 épisodes par semaine que ça va être disponible,
1: cette
0: télé-réalité-là. Ah, et puis des autres choses qui retiennent l'attention, puis que pas mal de gens en parlent. Barack Obama, qui va être
1: à Québec
0: au mois de novembre pour un congrès de concessionnaire automobile. Un ancien président des États-Unis.
1: Voyons donc, toi.
0: En conférence dans un congrès de concessionnaires. Tu sais, ça donne quasiment le goût de se faire engager dans un concessionnaire puis de se faire envoyer là-bas pour pouvoir justement assister à une conférence avec un ancien président des États-Unis.
1: Mais
0: je veux dire,
1: pas
0: n'importe
1: lequel.
0: Je sais
1: pas.
0: Ah oui, t'as des contacts, toi.
1: Ben oui.
0: Ouais, c'est ça.
1: Mon chum, là. C'est ça?
0: Ouais. Ah, ben, accompagne-moi donc. Ouais, non, je pense pas que les conjoints rejoints m'ont été
1: ouais, ça commence à faire pas mal.
0: Désolé de péter ta balloune, mais quand même. Ça fait partie des trucs qui retiennent l'attention dans l'actualité. Et justement, parlant d'actualité, on va en parler dans un instant avec les actualités Arsenal Média pour le bilan de ce que vous devez savoir en jeudi.
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16: Bon jeudi, ici Louis-Philippe Arnoirel. Les cinq chefs se sont affrontés dans un dernier débat avant le scrutin hier soir sur les ondes de Radio-Canada. Le péquiste Paul Saint-Pierre Plamondon a défendu son projet de souveraineté, plaidant optimisme, courage et espoir. Ses adversaires lui rappelant que des chiffres démontrent que 30% des Québécois seraient en faveur de l'indépendance. Sur la santé, le PQ et Québec solidaire ont dit vouloir redorer le blason des CLSC. Le Parti libéral instaurerait un réseau public de télésanté, tandis que la CAQ et les conservateurs miseraient sur le privé. Pour aider les Québécois à combattre l'augmentation du coût de la vie, Québec solidaire a promis entre autres de contrôler les hausses de loyers. À deux semaines du scrutin, les cinq partis se livrent toujours une chaude lutte. Au fédéral, le premier ministre Mark Carney a dit avoir étudié la possibilité d'une intervention militaire menée par les États-Unis au Canada. Dans une longue entrevue accordée au New York Times, M. Carney a refusé d'entrer dans les détails de cet examen, mais il a laissé entendre qu'il serait irresponsable de ne pas se préparer à ce qu'il a qualifié de risque de perte extrême. Il a par ailleurs abordé le fait que le Canada envisage des alternatives à l'achat d'avions de chasse américains F-35. Le président américain Donald Trump a maintes fois évoqué l'idée de faire du Canada le 51e État américain et a dit qu'il envisagerait d'utiliser la force économique pour amener le Canada à faire partie des États-Unis. Et pour terminer, les enseignants sont sous pression, ce qui les rend de plus en plus stressés et les pousse à prendre des congés. Leur santé mentale semble affectée par le climat difficile dans lequel ils tentent d'offrir un enseignement de qualité. Là sont les conclusions tirées dans la dernière édition du rapport Canada Teacher Experience Report 2026, réalisé par la plateforme numérique d'apprentissage et d'analyse Education Perfect et la firme de sondage Angus Reid. Les résultats montrent que 69% des enseignants canadiens se sentent débordés sur une base hebdomadaire. C'est ce qui complète vos actualités Arsenal Média. Passez une bonne journée sur nos ondes.
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1: Dans le Grand Rimouski, en ce jeudi 24 septembre, le soleil sera là, maximum de 16 sauf 13 près du fleuve. Et ciel dégagé pour ce soir, cette nuit, avec un minimum de 7. Demain, soleil, un max de 13 encore une fois. Spectacle de Safia Nolin ce soir sur le coup de 20h30. Ça se passe au bain public en plein cœur du centre-ville de Rimouski. Projection aussi par part à l'œil à l'Aquaparadis du film Se fondre. Ou dans un centre de détention fédérale, des prisonniers politiques québécois meurent les uns après les autres dans des circonstances mystérieuses.
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1: Hey Mathieu.
0: Oui, qu'est-ce qu'il y a?
1: Ça vaut la peine. Tu sais, oui, c'est mon anniversaire, là. Hey, faut que je partage les mots. Mon ami Claude a dit, je sais pas combien de tours de soleil t'as fait. Puis, mais il dit, ça te rend une meilleure personne.
0: Là. Oh my God, non, ben poétique, lui.
1: Mais, le fait que ce soit mon anniversaire, puis comme bien d'autres, au moment opportun, il y a plein de rabais qui nous sont proposés. Je suis allé voir, là. Il okay. y a des affaires le fun. Okay. Ça vaut la peine de vous en parler.
0: Bon. Ouais, c'est ça, profite-en. C'est ta fête. T'as le droit d'en profiter.
1: Mais je veux partager l'information.
0: Ah, tu veux partager? Ouais, je sais juste pas où est-ce que tu vas pouvoir partager ça. Parce que dans un instant, on va jaser avec Michel Scapino. Campagne électorale hier, c'était soir de débat. Michel s'est clenché le débat, lui. Qu'est-ce qu'il en a pensé? On va le savoir tantôt dans notre chronique Québec 2026. 24 Karat Golden Mood. Dans vos 100 000 matins sur Oh, bon jeudi.

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1: 8h34, en ce jeudi 24 septembre, on est lendemain de débat électoral, le dernier de la campagne Québec 2026, en vue des élections du 5 octobre prochain. On va jaser justement de ce débat avec un gars qui l'a regardé, lui, le débat. Il s'appelle Michel Scarpino, mesdames et messieurs.
2: Salut Michel!
1: Comment ça va, Michel?
3: Bon matin à vous deux, ça va bien, merci.
1: Vous-même. Yes, ben, les applaudissements, écoute, prends-les. Parce que t'as écouté le débat hier, t'es mérite en tabarnouche, les applaudissements.
3: Oui, effectivement, j'ai écouté la plupart du débat, je dirais, là. C'est quelque chose que j'aime bien regarder personnellement. Il y en a que c'est le hockey, moi c'est la politique. Là.
2: On a chacun ses petits défauts, hein, c'est ça?
3: Oui, on va dire ça comme ça, effectivement.
1: Qu'est-ce que t'as pensé du dernier débat des chefs, Michel?
3: Écoute, c'était le dernier exercice, justement, là, pour les chefs, afin de montrer ce qu'ils avaient dans le cœur et dans le corps. Un débat cacophonique par moment. J'aurais pas aimé chausser les bottines de Patrice Roy parce qu'il a dû manœuvrer pas mal pour contrôler les cinq chefs qui parlaient assez souvent les uns par-dessus les autres. Puis tu sais, ce que je dis souvent dans un cas comme celui-là, on n'arrive pas à comprendre ce qui se dit, ça donne rien. Alors, justement, pendant que tu torpilles un autre chef qui se défend, que tout le monde parle en même temps, mais le temps passe pour ne pas l'occasion d'amener des solutions à des problèmes nationaux, ce que les gens aimeraient entendre, bien évidemment.
1: Là. Hier même, durant le débat, il y a Ruba Gazal qui a comme été obligé de crier parce que là, toutes les autres étaient en train de se parler un par-dessus l'autre en disant que c'est des immigrants qui ont torché le Québec durant la pandémie. Qui a été une déclaration choc, mais il a fallu qu'elle hausse le ton pour pouvoir se faire entendre dans ce débat-là.
3: Ben oui, puis normalement, on devrait pas en être rendu là. T'sais, on devrait être capable chacun tour à tour d'exprimer ses opinions. Mais là, c'est le dernier débat, dernière occasion qu'on a de se faire entendre. On veut tous et toutes performer. Alors ben voilà, c'est ce que ça donne. Il y avait quand même quelques thèmes très intéressants. Là, celui de la souveraineté, justement, Paul Saint-Pierre Plamondon qui a défendu son projet, rappelant qu'il voulait organiser un troisième référendum dès que Donald Trump serait parti de la Maison-Blanche. À part Ruba Gazal, les autres chefs sont vraiment pas de cet avis-là. On a rappelé justement que 30% des Québécois serait en faveur de l'indépendance. Mais on disait plutôt que 70% voulaient pas d'un référendum, c'était pas le temps, là. Alors ça, c'est un des plans sur lequel on a jasé. On a parlé aussi d'économie. Éric Duhaime et Paul Saint-Pierre Plamondon qui veulent réduire la taxe provinciale sur l'essence. M. Duhaime qui a rappelé qu'il voulait couper 47 milliards en dépenses dans le budget provincial, éliminer les subventions aux entreprises, réduire la bureaucratie. Et justement, Mme Ruba Gazal qui a répondu qu'on s'en allait vers une coupure de service et que les gens étaient pas tous en train de débrocher des feuilles, cette déclaration qu'elle a faite justement, que ce soit au scalpel ou à la tronçonneuse, ben ça va saigner dans les services publics. Ouais. C'est une autre déclaration assez fracassante, je dirais, disant que tous les partis allaient faire de l'austérité, sauf Québec solidaire. Alors, c'est une des déclarations qu'on a entendues. On a parlé de plein de sujets, bien évidemment, hier, notamment la santé. Là, si j'ai un petit peu de temps, justement, je peux peut-être vous dire que le PQ et Québec solidaire ont dit vouloir redorer le blason des CLSC. Le Parti libéral instaurait un réseau public de télésanté, alors que la CAQ et les conservateurs miseraient davantage vers le privé. Ça, c'est une des choses dont on a discuté non seulement durant le débat, mais au cours de la campagne électorale également. Et puis la question, évidemment, des un médecin par Québécois qui avait été promise là, par la CAQ lors de la dernière campagne électorale. On n'est peut-être pas encore rendu là, mais ça a été rappelé hier par Paul Saint-Pierre Plamondon.
1: OK, on a ramené ça pour le mettre sur le nez de Christine Fréchette, pas pour relancer cette promesse-là. Parce que
3: non, c'est
1: s'entend,
3: ça, pour remettre
1: y a-t-il
3: sur le nez,
1: quelqu'un qui croit encore à cette promesse-là? Michel?
3: Ben exactement, tu sais, c'est ce qu'on a ramené hier. Charles Milliard disait ce matin à propos du temps d'attente aux urgences, hier matin, en parlant d'hier matin, 7h04 d'attente au CHUM, 7h57 à Sherbrooke, 8h37 à Hull. Alors il donnait justement il offrait des données toutes récentes là, comme quoi ça s'est pas vraiment amélioré au niveau du temps d'attente dans les urgences, mais ça on en parle tellement souvent.
1: Bon, mais là, c'est le dernier droit qui débute pour la campagne électorale. Reste à peu près quoi? Une dizaine de jours avant le 5 octobre. Donc, là, les chefs qui remontent dans leurs autobus pour pouvoir aller prêcher leurs bonnes nouvelles un peu partout au Québec. Qu'est-ce qu'il y a à l'horaire des chefs là, pour relancer la machine?
3: Alors effectivement, là, ça repart au niveau des différents autobus de campagne, les chefs qui vont retourner là faire campagne dans les différentes régions. Ça va peut-être s'intensifier là au fil des prochains jours, justement, parce que tu l'as dit, on est dans le dernier droit, on les voit apparaître un petit peu partout, les chefs. Bien malin qui peut dire quelles seront les promesses qui seront faites au fil des prochains jours.
2: Ah oui, bien malin.
3: Là, c'est l'ultime tentative pour séduire un peu tout le monde.
1: Ben, Michel, on va suivre ça ensemble, oui. Parce que on se donne rendez-vous à nouveau demain pour une petite dernière cette semaine pour notre chronique Québec 2026. Toujours un plaisir de jaser élection avec toi, mon cher Michel.
3: C'est un grand plaisir pour moi également.
1: Yes, salut, bonne journée.
2: Salut.
3: Bonne journée à vous deux. Bye.
1: Michel Scapino, notre journaliste de la salle des nouvelles d'Arsenal Média. Bilan de la dernière campagne et du dernier débat, tout ça que vous allez pouvoir retrouver. Section en rattrapage sur les sites web de Haut dans l'Est du Québec, sur les sites web de Haut 98.7, 95.3 et 99.1 un peu plus tard cet avant-midi.

0: Merci d'être là dans les 100 000 matins sur Haut dans l'Est du Québec. Vous restez là dans un instant. C'est notre chronique Open Mic et on reçoit Virginie Gagnon et Mélissa Lévesque qui vont nous parler d'une toute nouvelle clinique en soins infirmiers, clinique privée à Rimouski qui s'appelle Priva Soins. On va découvrir cette nouvelle entreprise ensemble dans un instant dans vos 100 000 matins sur Haut 98.7.
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8: Pour nous parler d'une nouveauté dans le Grand Rimouski, on reçoit les copropriétaires de la nouvelle clinique privée de soins infirmiers et de d'inhalothérapie à Rimouski, Priva Soins, soit Virginie Gagnon et Mélissa Lévesque. Bon matin, les filles.
9: Bon matin.
8: Il y a plein de questions qui me viennent en tête. D'ailleurs, avant tout, d'où est venue l'idée d'ouvrir votre propre clinique?
9: On voulait offrir des soins de qualité.
8: Mm-hmm.
9: Tu sais, qu'on puisse prendre le temps avec les patients.
8: OK.
9: Tu sais, que ce soit simple, pas mm-hmm. compliqué, puis tu sais, accessible autant les enfants, bébés zéro, bébés naissants jusqu'à, tu sais, 120 ans, là.
8: OK. Ouais. Parce que, je veux dire, des offres de clinique, à Rimouski, il y en a un peu. C'est sûr qu'on sait que c'est pas, ça peut être compliqué dans le milieu de la santé publique. Donc, vous avez voulu nous faciliter la vie un peu.
9: Exactement.
8: Ah. Bon, c'est quoi les services que vous offrez à la clinique PrivaSoins? Je suis allée sur votre site web qui est privasoins.ca, qui est vraiment complet. Et là, la liste est longue. Fait que là, essayez de me faire un beau résumé.
10: Dans le domaine des soins infirmiers, c'est très vague. En
8: ouais,
10: fait,
8: ouais,
10: on offre là, vraiment un service sur mesure, comme okay. on peut appeler. Sur le site web, on a mis vraiment plus les grands points. Donc, on parle des prélèvements veineux, les prélèvements divers. Tu sais, des fois, on a des petits prélèvements sur une plaie ou
8: okay.
10: dans la gorge, mm-hmm. dans le nez.
8: ouais,
10: tout ça.
8: Ah, de quoi, tout ça, très agréable, ouais.
10: On fait aussi tout ce qui est des injections,
8: ouais.
10: de la médication.
0: Okay.
10: Des fois, c'est un besoin ponctuel, mais parfois, c'est aussi récurrent. C'est
8: oui.
10: à tous les mois, toutes les trois mois, toutes les années pour diverses maladies ou problèmes de santé.
8: Mm-hmm.
10: On fait aussi tout ce qui est suivi des signes vitaux comme la pression artérielle pour okay. l'hypertension. On peut aussi faire les nettoyages d'oreilles.
8: Ah, ça! Je prends ça en note, j'ai un chum qui est abonné.
10: et prochainement, je vous dirais dans à peu près une semaine, je vous donne un petit
8: un petit cue, là. OK.
10: On va pouvoir faire aussi le dépistage et le traitement antibiotique des otites à
0: okay.
10: partir
0: oh.
10: de, des enfants de 3 mois et plus jusqu'à l'âge adulte là.
8: Dans le fond, vous êtes un peu une solution aussi à ce qui se passe dans notre système de santé là, pour alléger les listes d'attente puis pour pouvoir répondre à des besoins rapides là.
10: Ouais, on a des belles ententes de collaboration là d'entamer avec des médecins, ce qui nous permet de pouvoir augmenter notre offre de service là.
8: OK. C'est pour qui ça?
10: Pour tout le monde.
8: Ouais.
9: Tout le monde, toute la famille. Mmh. Comme je disais, des bébés naissants à une personne de 100 ans, 120 ans. Pourquoi non? On est prêts, on sait jamais.
0: Ben oui.
8: En tout cas, si votre clientèle se rend jusque-là, ça veut dire que vous offrez des soins incroyables.
10: C'est certain que nous, nos soins sont pas payés directement par la RAMQ.
8: Ouais, c'est ça. Je voulais entrer dans ça.
10: Ouais. Okay. C'est payable à l'acte. Par contre, la majorité des

0: voyez, vous avez vu ce besoin-là, donc oui. C'est la raison pour laquelle vous avez créé la clinique en question.
1: Oui, oui.
0: C'est un grand risque, fait que moi je me dis que de le faire puis de se lancer, c'est que le besoin est là.
1: Le besoin est là.
0: OK.
2: C'est un grand risque, mais le besoin est là et criant du fait qu'on a lâché toutes les deux nos emplois.
3: Oui,
2: là,
3: okay,
2: c'est
3: ça. Oui, vous vous consacrez à votre clinique à 100%.
2: À 100%,
3: ouais. Puis ça nécessite aussi quand même un certain niveau d'investissement aussi, parce qu'il faut installer, ça prend du matériel.
0: Oui,
3: dès qu'on rentre dans le soin de santé.
0: Et là, vous êtes donc à quel endroit, dans un point quand même assez stratégique à Rimouski?
2: Oui, on est sur le coin de la deuxième rue et de la rue Alcide Séhorte, directement là dans le même bâtiment que le GMF Arthur Buis.
0: Oui, pour la clinique. Ok.
2: Fait qu'on est derrière l'université.
0: C'est vraiment. C'est une belle idée. Tu sais, vous êtes deux jeunes, dynamiques. Je sens que c'est une belle idée qui est lancée maintenant, mais qui peut aller très, très loin. Là, pour l'instant, puis l'inhalothérapie, on sait que ça peut être aussi compliqué pour les enfants.
2: Oui,
0: là.
2: Oui.
0: C'est un service qui peut, qui est aussi associé à votre
1: clinique. Même, tu sais, l'hygiène nasale.
0: Ouais.
1: Tu sais, les petits cocos qui ont le nez, tu sais, des fois, là, le mouche bébé à la maison,
0: ça fournit pas.
1: Fait que, tu sais, on offre, là, de le faire, puis même, tu sais, de l'enseignement aux parents. Puis, tu sais, au niveau de l'inhalo, c'est vraiment les spirométries. C'est des listes d'attente là de deux à trois ans à l'hôpital.
0: Okay.
1: Des tests pour l'asthme. L'asthme puis les maladies là, pulmonaires. Fait que tu sais, quand même.
0: On est là pour ça.
1: L'inhalothérapie,
0: soins infirmiers en général. Et ce qui est intéressant aussi sur privasoin.ch, je voyais qu'il y avait prise de rendez-vous qu'on peut prendre sur le site web aussi.
2: Oui, on peut venir nous voir en personne.
0: OK, comme ça, sans rendez-vous.
2: Comme ça, sans rendez-vous. On offre le sans rendez-vous pour la majorité des besoins. On arrive du rendez-vous, par exemple, chez le médecin de famille qui est juste en haut ou même à Sainte-Famille.
1: Peu importe.
2: On vient, on se présente chez nous, on fait les prélèvements ou le soin qui est demandé et c'est terminé. La personne peut retourner travailler sans avoir perdu une ou deux journées de travail.
0: C'est une bonne idée. Vraiment.
3: C'est vraiment le meilleur moyen de vous contacter aussi, c'est via votre site web pour
2: site
3: pouvoir justement
2: Site web, Messenger, par téléphone.
3: OK.
1: Disponible.
2: Puis, place.
3: Téléphone, justement, c'est quoi le numéro pour vous rejoindre?
2: 581-805-0188.
3: Et voilà.
0: Ben merci les filles d'être proactives puis d'avoir lancé le projet pour pouvoir répondre à ce besoin-là. Donc Virginie Gagnon, Mélissa Lévesque, l'équipe pour l'instant de la clinique privée à soins à Rimouski, nouvelle clinique privée de soins infirmiers et encore d'inhalothérapie. On vous rappelle, coin 2e rue et Alcide Séhorte.
3: Bon succès pour la suite des choses, les filles. Merci d'être venues nous jaser ce matin.
2: Merci.
3: Vous allez pouvoir réentendre l'entrevue avec Virginie et Mélissa de chez Privois Soins via le site web de Haut 98.7, le Haut 98.7.ca. Un peu plus tard, section en rattrapage, c'est avant midi.

0: Ben, c'est déjà presque tout pour ces 100 000 matins de ce 24 septembre 2026. Encore une fois, une belle journée d'anniversaire à toi,
1: merci.
0: Ma chère Stéphanie.
1: Hey, merci à tous les vœux que vous avez faits. C'est la première fois qu'il y a autant d'actions sur nos, sous nos vidéos qu'on a mis via nos pages Facebook.
0: Ça prenait ta fête.
1: Ben,
0: ça prenait de la compote de prunes aussi.
1: Ça prenait... J'ai un kit de bonne fête. Et là, on a eu l'initiative quand même de pouvoir l'intégrer au mode de vie des fêtés chez Arsenal.
0: Oui, c'est ça. On regarde ça au bureau. Là.
1: Non, même ma collègue Isabelle, dont c'est la fête demain.
0: Ben, c'est ça.
1: Quand je vais partir, je le mets sur son bureau.
0: Elle aura le kit demain. Oh. Elle aura l'obligation de le porter toute la journée. sur les bons moments que vous avez peut-être ratés un peu plus tôt ce matin, ben, vous allez tout retrouver ça dans notre section en rattrapage sur les sites web de Haut dans l'Est du Québec. Notre jasette avec Marc Bouchard, les véhicules les plus populaires au Québec. Également, l'essai routier du Chevrolet Bolt. On a parlé également avec Gilbert Delorme, du Canadien de Montréal avec les prochains matchs pré-saison. Gilbert aimerait que l'alignement, là, ça soit pas mal ça, là. On soit déjà rendu à proposer l'alignement qui va se retrouver, l'alignement partant du Canadien lors du premier match de la saison la semaine prochaine. On a jasé de ça avec Gilbert. On a parlé aussi campagne électorale avec le débat qui a eu lieu hier. C'est-tu nécessaire encore de faire ça, des débats? Ben ça, on en a parlé dans notre sujet de la machine à café.
1: J'ai même envoyé l'audio que je vous ai partagé à Michel Scarpino.
0: Ouais.
1: De dire, tu vas voir, c'est vraiment... C'est très réaliste comme point de vue.
0: Et Michel méritait ses applaudissements
1: oui,
0: ce matin parce qu'il a écouté le débat, ça fait que il nous a résumé ça ce matin dans notre chronique Québec 2026. Alors vous allez retrouver ça section en rattrapage. Demain Gilbert Delorme sera là pour notre segment La Game à 7h35 encore une fois pour parler entre autres de quelle manière le Canadien va devoir s'organiser, les avantages numériques, les désavantages numériques, il y a peut-être des petits défis à relever. Gilbert nous fait un portrait de ça demain. On a Jean-François Dumas également d'Influence Communication pour nous parler de l'actualité de la semaine dans nos médias. Quelles ont été les nouvelles qui ont retenu le plus l'attention? On se fait un bilan de ça également demain. Et bien sûr, ben d'autres affaires qu'on vous propose demain dans vos 100 000 matins. Vous restez en bonne compagnie avec Chuck Noël qui s'occupe de vous à compter des prochaines minutes pour le meilleur de la musique. C'est avant midi, avant l'arrivée de Lara Gonzalez à compter de midi. Ici Mathieu Guimond, je vous souhaite de passer une juste de belle journée. Encore bonne fête à toi, Stéphanie.
1: Merci, bonne journée.
0: On se retrouve demain dès 6h pour votre travail. Bye bye.
1: Bye.
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4: Bon début de journée, mon nom est Chuck, je m'installe sur le meilleur de la musique au travail pour les prochaines heures avec les plus gros hits. On va avoir dans les prochaines minutes la chance d'avoir Kid Rock avec Sheryl Crow, chanson qu'on a entendue plus en français dans la dernière année avec la reprise de Clément Jacques et Marie-Mé. On va écouter l'original, Picture s'en vient, le temps d'entendre une autre collaboration de Tones and I, Teddy Swims et David Guetta, un titre qui pourrait s'appliquer à l'été cette semaine. Gone, gone, gone. C'est sur le meilleur de la musique à haut.

Venir Stromae, alors on danse, on est jeudi. Pourquoi pas commencer à pratiquer nos pas de danse pour la fin de semaine? Pas de trouble avec ça. Hymne à Québec, Loco Locas qui s'en vient. Et pour l'instant, c'est une chanson un peu plus ténébreuse, un peu plus grunge. C'est Glycerine de Bush sur le meilleur, la musique à haut.

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1: Le groupe californien Almost Monday a vraiment une réaction de fou dans les 15 et ça tombe bien, ils ont sorti un album plus tôt ce mois-ci en septembre et ils sont à Montréal le 2 octobre à la salle La Toscadura, une petite salle, mon estimation personnelle, peut-être un 300 places, c'est vraiment une occasion unique de les voir. Le Piroche dans un petit show intime, tu sais, quand t'es dans une salle de spectacle, puis le plafond, il est bas, là. T'sais, c'est ce genre de show-là, ça a l'air vraiment très, très hot. Et c'est vendredi 2 octobre prochain que ça se passe. Et ils s'en viennent avec leur gros hit en ce moment, No More Regrets. 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
1: Shinedown Young Again, ça s'en vient sur le meilleur de la musique au travail. Et pour l'instant, c'est le groupe Salbarbe qui vient de sortir un nouvel album. On va les écouter avec probablement leur plus grosse chanson en carrière. C'est Good Lord sur le meilleur de la musique à haut.

Hier, les Blue Jays de Toronto ont été officiellement éliminés de la course aux séries. Disons que ce sont pas ben aidés en fin de saison avec...

0: des performances très ordinaires à des moments où il fallait qu'ils clutchent, comme on dit. Ben, on essaiera de se reprendre l'année prochaine de leur côté. De toute façon, je pense qu'on va pouvoir se concentrer en masse sur le Canadien de Montréal qui va bien aller cette saison. Et les Raptors aussi, j'ai hâte de voir ça au basketball. Moi, personnellement, j'ai hâte de voir le match préparatoire au Centre Vidéotron la semaine prochaine du côté de Québec. J'ai hâte de voir aussi leur saison avec Kawhi Leonard, mais là, je m'éloigne un peu. Moi qui est bien enthousiaste de basket. J'en rêve d'une saison de rêve du Canadien. Dreams Cranberry, ça vient.
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12: Ici Michel Scarpino. Plus de 180 constats d'infraction ont été remis au cours d'une opération nationale concertée de la Sûreté du Québec sur les véhicules en route. L'opération a été menée samedi et dimanche par les services de police du Québec dans plusieurs régions. Les biens d'infraction touchaient le non-respect de la signalisation ou de la réglementation, le non-port du casque, la capacité de conduite affaiblie par l'alcool, la drogue ou une combinaison des deux, et la non-conformité des véhicules et de leurs équipements. Les cinq chefs se sont affrontés dans un dernier débat avant le scrutin hier soir sur les ondes de Radio-Canada. Le péquiste Paul Saint-Pierre Plamondon a défendu son projet de souveraineté, plaidant optimisme, courage et espoir. Sur la santé, le Parti québécois et Québec solidaire ont dit vouloir redorer le blason des CLSC. Le Parti libéral instaurerait un réseau public de télésanté, alors que la CAQ et les conservateurs miseraient sur le privé. C'était vos actualités Arsenal Média.

genre de titre de chanson avec ton nom dedans, ça peut être flatteur comme ça peut être désagrément, dans le sens que les Roxanne, d'habitude, quand ils connaissent la signification de la chanson de Police, ben ils trippent pas trop, tandis que les Stacys, ben se sont fait parler beaucoup de leur mère, et ici au Québec, on l'a vécu avec les Simons, Ouvre tes yeux Simon, les trois accords, les Simons qui étaient tannés de se faire dire d'ouvrir leurs yeux. Et on a un autre exemple, Delilah, ça c'est rare au Québec, mais les Delilah, d'après moi, ils étaient tannés d'entendre parler de la chanson des Plain White Tees qu'on écoute sur le meilleur de la musique à haut.

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Dans les derniers jours, on a peut-être vécu le début de quelque chose. Les Heartbreakers, les musiciens, le band de Tom Petty sont réunis pour la première fois depuis 2017, donc presque une dizaine d'années. Et qui était au chant? Chris Stapleton. Là, c'est-tu parce que c'était un show à Nashville que ça donnait bien que Chris Stapleton était disponible et que ça, il tentait de le faire? Ou on se prépare tranquillement pour un nouveau projet, peut-être une nouvelle tournée? Hey, ce serait complètement fou. Pour l'instant, il est encore bien accompagné, le Chris Stapleton, parce qu'il va être avec Mumford & Sons. Here, ça s'en vient.

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1: Le phénomène GTA 6, t'en as entendu parler, c'est le jeu vidéo le plus attendu de l'histoire, c'est celui qui va rapporter le plus, pas juste dans le jeu vidéo, mais peut-être même dans le divertissement. Il n'y a pas un film qui va rapporter autant, il n'y a pas un artiste musical qui va rapporter autant. Peut-être Taylor Swift, mais ça reste encore à voir. C'est vraiment très attendu. De toute façon, le 19 novembre, ça va avoir peut-être une incidence sur les coupes et sur les athlètes. C'est tout le temps un peu à la blague, mais quand même, ça a été relevé en point de presse par un joueur de basket de la NBA. Et même si on prend ça un peu à la blague en riant, finalement, ça pourrait être vrai, parce qu'on l'a vu dans la Ligue nationale de hockey, il y a des joueurs qui étaient accros à Fortnite, qui dormaient pas la nuit, et c'est difficile d'avoir un couvre-feu quand t'es dans ta chambre. C'est dur pour les coachs, dans le temps. T'allais au bar, t'allais chercher le joueur directement au bar, ou tu l'attendais dans le lobby de l'hôtel, puis là, finalement... là, les joueurs, ben, ils vont gamer avec des écouteurs. T'entends, tu sais, même si tu passes devant la chambre, t'es entendras pas jouer. Fait que là, lui, il a prédit que ça allait ruiner peut-être un peu les performances des athlètes dans tous les sports. J'ai hâte de voir l'effet GTA 6 sur les athlètes. Donc, si dans ton pool, tu prends un joueur qui est un gamer, fais attention, peut-être que ça pourrait faire mal à ton pool de hockey. On est dans les prochaines minutes. Cameron Whitcomb qui s'en vient sur le meilleur de la musique à haut.
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15: Ici Michel Scarpino. Plus de 180 constats d'infraction ont été remis au cours d'une opération nationale concertée de la Sûreté du Québec sur des véhicules hors route. L'opération a été menée samedi et dimanche par les services de police du Québec dans plusieurs régions. Les biens d'infraction touchaient le non-respect de la signalisation ou de la réglementation, le non-port du casque, la capacité de conduite affaiblie par l'alcool, la drogue ou une combinaison des deux, et la non-conformité des véhicules et de leurs équipements. Les cinq chefs se sont affrontés dans un dernier débat avant le scrutin hier soir sur les ondes de Radio-Canada. Le péquiste Paul Saint-Pierre Plamondon a défendu son projet de souveraineté, plaidant optimisme, courage et espoir. Sur la santé, le Parti québécois et Québec solidaire ont dit vouloir redorer le blason des CLSC. Le Parti libéral instaurerait un réseau public de télésanté, alors que la CAQ et les conservateurs miseraient sur le privé. C'était vos actualités Arsenal Média.

Activité demain après-midi, c'est le fun ça. On est sûr de pas se coucher tard à ce moment-là. On a un spectacle qui est prévu du côté de Mont-Joli, un spectacle de blues en plus de ça. Ça s'appelle Roger Bontemps chante le blues demain 14h, bibliothèque Jean-Louis Desrosiers de Mont-Joli. Spectacle gratuit ouvert à tous. Donc c'est un rendez-vous demain 14h à la bibliothèque Jean-Louis Desrosiers. Roger Bontemps chante le blues, Morgan Wallen chante le new country avec Love Somebody sur la mer de la musique à Rimouski. 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
1: Est-ce que les Cowboys et Cowgirls qui s'en vont du côté de la Place Belle ce soir pour aller voir le show de Shabuzy avec Vic X Daplug et Noeline Hoffman en première partie? Ça commence à 19h, les portes qui ouvrent à 18h. Un show qui est très attendu pour sa tournée Outlaws Never Die. Shabuzy s'en vient sur le meilleur de la musique. On va se mettre dans l'ambiance pour son show de ce soir avec Cowgirls.
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6: Tu sais que ton collègue est à deux pieds puis il peut t'entendre, hein?
7: Ouais, ouais.
8: Ah, oh, faites-vous-en pas. Okay. J'aurais donné le même conseil, sauf que je suis pas son collègue, je suis son boss.
6: Fait qu'on se comprend que vous me dites d'aller chez Béhamère pour des bons conseils.
8: On se comprend. Mais ça vient pas de nous autres.
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Araki Gonzalez, ça s'en vient avec bien des choses à jaser. Une petite pause de match préparatoire en ce moment pour le Canadien, mais il y a bien des choses à se dire quand même. Et il y a aussi le pool de hockey d'Arsenal Sport. Si tu veux participer, arsenalsport.ca. Les gars vont sûrement en parler ce midi. Voilà, et Chuck, je te souhaite un très

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5: Bonjour, ici Boris Chassaigne. Les Canadiens se disent favorables à ce que le Canada devienne un membre associé de l'Union européenne. Un sondage léger rapporte que 70% des répondants approuvent l'initiative contre 18% d'indécis. 13% des personnes sondées s'y opposent. Au lendemain du troisième et dernier débat de la campagne, les chefs des différents partis politiques sont de retour sur le terrain aujourd'hui. Christine Fréchette de la coalition Avenir Québec sera à Trois-Rivières, tandis que Charles Milliard du Parti libéral sera à Sherbrooke. Le chef du Parti québécois, Paul Saint-Pierre Plamondon, passera la journée à Montréal, où il rencontrera la mairesse Soraya Martinez-Ferrada. Roba Gazal, de Québec solidaire, aura une rencontre avec le maire de Québec, Bruno Marchand, tandis qu'Éric Duhaime, du Parti conservateur, s'arrêtera à Nicolet et à Saint-Gabriel de Valcartier. C'était vos manchettes.

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0: 11h54. 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
3: Bon jeudi 24 septembre, bienvenue dans Larac Gonzalez. Oh, que le temps passe vite. Déjà midi presque pour vous à la maison.
4: La première chose que je veux dire, on s'excuse au peuple.
3: Le comment YouTube, tu t'excuses en rentrant?
4: Ben parce que les gens sont habitués à nous voir sur YouTube. Ah. Ça va être de retour lundi, fait qu'on va juste s'excuser en ce moment pendant le déménagement. Le stock est en train de déménager, donc c'est pour ça que vous pouvez pas nous voir. Ça fait drôle, ça fait longtemps, Gonzo, qu'on fait un show sans que les gens nous voient. Mais ça va être de retour lundi. La compagnie sait très bien que le Canadien commence mardi, donc lundi, on peut pas manquer ça. On a Jimmy qui est là, qui s'assure que lundi, tout va fonctionner. Il m'a juré que tout allait fonctionner. Jimmy a dit que tout allait être là, les gars, écoutez-vous pas. Fait que lundi, c'est de nous voir sur YouTube.
3: Ça fait bizarre de faire un spectacle radio sans caméra. Je me sens comme libre aujourd'hui, on dirait.
5: Moi.
3: Comprends-tu? On se sent
5: moi,
3: libre.
5: Personnellement, j'adore ça.
3: Mais,
5: hey,
3: on verra pas ce que tu manges,
5: Ben,
3: aujourd'hui.
5: Non, je sais, mais de toute façon, ça, l'intensité de ça avait diminué.
3: Ouais, ouais.
5: Mais j'aime ça faire de la bonne vieille radio comme dans le temps. Mais je sais que maintenant, en 2026, c'est hybride avec les caméras, YouTube et compagnie. Je comprends ça.
3: Mais on a quand même une solution pour les gens. Les gens qui se disent, ah, mais là, on n'a pas YouTube aujourd'hui, qu'est-ce qu'on va faire? ArsenalSport.ca, écoute en direct.
4: Ouais. La seule chose, c'est qu'il n'y a pas de caméra. Ils ne nous voient pas.
5: Non. Pour quelques jours.

0: Ouais, mais au moins, les gens pourront le faire. Ceux qui ne sont pas capables de nous écouter sur les ondes radio.
1: Les bonnes vieilles ondes
0: hertziennes. Ben, au moins, ils pourront le faire sur le site d'Arsenal Sport. On a un beau site, on vous le dit souvent. 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
1: Voilà.
0: C'est
1: dit.
0: C'est vrai que ça fait vite, mais aussi, pour nous rejoindre aujourd'hui, on va prendre la bonne vieille méthode, George. La messagerie texte!
1: Elle est toujours là.
0: Elle est là, elle est en vie, on l'utilise un petit peu moins souvent, mais salutations à tous ceux qui l'utilisent encore. 514-790-0919. Vous pouvez nous texter, nous pourrons lire vos messages tout au long de l'émission. Ça, c'est parfait. Il y a quelqu'un qui nous dit, les gars, show en chest, let's go. Mais ça donnera rien.
1: Ça donnera rien.
0: Personne qui va le voir.
1: Verrez pas.
0: Il y a personne qui va le voir. C'est une belle émission. Aujourd'hui, les boys, et on fait le décompte depuis le début de la semaine, mais est-ce que vous êtes prêts pour demain? Pour cette dernière émission et on peut dire ce dernier mini rassemblement.
1: Sur Laurier.
0: Sur Laurier. Demain, 11h30, c'est un rendez-vous, là.
2: 11h30, les 40 premiers auditeurs qui vont être là, moi puis Gonzo, on vous paye la traite. 40 BBC, les 40 premiers auditeurs qui vont venir, qui vont braver le cycliste, là. Je sais pas si le trafic va être demain.
0: C'est fini, ça.
2: C'est fini?
0: Ben, c'est fini.
1: C'est pas fini.
0: Ben non, mais évitez les routes, là, dans le coin en fin de semaine. Mais en fin de semaine, on n'est pas là, fait qu'on s'en... Tu comprends?
1: Ouais.
2: Tu veux dire, c'est fini, là?
0: Je sais plus. Moi, dans ma tête...
2: Cette semaine, aujourd'hui, c'était le plus rapide que je suis descendu de
1: la Rive-Sud, ici.
0: Ah ouais?
2: Ouais. C'était rapide.
0: Moi, je vais te dire quelque chose. J'avais très peur pour septembre, en raison de ce que la mairesse avait dit, là.
2: Ouais.
0: Que ça allait être l'enfer. Mmh. Ben, l'enfer, c'est fini, là. Il reste deux jours. Il en reste un, parce que là, on est déjà à la job. Fait que pour moi, là...
1: Ben oui.
0: Il reste une journée, je m'en balance.
2: Sauf que nous autres, on va pas s'entraver le pareil, on est à l'extérieur quand même un peu.
0: C'est parfait, ça.
1: Ben oui, on est sur le plateau, là.
0: Tout va bien, Demain, 11h30, distribution des repas et également funérailles de notre bon ami R2D2 qui fera son entrée dans mon coffre demain. Je sais pas si y a quelqu'un qui a une machine à boucan, vous pouvez l'amener si vous voulez, peut-être un peu, ça fera plus lugubre. Mais on promet une belle célébration, faite dans le respect.
1: J'espère.
0: Et ce sera filmé, donc ceux qui peuvent pas se présenter, vous pourrez voir tout ça sur nos différentes plateformes quand même. Ça a été un personnage important. Un grand nous quitte demain. R2D2. Merci. Merci pour l'ensemble de l'œuvre. Demain, les gars...
1: Il a été très bon pour nous. Hein.
0: Quand la lumière va s'éteindre ici sur Laurier, ça va être quoi votre émotion?
1: Moi personnellement, c'est sûr que j'en ai une, là, en honneur ce que je suis.
0: C'est juste qu'on n'a pas beaucoup de temps dans le changeover non plus, mais...
1: 14 ans que...
2: Ben, moi pis toi, c'est le même nombre de temps.
1: C'est ça, tu sais.
2: Les deux, ça fait 14 ans.
1: T'sais, on a beau...
0: Moi, 13, je suis parti un an.
1: Ouais. Si on fait abstraction là de la poussière pis du côté folklorique des lieux, il reste que c'est 14 ans de ma vie ici.
0: Ouais.
1: Fait que c'est sûr que ça va me faire de quoi, là.
0: Je me rappelle, Ben, la première année, Radio 9, enfermé dans un bureau, pas de fenêtre, à travailler à tes côtés au quotidien, à l'entendre râler pour les premières fois.
1: Exactement! C'est là que t'as appris à côtoyer un râleur pour la première fois de ta vie.
0: Et souvent, je me déplaçais vers la fenêtre, parce que je trouvais qu'il y avait plus de lumière ici que dans un petit bureau, pas de fenêtre. Ça fait partie du folklore.
1: On a vécu des étapes, des tranches de vie ici.
0: Ah, beaucoup.
1: Pas mal.
0: Beaucoup, beaucoup, beaucoup. On voulait annoncer le rassemblement aujourd'hui, Georges.
2: Bon, on va l'annoncer pareil, là. On va le faire.
0: C'est une habitude, OK?
2: Ouais, parce que la belle, la bœuf, tu sais, hier, il y en a qui l'ont deviné, fait que c'était sold out. On le fait à la salle. Gonzo est content à côté de chez eux. À côté de ton patelin, Big. Puis, c'est dans le centre d'achat. Vous le savez, on l'a déjà fait là-bas.
0: Au Carrefour en Grignon.
2: Là.
0: Pour les gens de la place.
2: Ce qu'on va vous dire, même si c'est sold out, check donc Gonzo en ligne, juste.
0: Ça, je t'en
2: faisons voir s'il y a des gens qui ont des cancellations. Ça, c'est quelque chose qu'on fait tout le temps pour vérifier pour vous.
0: Ah, ça, je m'en vais que tu fasses ça.
2: Je vous dis pareil, venez pareil pour la game si vous restez pas loin. Il y a tout le temps des cancellations que les gens oublient de faire, puis il y a toujours des gens qui réussissent à rentrer pour la game. Fait que venez pareil voir s'il reste de la place. Puis c'est très rare que ceux qui restent dans le coin qui vont checker, qui réussissent pas à rentrer, parce qu'il y a toujours au moins une couple de places Il y a de la place au bar, il y a des tables. Moi, je suis sûr qu'il va y avoir au moins une, deux cancellations, Gonzo, les gens ne vont pas avoir appelé.
0: Et on vous invite aussi à ceux qui ne peuvent pas se présenter. C'est arrivé à quelques reprises l'année passée. Si vous ne pouvez pas vous présenter, on vous demande d'annuler. T'sais, de pas attendre à la dernière minute non plus, mais pour le moment, c'est effectivement plein pour mardi prochain, le 29 septembre, Belle et la Bœuf à La Salle au Carrefour en Grignon. C'est l'endroit de ce premier rassemblement, mais...
2: Qu'est-ce que ça dit quand tu checkes réservation?
0: Je dis que c'est plein.
2: OK, mais venez checker pareil.
0: Oh, il va y avoir des
1: walk-ins. Si vous êtes dans le coin, ben oui.
0: Ben oui, pourquoi pas.
2: Ça vaut la peine.
0: Pourquoi pas. T'sais, on arrive une heure avant la rencontre
2: mais
0: également.
2: Mais t'en sais-tu, il y avait un gars qui était descendu à un moment donné de Drummond super loin, puis on l'avait fait assis à notre table parce qu'on s'entend mal.
0: Ouais, mais des fois, il y a des gens aussi qui viennent de loin et qui prennent une chance et qui finalement viennent nous voir en disant « Hey, j'ai pris une chance, puis je suis assis, j'ai une table ou je suis au bar, ouais. Puis je suis dans un coin. » Fait que ça peut se faire. C'est le premier match, les boys. Ça commence concrètement mardi prochain pour le Canadien de Montréal.
2: C'est incroyable.
0: Je suis content.
2: Ça va vite, hein?
0: Ça va vite, puis pas à peu près.
1: On est rendu là.
0: T'sais, il reste les matchs du week-end, le split squad, that's it, là.
1: Ouais. On est rendu à... du hockey de saison régulière.
0: Il reste un match à certains joueurs pour montrer s'ils en ont fait assez pour rester à Montréal.
2: Oui, c'est vrai.
0: Ou se sortir de Montréal pour certains autres. Hein?
2: Oui.
0: Ça, c'est à suivre.
2: Ben, c'est à suivre. Mais de toute façon, on s'entend, ça va se faire dimanche.
0: Oui, au lendemain des matchs.
2: Ouais.
0: Demain, on fera nos prédictions, tiens.
2: Okay.
0: On fera notre line-up complet demain.
2: OK, on fait
0: line-up,
2: ça.
0: Trio, duo de défenseurs, toute la patente. Parce que c'est nos dernières prédiction avant qu'on ait le line-up officiel du Canadien de Montréal. Avant d'aller à Vladimir Guerrero, c'est une... Tu peux passer si tu veux, c'est correct.
2: Oui, s'il n'y a personne qui te regarde. Il n'y a pas de caméra, il n'y a rien.
0: Il
2: n'y
0: a pas de caméra,
2: il
0: n'y
2: a pas de caméra.
1: Non, mais David est derrière Georges Larac, là, il ne veut pas trop le déranger.
2: Ça ne me dérange pas.
0: Vu que vous ne pouvez pas être voyeur aujourd'hui, là, il y a quand même un petit peu d'action là, dans le studio. On a retiré des panneaux au plafond, on est en train de retirer du filage, de l'éclairage, des caméras.
1: Donc, c'est une transition, c'est un déménagement.
0: On est habitué que ça bouge de toute façon. Gêne-toi pas, David, tu peux rentrer quand tu veux pendant l'émission.
1: Ben oui.
0: Les boys, aujourd'hui, un anniversaire important.
1: Ben oui? Est-ce que je dois sortir...
0: Non, c'est pas un anniversaire comme ça.
1: OK.
0: Il y a 35 ans aujourd'hui, le 24 septembre 1991.
1: OK.
0: C'est bien ça. 91, 35 ans, c'est ça. Nevermind sortait.
1: Ah ouais!
0: L'album de Nirvana.
1: Le petit bébé dans l'eau.
0: Le petit bébé dans l'eau.
2: C'est celui qui avait la track cachée?
0: La toune cachée, genre! Hey,
2: dans le CD, t'en souviens pas, il fallait le laisser aller pendant quoi? 10 minutes, 12
0: loin,
2: minutes?
0: Skip, puis là t'arrives à la...
2: Pourquoi il a fait ça?
1: Parce qu'il du marketing, big!
2: Il voulait voir quoi?
0: Ben, il y en avait des groupes qui mettaient des tounes cachées comme ça à la fin pour voir si ça allait te rendre.
1: Ouais.
0: Tu sais, après, on achetait des CD, puis on faisait skip pour voir si... Ah, rien. T'sais, ça revenait au début, puis là, il n'y a pas de tune cachée. Puis là, quand ça avançait, mettons, ça continue, 20, 25, tu te dis, il y a quelque chose de caché à la fin.
2: Est-ce que tu te souviens, c'est quoi la tune cachée?
0: De Nirvana?
2: Oui.
0: Pantoute.
2: Est-ce qu'il y en a pas mis sa chèque, vous en... Non. Est-ce pas mis sa chèque, s'il y en a-tu qui se souviennent, c'était quoi le nom de la tune cachée?
0: Est-ce que tu te rappelles du numéro?
2: Non.
0: Où ça arrivait?
2: Je veux dire 13.
0: Non, c'est bien plus loin que ça.
2: Ouais?
1: Bien plus loin que ça, mais combien de tunes sur l'album? D'ailleurs, le petit bébé, il n'y a pas eu des problèmes avec le petit bébé, sa pochette.
0: Ouais, il y avait eu des...
2: C'est quoi, le bébé a poursuivi, hein, c'est ça?
1: C'est ça, il a poursuivi.
2: Parce qu'il n'a pas eu l'approbation d'utiliser son image, right?
1: Steph va nous le dire plus.
0: Je me rappelle pas de la poursuite en tant que...
2: Quelque chose dans
0: le... Tu vois, on me dit que finalement, j'ai fouillé un peu, là, puis celui-là, tu skippais pas. Ça a l'air que tu le laissais jouer 10 minutes après Something in the Way.
2: Ben, c'est ça.
0: Mais attends, tu l'as joué, je pense.
1: 10 minutes?
0: Ouais. Puis là, il y avait une... C'était 6 minutes de bruit, là, on s'entend.
2: Oui.
0: C'était plus le chaos que d'autres choses, là, la toune cachée. Mais je me rappelle pas s'il y avait un titre ou pas à cette fameuse toune cachée de Nirvana.
1: Un album 35 ans,
0: les gars.
1: Quand même, ça a changé le visage de la musique. Là. C'est l'arrivée officielle du grunge.
0: Ouais, tu vois, il y a plein de monde qui s'en souviennent. C'est un messagerie texte, merci. T'sais. En fait, on l'appelle Endless Nameless. Là, c'est un peu ça. Là, mais tu sais, les gens, regardent tout le monde. C'est fou comment ça... Il y a eu des répercussions. Quand ce disque-là, moi, je l'ai publié sur mes comptes aujourd'hui, là. Quand j'ai écouté ce disque-là pour la première fois, là, ça m'a fait quelque chose.
2: Comment ça?
0: Mais man, c'était cœur, hein? Ouais, c'est sorti nouveau, l'énergie, nouveau, le côté brut, genre. Le côté cru.
1: J'en ai vendu, j'étais gérant d'un magasin de disques.
0: Toi, t'haïssais ça.
1: Moi, le grunge, j'ai jamais aimé ça.
0: Ouais.
2: Mais le Grunge.
1: Le Grunge de Seattle.
0: Ben oui, hey, on y a visité l'année passée. Nous, moi, j'ai fait la tournée du Grunge la semaine. L'année passée, j'ai traîné Georges dans un musée du Grunge.
1: Il y a une tonne Grunge que j'aime vraiment beaucoup.
0: Vas-y donc.
1: Popular de Nada Surf.
0: Wow, OK.
1: Ça, c'est vrai que c'est bon.
0: Très bon, sinon, très bon track.
1: Moi, j'ai pas embarqué dans le mouvement.
0: C'est plus du power pop. C'est du grunge. Non, mais Nada Surf, pour moi, était plus proche de Weezer que du grunge. Tu comprends?
1: Ouais, mais Popular, elle déménage quand même un peu.
0: Ben, c'est ça. Ouais. Mais plus à la, tu sais, côté mélodique, côté... Ouais, ouais.
1: C'est Rick Ocasek qui a produit cet album-là.
0: Ben, ça. Rick Ocasek, Weezer, tu comprends? Ah, album bleu, il y a des liens. Il y a des liens à faire.
2: Vous me parlez.
0: Allons le faire.
1: Rick Ocasek, c'est le chanteur, le regretté chanteur de The Cars.
0: The Cars. Effectivement. Énormément de participation sur la messagerie texte pour qui il y en a plusieurs qui disent « Ah, merci de nous partager cet anniversaire. »
1: Ouais, c'est bien ça.
0: 35 ans. Fallait le faire.
1: 35 ans.
0: OK. Un qui aimerait ça, ouais. Peut-être que certaines nouvelles prennent plus de place aujourd'hui. Vlad Guerrero Jr.
2: Ah, mais ça
0: ben,
2: pas
0: dans
2: bon
0: la
2: ça.
0: Catégorie, j'ai mis mon pied dans la bouche.
2: Hein. Non, mais ça, je peux pas... Quand j'ai vu ça, je disais à Gonzo plutôt Ben. Je pensais que c'était une joke. Je pensais que ça se peut pas qu'un athlète dise ça.
0: Ouais,
2: avec l'année qu'il y a en plus, c'est fait descendre des mineurs, il y a eu plein de difficultés. Écoutez bien ça. T'as plein de difficultés, ton équipe vient de manquer série, t'as manqué de jeu à la fin. Tu sais, c'est peut-être prêt, même si t'as pas une bonne fiche. Puis tu t'en vas justifier le fait que t'as pas une bonne saison en disant, on m'a pas payé pour faire 40 circuits par année, on m'a payé pour ce que j'ai fait dans le passé. Il essaie de justifier le contrat qu'il a eu parce que le contrat qu'il a eu, on s'entend, il joue pas à la hauteur des attentes cette année.
1: Pas du tout.
2: Mais il dit que avec ce qu'il a fait dans le passé, ça justifie. Mais Ben, tu peux pas dire ça.
1: Non, ben non, je sais.
2: Tu peux pas dire quelque chose comme ça. Oui, c'est vrai que souvent des athlètes, ils sont payés pour service rendu. Ouais. Regarde le contrat de Gallagher.
0: Oui. Mais c'est même le premier exemple qu'on vient en tête. T'imagines-tu
2: si Gallagher avait dit ça à Montréal? Tu avais dit, oh!
0: Prends n'importe quel joueur dans le marché de Montréal, là. Prends un des tops, là, parce que c'est un des tops, il a été payé comme un des tops.
2: Ouais.
0: Tu le places sur un sofa avec, je dirais de façon nonchalante, comme ouais, il l'a fait, au-dessus de ses affaires, puis après, il s'en va mettre une couche en plus en disant, moi, ce qui est important dans la vie, là, c'est mes amis puis ma famille. Le reste, là, m'en balance. Quelqu'un du Canadien va dire ça dans une entrevue ou dans un podcast, il est parti.
2: Non, mais Big, l'affaire, c'est que les Jays, avec le marché canadien, puis c'est à Toronto, tout, c'est énorme, là. Fait que c'est pour ça que quand il y a ça, ça a fait le tour, puis ça va pas l'aider.
1: Non, hey. Puis savez-vous quoi? Jusqu'à tout récemment, quand j'étais à Toronto, tu sais, il y avait 8 circuits, moi, quand j'étais là. Il a frappé
0: zéro à la maison.
1: Ouais, c'est zéro à la maison. Il a frappé son 9e le lendemain. On était dans le boss. Et sérieusement, les gens l'aiment d'amour. C'est comme l'enfant chéri des Torontois.
2: Pas vrai?
1: Comment Vladdy? Les gens étaient prêts à lui pardonner sa saison de misère. Mais après ça...
2: Non, mais après ça...
0: C'était non nécessaire.
2: Hey boy.
0: Puis c'est un gars qui parle pas souvent, en plus. T'sais, c'est pas un gars qui... Il y a une barrière linguistique, là. Je veux dire, il parle en espagnol.
2: Ouais.
0: Mais pour ceux qui comprennent l'espagnol, non,
2: mais,
0: je veux dire...
2: Il doit parler anglais, aussi, là. Jusque ça étend pas, là.
1: Très peu, ouais.
2: Non, Big. Quand ça fait longtemps même que t'as des majeurs, ils parlent anglais.
0: Oui, mais ils s'adressent pas aux médias.
2: Non, je sais, mais il y a plein de joueurs qui décident de faire ça, qui aiment mieux pas, ça leur tente pas de parler aux médias. Mais c'est impossible qu'ils parlent pas en anglais, là. Son père parle en anglais, Big.
0: Comme plusieurs joueurs du Canadien parlent français, ils comprennent le français, mais continuent à faire des entrevues.
2: Le père à Vlad parle en français, en anglais.
0: Ouais, il parle en anglais.
2: Je l'ai vu, là. Il parle très bien en anglais. Fait que son gars, il est capable de parler en anglais.
0: Ah, mais il le fait pas.
2: Non.
0: C'est vrai, il fait très peu ou il fait pas, mais...
1: C'est pas fort.
0: $500 millions. 500 millions de dollars, 14 ans. Pour,
2: Moi, Big, là. Moi, de toute façon, je l'aurais jamais signé. C'était sûr que ça allait arriver.
1: Il était assis, hein.
2: Mais non, mais, avec son, t'en souviens, comment une fois il s'est fait, par rapport à son physique?
1: Ouais.
2: On disait, t'es prêt de rester en forme? Puis là, il y a une année qu'il était en forme, puis là, c'était comme, il est revenu normal, oublie ça.
0: Ouais. Mais, tu sais, il y a une portion de l'entrevue, là, quand on le regarde aussi, c'est au moins, il dit que lui-même, il y pense, là. C'est qu'à chaque fois qu'il va au bâton, il pense à son contrat. C'est gros pareil, là, tu sais. Chaque fois qu'il va au bâton, il pense à son fameux contrat. Tu sais, quand tu perds en raison de la pression puis du prix que t'es payé.
2: Ouais.
0: C'est pas, En tout cas, ça, c'est vraiment malheureusement...
1: En ce qui me concerne, c'est un problème dans le baseball. Ben, dans le sport professionnel, ça.
0: Les salaires.
1: Les salaires que tu donnes pour ce qu'ils vont probablement faire. Tu sais, là, Vlad, il est assis dessus, là.
2: Oui, il est assis dessus.
1: Il est assis dessus. Regarde, moi, j'ai 500 millions, c'est signé. Tu sais... C'est quoi, là? C'est-tu Bobby Bonilla, là, le fameux joueur qui cache encore à chaque année?
0: Ouais. La journée c'est Bobby Bonilla.
2: 2032.
0: Bobby Bonilla.
1: En espérant que Vlad devienne pas le prochain.
0: Il y en a beaucoup qui continuent à être payés comme ça.
2: Non, mais ça arrivera pas. Ça, c'est différent.
0: C'est
2: parce une technicalité qui est arrivée, Ben. Il était vraiment, l'équipe a fait une erreur, là.
0: Complètement.
1: L'équipe a fait une erreur, je comprends, mais tu sais, je veux dire,
2: ça arrivera plus jamais quelque chose comme ça.
1: C'est un joueur qui casse après avoir eu un contrat mirobolant. Il y en a eu d'autres, là.
2: Ouais.
1: J'espère juste qu'il va se ressaisir l'an prochain.
0: Non, mais Bobby Bonilla, c'est parce que c'était un salaire différé.
2: Il y a comme une erreur parce que ils ont payé comme 4, 5, 6 fois son salaire, là.
0: Plus que ça.
2: Ouais.
0: Puis je l'ai ici, c'est en 99, OK? Les Mets ont libéré Bobby Bonilla. Il devait 5,9, OK? Et à la place du payer le 5,9, ils ont eu une entente comme quoi ils allaient le payer en salaire différé avec un bonus de 8% par année. Et finalement, après 11 ans, ils ont versé 29,8 millions. C'est 25 paiements de 1,193. Donc, à chaque année, t'as la journée Bobby Bonilla, comme ça, oui.
1: Il devait 5...
0: 5,9, c'est ramassé.
1: Ben, c'est exactement ce que tu viens de dire.
2: C'est ça que j'ai dit, Big.
1: Ah ouais?
0: Ouais, mais je te donne juste les détails.
2: Plus que ça, j'ai dit 5, 6 fois son salaire. C'est ça que j'ai dit?
1: Ouais.
2: T'as dit plus que ça?
0: Non. C'est parce que je te disais par rapport au 1,1 qu'il donnait à chaque année.
2: Non, moi, je t'ai dit, ils ont versé 5, 6 fois son salaire. C'est ça que j'ai dit.
0: 6 fois. 6 fois au complet. Ouais.
1: C'est fort, ça.
0: Ouais, c'est une entente qu'il y avait eu entre l'agent et le propriétaire des Mets à l'époque. Puis il s'est dit, ben, ça va être un 8%.
2: C'est qui l'autre joueur qui a une super entente?
0: Ah, il y en a plusieurs.
2: Allen Iverson. Quand il a 55 ans, il a genre 40 ou 50 millions, une affaire comme ça. Parce qu'il y a des problèmes, tu sais, avec son entourage, tout. Je pense qu'il a fait faillite, quelque chose comme ça. Mais c'est tout, c'était quoi qui est arrivé? Puis pour le protéger, c'est Adidas ou Nike qui a fait une entente avec puis qui payait genre 40 millions quand il allait avoir 55 ans. Fait que ça s'en vient, là, son bonus.
1: Mais voyons donc, là.
2: Ouais. Allen Iverson.
1: On parle de l'ancien joueur des Sixers,
0: Ben, veux-tu qu'on parle de Kawhi Leonard? Ah non, on peut pas en parler, il joue encore.
2: Il a son deal, là. Il a son deal.
0: C'est...
1: Tableau.
2: Pas pire, Robin?
1: Lui, il va avoir 55. Pouf! Bonne fête!
2: Pouf, exact.
0: Ah ouais.
1: 40 millions.
0: Ou un certain Rick DiPietro.
2: Mais ça, Big, c'est un buyout. Ça, c'est pas...
0: Ouais, mais lui, c'est que finalement, il est payé jusqu'en 2029, pareil. Il reçoit encore du cash, Rick DiPietro, là. Rappelez-vous, là. Jusqu'en 28-29, un contrat de 15 ans et de 67,5. Ça, c'était en 2006. Et ils l'ont racheté en 2013.
2: Pour le payer sur... Pas ça, Ben, hein?
0: Pour le payer sur... Ouais. Sur 16
1: ans. Pas pire, flop, ça, hein?
0: Ça, c'est incroyable. Ouais. Il y en a eu des contrats comme ça. Ça, c'est sûr. Alors, on en pause. Les boys également... 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On va créer un mot-clic la semaine prochaine. Là, on n'est pas sur YouTube, mais on va créer un mot-clic que vous allez pouvoir juste envoyer sur la messagerie texte où on mettra le lien sur le chat, puis vous pourrez recevoir tous les détails. 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Il y a beaucoup de gens qui nous écrivent déjà. Merci, on a hâte de pouvoir faire un beau tailgate avec vous.
2: Puis là, on a hâte de vous voir, là. N'oubliez pas, là, à New York, vous allez pouvoir voir Times Square à New York. Puis le target est incroyable. On est tous ensemble. On est tous assis dans la même section ensemble de voir les Bills contre les Jets. Ça va être le fun. En plus, c'est deux bonnes équipes, là, on s'entend, là. Les Jets se débrouillent bien, puis les Bills, vous les connaissez, l'équipe de l'or dans la NFL. Puis on va tous être ensemble tout le long. Puis tu sais, c'est le fun de voir une belle petite section de Québécois assis ensemble dans le stade. On n'est pas éparpillés, là. On est un groupe tout ensemble dans la même section. Puis c'est vraiment le fun. Non, on a hâte de vous voir, là, les gens du peuple. Puis on a hâte de voir... C'est quoi le pourcentage des fans des Pats, des Bills et des Jets qui vont être là? Moi, je pense que c'est 50-50. Le sondage disait 80-20.
0: Wow.
2: C'est quoi, à faveur des Bills?
1: Parce 50-50.
2: Que, ben, c'est parce que, Ben, on s'en va à New York. Si on s'en allait au nouveau stade de Buffalo, ça serait 99-1. Ouais. Mais là, vu qu'on va avec les Jets, je comprends qu'il y a plus de fans des Bills. Mais tu t'en vas pas à la maison, tu vas sur la route.
1: Ouais.
2: Fait que j'ai hâte de voir.
0: Puis les gars,
2: puis Bob Genet va être là avec son groupe aussi.
0: Ah ouais.
2: Ils vont être là.
1: Charmant Bob.
2: Ouais.
0: C'est parce que l'affaire là-dedans, les boys, c'est que les Jets sont 1-1, hein.
1: Oh ouais, mais attends. Calmons-nous.
0: Je sais.
1: Ça va pas rester cute bien, bien longtemps.
0: Ben, c'est pas si pire, là. Non, il y a des tests qui s'en viennent.
2: Gino
0: Smith, baby.
1: Aïe, aïe.
0: Ah, on verra, on parlera de football et du football du jeudi soir un peu plus tard à l'émission. David Etegui va être avec nous, Olivier Brett également un peu plus tard. Mais là, on s'en va à la pause parce qu'au retour, vous voulez pas rater ça, OK? On en a parlé lors de la préparation de l'émission, puis on s'est amusé, puis on l'a amené à un autre niveau, OK? C'est le temps de faire, vous le savez, le début de la saison approche chez le Canadien de Montréal. Puis au retour, les boys ont fait notre prédiction audacieuse. On l'avait fait l'année passée, rappelez-vous, il y avait eu des noms qui étaient sortis, des Sidney Crosby, des ci, des ça. C'est-tu une prédiction qui est individuelle? Est-ce que c'est une prédiction qui est collective au niveau du Canadien? On vous la demande, votre prédiction audacieuse, et oui. Ça viendra une question en plus sur le Canadien. Vous voulez pas rater ça, on revient dans deux minutes.
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0: Bon, c'est le temps de se prononcer, messieurs, et faites l'exercice à la maison. On s'est amusé à le faire avec la gang du retour également, puis eux l'ont fait. Prédiction audacieuse pour le Canadien de Montréal. On fera pas l'envers de la médaille, Georges. Parce que c'est un peu négatif. Puis on souhaite pas de mal à personne, puis on souhaite pas de blessure à personne. Fait qu'on le fera pas, puis on va rester dans le positif. Prédiction audacieuse pour le Canadien de Montréal. Est-ce que pour vous, c'est quoi? Est-ce que c'est une récolte pour un joueur en particulier? Est-ce que c'est des points? Est-ce que c'est des buts? Est-ce que c'est collectif? Et qu'est-ce qui est audacieux aussi? souvent, quand on fait une prédiction audacieuse, on dit, oh, mais attends, c'est pas assez gros. Ou c'est trop gros. C'est une belle discussion à avoir. Georges, est-ce que tu as le goût d'y aller du côté... est-ce que tu l'as fait hier avec le tailgate ou tu l'as pas fait encore?
2: Non, je fais des coups différents.
0: Okay.
2: J'ai pas fait la première fois que je l'ai fait.
0: Moi, je l'ai fait hier. Puis, je le dirai pas, ce que j'ai pris.
2: OK.
0: Mais on va en parler, de toute façon. Là, Ben, il réfléchit, man. Je vois de la boucane qui te sort par les oreilles. Ben prend ça au sérieux, puis pas à peu près. J'aime ça. J'aime ça quand je te vois dans le game demain. Faites-le sur la messagerie texte. 514-790-0919, ça a déjà commencé. Le nombre de buts pour Caulfield, le nombre de points pour Demidov, puis faites-vous plaisir. C'est le temps d'être audacieux pour votre club. Georges, prédiction audacieuse.
2: Oui. Prédiction audacieuse, Canadien gagne la Coupe Stanley cette année. Pourquoi tu ris, Ben?
0: Ben, il part à rire!
2: Pourquoi tu ris?
1: Il vient de frapper un coup de circuit en partant. Ben, on peut pas aller plus fort que ça, là.
2: Non, on peut pas aller plus fort.
0: Non. Veux-tu que je te dise quelque chose? Ça,
2: il y a pas, tu peux pas être plus fort.
0: Sais-tu qu'est-ce qui est fou?
2: Il y a pas une autre coupe que je peux donner que la coupe Stanley, Ben. Non.
0: C'était ma prédiction audacieuse hier.
1: Hein?
2: C'est incroyable. On est la même.
0: Puis les gars, ils étaient au tapis. C'est gros, les boys, là.
1: Ben oui, c'est gros,
0: oui,
1: en temps.
0: Mais, hey, on est
1: en même temps.
0: Il y a eu combien d'années qu'on pouvait pas dire ça?
2: Gazo, dans l'Est, on l'a dit. Le Canadien de Montréal, il y a un test dans l'Est, c'est la Floride.
0: Caroline. Donc, c'est pas Caroline
2: si,
0: aussi.
2: La Caroline aussi. Mais la Caroline a gagné l'année passée, oublie pas. Fait que c'est plus dur de répéter. Fait que c'est pour ça que quand je regarde ça, c'est pas si... C'est audacieux, mais pas tant que ça.
0: Ah, c'est audacieux en maudit.
2: Oui, mais...
0: Ah, c'est audacieux.
2: Mais, pas en maudit. C'est audacieux, mais pas en maudit.
0: Sais-tu pourquoi ça l'est audacieux aussi?
2: Vas-y.
0: Parce que t'as pas de deuxième centre.
2: Non, mais encore une fois, Big, ça va peut-être, on va peut-être en avoir un.
0: Ça, c'est bien. Puis c'est ça que je disais aussi hier. Pour moi, la prédiction audacieuse du Canadien de Montréal de la Coupe cette année, ça passe par une date limite des transactions où tu vas peut-être aller chercher un
2: oui,
0: deuxième
2: exactement.
0: Centre à date limite.
2: C'est sûr que si on la ligne de centre qu'on a là en ce moment, ça va pas arriver. Mais prédiction audacieuse, parce qu'on laisse entrevoir qu'ils ont pas fini puis ils vont améliorer cette équipe-là. Puis s'ils font... Big, si tu vas chercher un deuxième joueur à Demidov, deuxième joueur de centre, Demidov pis Slaff, là.
0: Oh, mais c'est combien là? D'années que tu pouvais pas dire ça, même dans une prédiction audacieuse?
2: Mais Big, avant, ils pouvaient pas faire ça parce qu'ils étaient en reconstruction. Là, ils peuvent. Parce que t'as trop d'assets qui peuvent pas te jouer à Montréal. Fait que c'est pas si audacieux que ça.
0: Ah, mais. C'est audacieux, hein.
2: Oui, mais pas.
0: Ben, c'est audacieux ou pas audacieux?
2: Ben, j'ai dit que ça l'était. Mais pas tant que ça.
1: C'est vrai. C'est juste qu'on est tellement pas habitué d'entendre ça à Montréal.
0: Exactement.
2: Ben oui, on n'a jamais dit ça, mais les gars, pensez à ça deux secondes. Tu sais, je pense pas que la Caroline va répéter. Le style de jeu qu'ils ont, je vous l'ai déjà dit, c'est tellement éreintant de gagner deuxième coupe de suite, ils vont avoir trop de blessures, ils seront pas capables. Là, t'as la Floride qui est un gros test, mais Markstrom, comment il va être cette année? Ça, j'ai hâte de voir ça.
0: Il y en a plusieurs qui parlent de Washington comme gros test. C'est sûr
2: Washington,
0: qu'en regardant leur charpente...
2: Washington sont gros.
1: Ouais.
2: Mais
0: en série.
2: À part faire mal, je sais pas, Big. Je sais pas si,
0: Ils sont forts.
2: Ouais,
0: mais est-ce que ça va coller?
2: Non, c'est ça. C'est bien beau être gros, là, mais faut que tu patines pareil. Je sais pas. Washington,
0: on,
2: Big.
0: On en a, là, on en a.
2: Ils vont nous faire mal physiquement, Big, mais je pense pas.
0: Rendu en série, ça peut être deux joueurs de 100 points. Là, j'ai pas les noms à tout le monde, mais il y en a qui disent deux joueurs de 100 points et deux buteurs de 50. Tap! Ouais.
1: Deux buteurs de 50 buts?
0: Alors, ça, c'est audacieux, puis pas à peu près. Là. Il y a plusieurs prédictions qui rentrent, les boys. Comme quoi, Sam Montembeault sera le numéro 1 à la fin de la saison.
2: Ben, ça, c'est un peu n'importe quoi.
0: C'est audacieux.
2: C'est-tu pourquoi,
0: c'est
2: Big?
0: C'est audacieux.
2: C'est ce que je veux dire par rapport à ça, Big? Écoute bien ça. Ça, tu vas aimer ça. Tu vas peut-être pas aimer ça. Pour les gens qui disent que Montembeault, prédiction audacieuse, va être numéro 1 d'ici la fin de la saison, on fera pas une série. Ça veut dire que nos gardiens vont pas bien. Pis si Montembeault est rendu numéro 1, ça veut dire que d'un net, ça a déraillé notre tandem. Pis ça, c'est pas bon.
0: Je me fais l'avocat du diable.
2: Vas-y.
0: L'année passée, pour commencer l'année, c'était qui ton numéro 1?
2: Ben, Montembeault, mais c'était pas... Okay. Sur papier, parce qu'il y a vraiment pas...
0: Okay, mais c'était Montembeault ton numéro 1.
2: Ouais.
0: Si je t'avais dit, au début de l'année, à la fin de la saison... Tes deux gardiens de but, ça va être Dobesch et Fowler. Tu m'aurais dit on n'a pas fait les séries.
2: Ouais, exact.
0: Fait qu'on a fait 106 points. Tu sais, les goalers, là, l'année passée, si les gardiens de but, ça déraille pas comme ça, le Canadien finit premier, sûrement. Là. Facilement, il va chercher 110 points. Là.
2: Ouais.
0: Rappelez-vous à quel point ça a été problématique là, pour la première portion de la saison. T'en as-tu une en tête, Ben? Parce que moi, j'en ai soulevé une autre hier. Si on peut discuter.
1: J'ai écouté l'autre que t'as soulevé.
0: Lane Hudson gagne le Norris.
2: Sauf que Big, j'ai une chose par exemple par rapport à ça. Pour ceux que c'est l'un d'anciens qui gagne le Norris, C'est avec McCart, Quinn News et compagnie.
0: C'est audacieux. Très audacieux.
2: Je vais te dire que c'est moins audacieux de dire que le Canadien gagne la Coupe que Quinn News gagne le Norris.
1: D'un un peu. Tableau.
2: Tu dis non, pense que... à ça, attends, attends, pense attends, à... Réfléchis, réfléchis comme il faut, là.
1: Ouais, t'as raison. T'as
2: les
1: raison.
2: Chances que le Canadien gagne la Coupe
1: versus...
2: est plus élevée versus
0: Arsenal gagne le Norris. Je suis pas d'accord.
1: Ah non?
0: Ben, oui, hey, la Coupe cette année, les boys, c'est... Oui. Ouais, mais il y a tellement d'impondérables, puis c'est un effort collectif aussi, c'est des rondes à gagner. Le Canadien s'est rendu au carré d'âge, je le comprends.
2: Mais attends, attends, attends. Juste pour te répondre à la question du Norris. Avec qui Leigh Larson va commencer la saison?
0: On le sait pas.
2: Non, non. Vas-y, Big. Avec qui? Selon
0: avec,
2: toi.
0: Avec Carrier.
2: OK. Carrier ou?
1: Rheinbacher.
0: Pour moi, c'est Carrier.
2: Oui, mais
0: on va Carrier, en parler tantôt.
2: Oui, on va en parler tantôt. Carrier ou Rheinbacher, t'es d'accord?
0: Ouais.
2: Un ou l'autre?
0: Ouais.
2: Tu veux-tu qu'on parle avec qui McCarr ou Quinn Hughes va commencer la saison?
0: Ouais, Davantage
2: ou Brock Faber. Je t'en m'en sors.
0: Hey,
2: comprends pas qu'est-ce qui est plus audacieux.
0: Non, non.
2: Hey, Big.
0: Ça, si, ça rentre là-dedans. Big, si, Hudson, il joue à droite, il joue à gauche, il joue de partout, puis il est capable de le faire. Puis...
2: Oui, Big. Oui, mais justement, on parle qu'est-ce qui est plus audacieux. Regarde avec qui il joue versus les autres. La Coupe, c'est bien moins audacieux que la
0: Coupe. Faut que tu prennes ça en considération quand tu votes pour le Norris. Tu te dis, regarde, là, t'as Devin Tate puis Brock Faber qui jouent avec moi.
2: Big,
0: c'est qui l'autre bord que je joue avec?
2: Le monde qui vote ne prenne pas ça en considération avec qui tu joues, puis tu sais très bien.
0: Moi, j'ai été rassuré par le vote du Norris l'année passée. Savez-vous pourquoi, les boys? Parce que Evan Bouchard n'a pas été en nomination. Puis ça, c'est une bonne chose. Ça veut dire qu'on regarde pas juste la maudite colonne des points quand on vote pour le Norris.
2: T'as-tu vu la colonne de... Va regarder sa colonne de plus et moins.
0: Ouais.
2: Va checker celle-là. Va checker. Non, non.
0: Va checker sa plus et moins.
2: Puis
0: ouais, va checker. Plus 20, plus 29, je pense.
2: Puis va checker celle de les plus et moins de Warinski. Okay?
0: Plus 25, Evan Bouchard.
2: Puis Warinski?
0: Warinski est à plus 7.
2: Je t'en remercie ça. C'est un vote de popularité.
0: Attends,
2: je suis désolé, mais Bouchard le méritait.
0: Evan Bouchard ne méritait pas. Non, pas du tout une nomination au Norris.
2: Pourquoi?
0: Parce qu'il joue mal, man.
2: Big, c'est un défenseur offensif.
0: C'est pas...
2: Norris prend... Hey,
0: okay.
2: Warinski fait des erreurs aussi, là. Hey,
0: il... Pas du tout une nomination au Norris.
2: Pourquoi?
0: Parce qu'il joue mal, man.
2: Big, c'est un défenseur offensif.
0: C'est pas...
2: Norris prend... Hey,
0: okay.
2: Warinski fait des erreurs aussi, là. Hey, il est plus 25, Big.
0: C'est pas juste une statistique. Tu le sais, tu regardes les matchs des Oilers. Quand tu joues avec Connor puis quand tu joues avec Draisaitl, t'en as des freebies sur les plus et moins.
2: Je comprends, Big, mais il est quand même plus 25. Avant, il était toujours dans les moins 20, moins 25. Il s'est fait critiquer son côté défensif. Puis là, il y avait plus autant d'highlights. Les highlights de Bouchard, Big, l'année passée, c'était moins pire que dans le passé.
0: Il est pas bon dans sa zone, Georges. La prise de décision, sa couverture.
2: Big, justement, je l'ai vu l'année passée, puis c'était pas mal moins pire.
0: Ouais, mais il y a une différence entre moins pire et bon.
2: Big, c'est à cause de la réputation. C'est sa réputation qui fait en sorte que là, il est là, puis le monde se sont dit, on a tellement ri de lui, il peut pas être là. Big, on a donné le Norris à Carlson, qui était moins 1000, parce qu'il a fait 100 points. Bouchard, il en a fait 4 de moins, mais il était plus 25. On lui a même pas donné une nomination.
0: Non, parce que...
2: Tu l'as pas vu l'année passée.
0: Eh bien, oui, ben non, j'ai pas regardé l'Oilers l'année passée. C'était une cohorte différente.
2: Big.
0: Tant mieux s'ils ont pas voté pour Bouchard. C'est pas parce que tu fais 100 points que tu mérites le Norris.
2: Big, il a fait plus 25.
0: On s'en fout.
2: On s'en fout pas.
0: Warinski joue 27 minutes par match, puis en gros...
2: Bouchard aussi, Big.
0: J'aurais mis Sider avant Bouchard. J'aurais mis Lane Hudson avant lui. J'en aurais mis plein avant.
2: Big, à chaque année, le Norris a toujours été voté avec les points. À chaque année.
0: Depuis Carlson, c'est plus le cas.
2: Big, tu peux regarder, Big, là. La grande majorité des gagnants, c'est des points.
0: Malheureusement,
2: puis,
0: oui.
2: Puis, pas juste ça. En plus, cette année, l'année passée, il avait le plus 25. Il a même pas été nominé parce
0: tant
2: que
0: moi,
2: ça parlait avec la réputation.
0: Tant mieux.
2: Tu comprends, Big, tu l'aimes pas, puis c'est correct.
0: Non, il mérite pas.
2: C'est correct que tu l'aimes pas, mais il mérite pas parce que
0: dans la Ligue nationale, moi, je suis d'accord, puis je l'ai dit hier, à chaque année quand la saison part, là, le trophée Norris est à perdre pour Kermaker. Il est pas à gagner, il est à perdre.
2: Ouais, je sais, Big. Je sais que c'est
0: Kermaker
2: le
0: meilleur. Kermaker part en avance.
2: Oui, Big, c'est le meilleur défenseur de la Ligue. Encore là-dessus, je débat pas avec toi.
0: Après, Quinn Hughes va être tough à tasser avec ce qu'il a fait au Minnesota l'année passée. Je pense qu'il a fait quoi? Tu sais, genre 53 en 48, whatever.
2: Si je comprends, Big, que ces deux-là, c'est les top 2 de la Ligue.
0: Il n'y
2: a pas de débat là-dedans.
0: Combien de défenseurs il y en a pour une place?
2: Non, il y en a plein qui se battent pour une place. Ça, c'est sûr.
0: Bon, ils ont nommé, tu sais, Warinski, Hudson, Bouchard, tu peux le mettre, Sider, Dalin, Eskanen.
2: Le restant vont se battre contre ces deux-là pendant un méchant bout.
0: Pour une place.
2: Oui, pendant un méchant bout. Mais l'année passée, Bouchard méritait d'être dans le top 3.
0: Non, pas pour
2: avec ce qu'il a fait.
0: C'est un bon débat.
2: Il de loin supplante. Big. Non. C'est stats. Okay. Plus et les points. De loin, supplante tous les gars que t'as nommés.
0: Ah, je trouve pas.
2: 96 points, Ben.
0: Ah, les stats, oui.
2: Plus 25, 96 points.
0: Ouais.
2: Ça, c'est plus 25.
0: C'est une gifle, c'est une claque d'en face.
2: Carlson a gagné le Norris avec 100 points puis moins 1000. Il y a 4 points de moins, plus 25. Même pas de considération.
0: Mais tu te dis quelque chose?
2: Ouais.

0: les gens sur la messagerie texte sont en beau joual vert.
1: Ouais, ça.
0: Ils disent, honnêtement, c'est un des bons débats qu'on a vu depuis le début de l'année, puis il n'y a pas de maudite caméra. Ah,
2: c'est vrai que c'est plat. Mais moi, je suis chanceux, je suis aux premières loges. Je vous ai d'en face. C'était savoureux. C'était savoureux. Ça, c'est vrai.
1: C'est quand même drôle.
2: Dans ce contexte-là, les caméras, vraiment...
1: Oh, ça aurait été drôle, ça aurait été drôle.
2: Puis là, le monde, très bon.
1: Là, le monde chialerait, le monde voterait. Là,
0: on aurait pu mettre le vote. On aurait pu mettre le vote sur Bouchard, puis on aurait pu mettre le vote. Qu'est-ce qui est plus probable, cette saison? Parce qu'on parle de prédictions audacieuses. Qu'est-ce qui est plus probable? La Coupe aux Canadiens de Montréal? Ou le Norris à Lane Hudson?
1: Puis oubliez pas, là. Quand vous faites votre réflexion, parce qu'on peut pas avoir votre vote, on va vous la poser la question plus tard, là, au téléphone. Pensez à ça deux secondes.
0: On va la mettre.
1: Regardez avec qui Lane Hudson joue versus les autres, puis la Coupe aux Canadiens. La seule menace dans l'Est, c'est la Floride.
0: Ouais, la Caroline aussi, genre.
1: Bic, je te l'ai dit. Écoute-moi, sacrement.
0: La Caroline.
1: Ils ont gagné l'année passée, puis le style de jeu qu'ils ont, ils pourront pas répéter ce style de jeu-là pendant des années de suite. Ils vont être blessés. Oublie la Caroline. Je laisse la Floride
0: pareil.
1: Avec les maudits Kachuk. Oui, on respecte la Caroline, mais arrête de niaiser.
0: Pour moi, la Caroline est en avant du Canadien encore. Quand le Canadien aura un deuxième centre, on en jasera.
1: Oui, mais Big. Oui, à cause de ce qu'on fait, on les met en avant du Canadien. Mais cette année, quand on va avoir notre deuxième centre, parce que tu sais qu'on va l'avoir, est-ce que tu es d'accord quand on va l'avoir, on est nez à nez avec la Floride?
0: Avec la Caroline, je pensais que tu allais dire.
1: Non, avec la Floride. Mais la Floride, c'est l'équipe à battre cette année.
0: Ouais. C'est l'équipe à battre. Ils sont gros, sont profonds, sont expérimentés aussi.
1: Ouais.
0: Là, c'est déjà partagé. Tu sais, qu'est-ce qu'on va faire? On va la mettre, la question, sur les réseaux. On va aller chercher un bon vieux sondage sur Twitter, je pense.
1: Sur Facebook.
0: T'as rappelé ça? Mais quand on mettait le sondage comme ça, là.
2: Ça fait pas 100 ans de ça.
0: Ça fait 2 ans.
1: OK, mets-le sur Facebook. Attends, les gars,
2: sont-ils là?
0: Je pense qu'ils sont en train de vider l'atelier en arrière. C'est vrai, non, mais ça. Pourtant, la shop, elle va fermer. D'après moi.
1: Ben, on enlève même les néons. On amène même les néons.
0: Tout est enlevé. Tout s'en va.
2: J'aurais tout vécu.
0: On va tout ça fondre.
1: Est-ce que le Ring of Fire, ça va-tu aussi?
2: Ah oui, c'est vrai!
0: Il n'y a pas de petite feuille orange là-dessus, là.
1: Non, mais le Ring of Fire en dessous de la chaise.
2: Oh, les chaises s'en vont toutes, les chaises. Non, oublie ça, là. Ils gardent pas ça, ces chaises-là. Okay, non, c'est tout des...
0: Il n'y a pas de collant.
1: C'est ça.
2: Comme on disait dans les années 80, c'est tout des wrenchés.
0: Ouais, mais il n'y a pas de collant là-dessus, ça veut dire que ça...
2: Ah non, oublie ça, là. C'est tout. C'est scrap, ces chaises-là.
1: T'en sais-tu, à un moment donné, il y avait plus de chaises qu'il y avait d'employés?
0: Oui.
1: T'en sais-tu? Il y avait plus de place où les mettre. Il y avait comme 100 chaises ici.
0: Ils sont rendus où, toutes ces chaises-là, d'ailleurs?
1: Il y en a qui sont partis avec, ils ont mis sur Kijiji, c'est ça.
0: Tu penses?
1: Ben, il y en avait 100.
0: C'est vrai qu'il y en avait beaucoup.
1: Il y avait 3 chaises par employé.
2: On avait de la difficulté à passer, c'est vrai.
0: Et là, elles sont où, ces chaises?
2: Ça se peut pas.
0: Bon, ben, merci de vos commentaires. On a eu du fun en maudit. Vous avez voté. Qu'est-ce qui est plus probable cette saison? La Coupe aux Canadiens de Montréal ou le Norris à Lane Hudson? Pense-y, Ben, au retour, je veux ta prédiction audacieuse.
2: Ouais, mais là, je suis pas dans la même ligue que vous autres, là. Ce que vous venez de sortir, c'est ben trop fort. Moi, j'arrive bien loin derrière ça.
0: Ouais. Ok,
1: ben. Les gens veulent savoir ce qu'est ton lunch.
0: Ouais.
2: Ben, j'avais du saumon fumé, puis j'avais de la salade de macaroni.
0: Il est dans une passe poisson puis fruits de mer.
2: Ah, je suis vraiment dans une passe poisson.
0: Incroyable. Les nageoires sont prêts à pousser. On va aller en pause. Au retour, on va écouter Martin Saint-Louis sur les jeunes et sur les luttes au camp. Il reste 2 matchs en fin de semaine. Pour vous, est-ce que Jack Eye et Ryan Backer vont rester et vont débuter la saison à Montréal?
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9: On est de retour. Ouf, ça continue le débat d'un couloir, hein? Oli Paiement, FX, Tommy, tout ça, on vous le rappelle la question. Qu'est-ce qui est plus probable cette saison, la Coupe aux Canadiens ou le Norris à Hudson? Très partagé dans les couloirs de BPM Sport.
10: Oui, j'ai hâte de voir ça.
9: Très, très partagé. Les gars vont mettre ça en ligne là, sur Facebook et sur Twitter. Et on vous le rappelle, le YouTube sera de retour lundi. Georges, hier, Martin Saint-Louis est allé de propos sur les jeunes joueurs et sur les luttes au camp d'entraînement du Canadien de Montréal. Ben, on va aller écouter Martin Saint-Louis sur les luttes au camp.
11: Je te dirais qu'on est dans une situation là, tu sais, comparée à 2-3 ans, tu sais, notre profondeur est, c'est pas nécessairement là, tu sais, sur être sur le roster quand on commence la saison, mais tu sais, c'est où tu vas être sur le roster aussi, tu sais, fait que il y a beaucoup de gars qui poussent, puis je pense que c'est un bon problème. Chaque jour c'est une opportunité, tu sais, que ça soit, il y a peut-être des gars qui commenceront pas ici, mais ça veut pas dire que qui joueront pas ici. Ça veut pas dire qu'ils n'auront pas une carrière dans la Ligue nationale. Il faut qu'ils restent sur leur processus puis continuer à pousser.
9: Quand t'entends ça, Georges, est-ce que tu sais, mettons, je pense directement à Jack Eye et à Ryan Backer?
10: Moi je pense plus à Jack Eye, pas Ryan Backer. Jack Eye, pour moi, il commence à Laval avec cette quote-là. Parce que, tu sais, je veux dire, pense à ça deux secondes. Quand il fait une quote de même, c'est parce que tu veux toucher un jeune. C'est qui le seul jeune en ce moment qui pousse? Il y en a deux. C'est Ryan Backer, Jack Eye. Mais, tu sais, Ryan Backer, on s'entend, il est à droite, Gonzo, puis avec ce que Lawson a dit, c'est un lock pour moi qui commence l'année. Mais Jack Eye, c'est directement à lui, parce que l'équipe sait qu'il devrait commencer en haut, mais qu'il y a trop de gars, puis il manque de temps pour nettoyer le personnel qu'il y a d'extra. Fait que malheureusement, c'est dirigé à lui. Puis Big, la situation de Jack Eye, je l'ai vécu, j'en ai pas parlé hier, là, j'ai vécu ça à Edmonton. Ma deuxième année, j'ai joué des games en haut puis en bas, OK, dans la Ligue américaine, Ligue nationale. Ma troisième, c'est là que j'ai joué ma saison pratiquement complète. Mais, au camp d'entraînement, il y avait trop de gars, ils m'ont descendu des mineurs comme ils ont fait avec Jack Eye. Puis là, j'étais pas content, Gonzo, j'étais vraiment en crime. Puis, tu sais, tu descends des mineurs quand tu t'attends à jouer dans la Ligue nationale. Puis c'était là, puis cette année-là est importante parce que c'est mon dernier année de contrat d'entrée.
9: Ouais.
10: L'année d'après, c'est un contrat one-way. Puis là, si t'en avais des mineurs, je sais pas c'est pendant combien de temps, je sais que je méritais d'être dans la Ligue nationale, mais il y avait pas de place. Puis là, ils en ont fait rapidement, je suis remonté puis je suis jamais redescendu.
9: Tu vois?
10: Mais l'affaire, c'est que je sais comment ils se sentent parce que, je veux dire, on s'entend que on peut pas comparer vraiment la situation parce que quand je suis retourné, J'étais un besoin que l'équipe avait besoin. Il ne faut pas s'en débarrasser.
9: Ils en ont besoin de ça aussi.
10: Lui, ils en ont besoin, mais sauf que à quel point qu'ils en ont besoin au fait que...
9: Son frère est là.
10: Les gars que tu veux te débarrasser, ça va prendre peut-être plus de temps que ce que ça a pris quand ils l'ont fait pour moi.
9: C'est des contrats LNH pareil. Ouais, en attendant de passer Dak ou de passer Texier ou de faire quelque chose chez le Canadien de Montréal
10: mais
9: ou une blessure...
10: Mais qui tu veux passer, toi, Dak ou Texier?
9: Ben là, Dak sans hésiter.
10: Puis l'équipe?
9: Dak sans hésiter.
10: Ah, si c'est l'équipe, s'ils font Dak, bravo.
9: Je peux te dire quelque chose?
10: Mais pour vrai, je vais les applaudir okay. S'ils font ça.
9: Je vais te dire quelque chose. On m'a soufflé à l'oreille que Alex Texier est un gars très apprécié chez le Canadien de Montréal. Tu sais, il y en a plusieurs qui se disent « Ah, pourquoi il a donné un contrat aussi rapidement? Pourquoi ci? Pourquoi ça? » Il fait beaucoup de petites choses qui sont très appréciées chez le Canadien de Montréal. Donc, pour moi, je pense que Texier va rester. Je te dis pas que c'est impossible. Tu sais, ça se peut qu'il se fasse transiger.
10: Ouais, je comprends.
9: Mais mettons, tu sais, Kirby Dach, pour moi, dans ma tête, il est parti. Mais c'est un contrat LNH, puis en attendant, c'est bien plus facile de renvoyer Jack Eye en bas. Ouais. Là où je suis pas d'accord avec toi, je pense que Ryan Backer commence à l'avant. Puis ça, c'est très impopulaire de dire ça aujourd'hui.
10: Big, c'est impossible. Impossible.
9: Je te le dis, les deux s'en vont à l'aval. Impossible. Moi, j'écoute Martin Saint-Louis, là.
10: Non.
9: Le Canadien de Montréal va commencer.
10: Impossible.
9: Hudson va jouer avec Carrier. Strubel va jouer avec Jack Eye.
10: Non,
9: c'est
10: impossible.
9: Engstrom qui va rester en haut. Check bien ça.
10: Big, c'est impossible.
9: J'aurais jamais dit ça si Martin Saint-Louis avait pas
10: big,
9: dit ce qu'il
10: y a. Il a dit ça pour parler de Jack Eye.
9: Ah!
10: Impossible, Big.
9: Rhinebacker, t'es mieux de l'envoyer en bas. Jouer 22, 23 minutes, 24 minutes. Que de le faire rotationner pour 6e, 7e défenseur à jouer 8, 12 minutes avec le Canadien de Montréal.
10: Il va jouer avec Hudson.
9: Il jouera pas avec Hudson.
10: Ah oui, il va jouer tout de suite.
9: C'est Carrier qui va jouer avec Hudson.
10: Non. Carrier va jouer avec Jack Eye.
9: Souper?
10: Oui. Deal. Souper.
9: Fait que c'est quoi le souper?
10: Ben.
9: Qui joue avec Hudson?
10: Moi, je dis
9: que... OK, mardi prochain. Premier match de la saison.
10: Ryan Barker
9: joue pas.
10: Souper.
9: Combien de souper? Combien de souper? Nomme le nombre de souper que tu veux.
10: 100.
9: Ah, là, c'est un peu haut. Colin, tu sais, c'est le gars au poker qui... Comme il va toujours trop loin.
10: OK, ben, non, mais... OK, ben, dis-moi combien de soupers que tu peux faire.
9: Oublie la maison, oublie l'hypothèque, oublie un new car!
10: OK, dis-moi combien de soupers que tu veux. C'est toi qui choisis.
9: Je te dirais un beau hoodie, tu sais.
10: Un hoodie.
9: Tu sais, on pariait des hoodies des
10: non,
9: fois.
10: Non,
9: mais
10: arrête de niaiser.
9: Ah, mais un beau, là.
10: Non, mais quelque chose de plus haut que ça.
9: Plus haut que ça?
10: Hey, pas un hoodie, c'est un hoodie.
9: Ah, toi, t'en portes pas. Moi, j'aime ça porter ça. Des beaux, là. Pas un cheap à 50$, là.
10: Pense à quelque chose de plus haut, là. Qu'est-ce
9: ouais.
10: qu'on aime, moi, pis toi? À part un hoodie, là, qu'est-ce qui...
9: Ben, la bouffe, on n'aime pas vraiment la même bouffe. Un jersey d'NFL, mais tu sais, t'en as trop.
10: Un manteau d'hiver de notre équipe d'NFL.
9: Un manteau d'hiver?
10: De notre équipe d'NFL.
9: Je sais même pas s'il y en a. Ils en font-tu, ces Bengals, ben
10: oui,
9: les
10: oui, manteaux font, d'hiver? Oui, mais tu vas dans nhshop.ca.
9: .ca.
10: Toujours .ca.
9: Parce que là, .com, là, ça veut dire qu'on paye des droits de douane là,
10: ouais,
9: là-dessus. Là.
10: Tu vas .ca.
9: Ça peut être quelque chose, payer des droits de douane aujourd'hui en plus.
10: Ouais. On va dans .ca, puis c'est entre 200 et 300. Là. Un manteau d'hiver des Bengals ou des CA.
9: Ah, oh, c'est pas si cher.
10: Non. Ça, je le fais.
9: Deal. Donc, au match 1 de la saison, Ryan Backer est avec Hudson pour toi.
10: Ben, il joue.
9: Ah, il joue?
10: Mais là, c'est ça que t'as dit. T'as dit qu'il allait pas jouer. Alors, Big, t'as dit qu'il allait pas jouer. T'as dit qu'il serait des mineurs.
9: Il joue pas.
10: OK, parfait.
9: Ryan Backer joue pas le premier
10: moi,
9: match.
10: Joue. OK, parfait.
9: OK, dire. Manteau d'hiver. Va être cœur, hein? Les Bengals, j'ai eu ça. J'en avais un au secondaire, un manteau des Bengals.
10: Il avoue qu'il est fou.
9: Lui,
10: pour vrai, il a gagné un héritage, avoue.
0: Ben oui, on le sait, la vieille tante texane.
10: Mais non, mais ça se peut pas.
9: Il joue pas le premier match.
10: Hey, il faudrait tellement être sur YouTube, là. C'est tellement top. On voit rien.
9: Ben moi,
10: j'ai
9: la messagerie texte. J'ai la messagerie texte quand même.
0: J'ai rendu vraiment addict. Hein,
9: hey, là, ah, moi, avec, je suis addict. Mais là, le monde, ils disent, voyons donc 300$. Ça coûte 2000$ un code sur le site.
10: Non, ça coûte pas 2000$. Non.
9: Merci.
10: Non, ça coûte pas ça.
9: Il y en a qui veulent parier avec nous autres. Moi, ça va être les 49ers pour moi, messieurs. Bon, c'est pas 2000.
10: Ben, je vais tout le temps dans le site. Ouais. Je sais. Ben,
0: pas 2000, arrête.
10: Les 2000, c'est des manteaux de cuir, là.
9: Ah, je veux pas du cuir.
10: Non. Moi, je prends pas de cuir, mais c'est des vaches.
9: Pas débarquer ici avec une froc de cuir, là. M'appelle pas Éric Lapointe, moi, là.
10: C'est
9: cuir.
10: C'est cuir.
9: Tu sais, c'est qui, Éric Lapointe? C'est bon, ça. C'est bon. Merci de vos commentaires.
10: Ouais, mais
9: OK, qui gagne le pari? Est-ce que c'est moi qui se retrouve avec un manteau des Bengals ou c'est Georges qui se retrouve avec un manteau des Seahawks?
10: Ça, hey, on va te faire des questions quand les gens vont voir les lignes.
9: Ah, mais ça, ça, par exemple, je sais que les odds jouent contre moi. Je suis conscient.
10: Non, Gonzo, pas nécessairement parce que les gens, Martin Saint-Louis a fait la quote. Fait que les gens, ça dépend comment les gens l'interprètent.
9: Mais le pari, c'est, il reste à Montréal ou pas. Non. Est-ce qu'il joue? Est-ce qu'il est habillé pour le match numéro 1?
10: Exactement. Il doit jouer.
9: Ça, c'est pour ça que je l'ai pris. Parce que si c'était juste de rester à Montréal, j'aurais sûrement pas pris.
10: Oui, il faut qu'il joue. Exact.
9: Et moi, je me dis, tant qu'elle la gardait à Montréal pour le faire jouer 6, 7 ou 8, oublie ça. Envoie le jouer en bas. Il a besoin de répétition, il a besoin de temps de glace. Va le faire jouer 22 minutes.
10: Ouais,
9: il va revenir dans 10 games.
10: Ouais, mais il va jouer avec Noël. Tu vois combien de minutes il va jouer. Il va en jouer pas mal.
9: Je joue pas à Cotton, le premier match. On a un show de feu la journée où les Canadiens sont pas là.
10: Ouais,
9: on a tout le temps un show de feu. On a tout le temps un show de feu. On dirait qu'aujourd'hui, c'est encore plus animé, là, pour ça. Correct, la saison, elle s'en vient. C'est pour ça qu'on est en, on n'est plus en mode rodage, on est en mode saison régulière. On va aller en pause là-dessus et au retour, football du jeudi soir et vous voulez pas rater David Etegui à compter de 13h également. On va lui poser toutes ces questions sur Ryan Backer, sur la prédiction audacieuse du Canadien, la Coupe Stanley, les Notsun et tout le reste. On revient dans deux minutes.
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0: c'est pas le sauveur. On le dit tout le temps, il y a Bijan qui est là, oui. Les Packers sont amochés, sont décevants, mais vont gagner à la maison ce soir.
1: Je suis d'accord, je choisis les Packers.
2: Tu sais, là-dedans, quand tu regardes les Falcons avec leur fiche de 0-2, ils ont marqué seulement 16 points en deux matchs. Puis Michael Penix, c'est son retour depuis le novembre 2025, donc il va être rouillé par à peu près. La seule menace des Falcons, c'est B.J. Robinson. La seule chose pour faire que le match soit un peu serré, c'est les blessures et les suspensions du côté des Packers. Mais, fait à noter, super important, les Packers, savez-vous les gars, qu'à la maison, ils ont gagné 13 matchs de suite, match d'ouverture. Parce que c'est match d'ouverture pour eux. Ils ont 7 sacs en deux matchs, donc la défensive est quand même pas super. Seulement 129 verges en deux matchs parce que leur QB est suspendu. Non, je veux dire, leur porteur-ballon est suspendu, mais malgré ça, je pense quand même que les Packers vont l'emporter.
0: Et ce sera un nouveau record hein, pour les Packers. Le 14e match de suite. Là. C'est le record, c'est les Dauphins qui en ont 13. Donc ce soir, ce sera un nouveau record. C'est pas un grand match.
2: Non, c'est pas un match qui est intéressant.
1: Parce que les Packers sont pas tant excitants ce début de saison.
2: C'est dommage. Non, mais ça cause des blessures.
1: Ah ouais. Ouais, je sais. Jordan Love est pas au sommet de son arme.
0: Non, mais tu sais, comme il dit, mets Jacobs dans le champ arrière, mets Micah Parsons dans l'équipe, ça devient une équipe pas mal plus menaçante aussi, puis il y a plusieurs blessures en plus.
2: Mais ben, on y envoie de l'amour.
1: À Jordan?
0: Oui, beaucoup.
1: Beaucoup de love.
0: Beaucoup. Tu sais, les Falcons, c'est pas une équipe qui va passer à l'histoire cette année. Et on vous rappelle que demain, il y aura le Blitz éclair, mais également le gros Blitz, messieurs.
1: Le gros Blitz.
0: Et le gros Blitz, je tiens à vous rappeler que ce sera le dernier podcast enregistré dans l'histoire de la station sur la rue Laurier.
2: Oui, mais Gonzo,
0: le dernier.
2: J'ai une nouvelle pour toi. Comment il va être enregistré, ça va être spécial.
1: Demain?
2: C'est pas comme ça, là-bas. Là.
1: Non, je sais.
2: Avec un téléphone, pis c'est pas... Non, c'est différent.
0: Il savait pas. Un téléphone?
2: Oui.
0: De faire dans le char ou...
2: Non, ils nous filment ensemble avec un téléphone. Tout est déménagé là-bas. Là. Alors, tu vas voir, ça va être spécial.
1: Ah, OK, demain. Demain.
2: Oui,
1: OK.
2: Oui.
0: Ah, moi, je pensais que c'était lundi, finalement, qu'il y avait le téléphone. Puis ça fait que c'est demain qu'on fait ça. Vous aurez compris qu'aujourd'hui...
1: Il va y avoir une belle période de transition de deux semaines.
0: Ouais,
1: on a la difficulté à retrouver nos repères.
2: C'est ta job, Ben.
1: Non, c'est pas ma job à moi, ça.
2: Ben.
1: Non, j'ai pas ce talent-là.
0: Non, mais le côté technique, c'est
1: moi,
0: pas grave.
1: Moi, je suis dans l'orchestration des opérations. La production. Technique, oublie ça, là.
2: Tu vas aimer ça, comment on va le faire demain.
0: Ah ouais? Ben, on est dans les mêmes divans,
2: ou? On fait n'importe quoi maintenant, le monde ne voit pas.

0: Ah, man, ça fait longtemps.
1: Ça fait longtemps. Ça fait longtemps qu'on ne peut pas faire ça.
2: Il n'y a pas de caméra.
1: Ça fait longtemps, man.
2: Ça se peut pas.
0: J'ai chaud, man.
2: Okay. Oh, j'ai mal.
0: Bon, vous avez compris, on a beaucoup de plaisir aujourd'hui. Merci sur les réseaux d'avoir été avec nous. Venez nous rejoindre sur YouTube. Ah non, on peut pas aujourd'hui malheureusement. Venez nous rejoindre sur arsenalsport.ca pour poursuivre l'aventure. Et sinon, au retour, David et Biggie avec nous aussi. Olivier Brett s'en vient d'ici 14h.
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14: Bonjour, ici Boris Chassaigne. Les Canadiens se disent favorables à ce que le Canada devienne un membre associé de l'Union européenne. Un sondage léger rapporte que 70% des répondants approuvent l'initiative contre 18% d'indécis. 13% des personnes sondées s'y opposent. Au lendemain du troisième et dernier débat de la campagne, les chefs des différents partis politiques sont de retour sur le terrain aujourd'hui. Christine Fréchette de la coalition Avenir Québec sera à Trois-Rivières, tandis que Charles Milliard du Parti libéral sera à Sherbrooke. Le chef du Parti québécois, Paul Saint-Pierre Plamondon, passera la journée à Montréal, où il rencontrera la mairesse Soraya Martinez-Ferrada. Roba Gazal, de Québec solidaire, aura une rencontre avec le maire de Québec, Bruno Marchand, tandis qu'Éric Duhaime, du Parti conservateur, s'arrêtera à Nicolet et à Saint-Gabriel de Valcartier. C'était vos manchettes.

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5: Je vous souhaite un excellent jeudi après-midi. Vous avez tellement fait le bon choix, le meilleur de la musique à haut et encore plus pendant qu'on travaille pendant les 120 prochaines minutes. Arpin Lépine sera là, les trois accords avec leur touche de divertissement et dépaysement, surtout avec Marrakech. On aura Theory of a Dead Man également et un gars qui nous replace la date dans son histoire dès le début de sa toune. On est un 4 juillet dans cette magnifique chanson de Somber, My Body Isn't Ready, à haut.

J'en ai fait l'aveu hier, je suis une fan des palmarès de tout genre, que ce soit les palmarès musicaux, que ce soit hier palmarès pour les prénoms d'enfants ou encore dans ce cas-ci un palmarès à saveur touristique. Et oui, officiellement, encore une fois cette année, on peut se péter les bretelles au Québec et je vous dis pourquoi. Après la musique, notamment de Green Day pour votre jeudi après-midi, le meilleur de la musique

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1: Pas mal sûr que vous allez être d'accord avec moi et avec ce que le Lonely Planet vient de dévoiler il y a de ça 24 heures à peine, le fameux palmarès Best in Travel pour l'année 2027. Donc, on rassemble là-dedans les meilleures destinations, itinéraires, expériences pour l'année qui s'en vient. Et parmi les 50 lieux que ce célèbre éditeur-là nous a fait paraître, imaginez-vous donc qu'on a la province de Québec. Parmi les meilleures destinations pour vivre une culture francophone en Amérique du Nord, là, c'est pas rien. Alors, pétage de bretelles amorcé, oui, messieurs dames, avec entre autres le Vieux-Québec, les cantons de l'Est et plusieurs autres beaux coins du Québec. C'est beau partout, qu'est-ce que tu veux? Du sud jusqu'au nord, de l'est jusqu'à l'ouest, on est bien servi. Florida Georgia Line, ça aussi, ça s'appelle être bien servi côté musique. Bon jeudi après-midi avec le meilleur de la musique à haut.

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Le meilleur de la musique à haut pendant que vous êtes au travail en ce jeudi après-midi, la machine à scarrer de Bob Bissonnette. D'abord, un spectacle que vous allez pouvoir retrouver du côté du Bas-Saint-Laurent, du Saguenay, de Montréal, de Lanaudière et même du Témiscouata. Greenwoods avec Tempête à haut.

0: On est-tu sur le bon jeudi pour que ce soit jour de paye en ce qui vous concerne? En tout cas, ça va pas faire de trou dans votre budget. 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Shine Dance en vient avec Young Again, le meilleur de la musique. 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
10: Ici Michel Scarpino, les chefs régionaux de l'Assemblée des Premières Nations se joindront aux premiers ministres provinciaux et au premier ministre Mark Carney pour une réunion exceptionnelle prévue à la fin du mois d'octobre, la première rencontre de ce type entre les chefs et les premiers ministres depuis des décennies. Une majorité de Québécois se disent préoccupés par la qualité de l'air et appuient l'adoption d'une loi qui établirait une stratégie québécoise sur la qualité de l'air, selon un sondage léger pour le compte de l'Association québécoise des médecins pour l'environnement. 84% des Québécois sont d'avis que le gouvernement du Québec a la responsabilité d'agir pour protéger et améliorer la qualité de l'air. Et puis une centaine de techniciens professionnels du siège social de Santé Québec qui n'étaient pas syndiqués viennent d'adhérer à l'APTS. Ils sont 145, principalement des agents de planification qui développent des programmes à Santé Québec. 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

On est dans l'année de ses 30 ans à Émile Bilodeau et dans les dernières journées, rappelez-vous, sur les réseaux sociaux, il a fait une grande annonce. Il a mentionné, entre autres, qu'il allait connaître les joies de la paternité avant la fin de l'année avec son amoureuse qui posait avec sa belle bedaine, son amoureuse Flavie des dernières années. Donc, on va surveiller ça pour le futur papa Émile Bilodeau. La musique de Corias et Blink-182, le meilleur de la musique de

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1: Je sais que vous êtes des fans de hockey, que ce soit le Canadien ou encore l'Océanique de Rimouski, qui d'ailleurs commencera sa saison pas plus tard que ce samedi 16h au Colisée Financière Sun Life. On a besoin de cette énergie-là, des applaudissements, des encouragements. Nos rivaux seront les Cataractes de Shawinigan. On est sur une belle lancée pour l'Océanique. La gang de Joël Perreault a quand même gagné ses deux premiers matchs le week-end dernier contre le Drakkar à Bécomo. Hey, fun fact, Joël Perreault a déjà joué au hockey avec mon chum. En fait, je devrais dire c'est mon chum qui a déjà joué au hockey avec ce gars de hockey formidable qui est Joël Perreault. Même cuvée que Bruno Gervais, Max Talbot, fut un temps où il y a eu les Gaulois à Saint-Hyacinthe. Cette équipe rassembleuse comme tout. Hey. Fin de la parenthèse. T'es même pas là, ça mène à O98.7.
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chanson comme « Au Canada », on dirait qu'on décèle une passion pour le hockey pour Joe Harbeck et Fred Proulx. Les voici Joe and Lazy au Canada.

édition pour l'émission Le Trafic que vous allez retrouver dans les prochaines minutes. La game également, ne pas manquer dès 17h55 avec Oli Paiement et FX Bénard. Les belles années, oh, ça sonne nostalgique quand on le dit même. Les vilains pingouins, le meilleur de la musique. Ah oh, à demain 13h.

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octobre, la première rencontre de ce type entre les chefs et les premiers ministres depuis des décennies. Une majorité de Québécois se disent préoccupés par la qualité de l'air et appuient l'adoption d'une loi qui établirait une stratégie québécoise sur la qualité de l'air, selon un sondage léger pour le compte de l'Association québécoise des médecins pour l'environnement. 84% des Québécois sont d'avis que le gouvernement du Québec a la responsabilité d'agir pour protéger et améliorer la qualité de l'air. Et puis une centaine de techniciens professionnels du siège social de Santé Québec qui n'étaient pas syndiqués viennent d'adhérer à l'APTS. Ils sont 145, principalement des agents de planification qui développent des programmes à Santé Québec. C'était vos actualités Arsenal Média.

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Une belle journée. Hey, jeudi, synonyme de jour de fête pour certains. Également synonyme peut-être de 5 à 7 pour d'autres, de magasinage également. D'ailleurs, on va y revenir de magasinage avec notre portail de magasinage boutique, lecargo.com. Ça, j'y reviendrai un peu plus tard en cours d'émission parce que c'est un jeudi bien rempli dans le trafic. C'est la dernière de la semaine également. À Sylvain Caron qui vous retrouve avec grand bonheur. Ben, on aura la présence de Mathieu Fortin du Dépanneur du Lac plus tard tantôt pour nous jaser de notre segment bière, dégustation, encore une fois cet après-midi. Bien de pouvoir découvrir de bons produits, encore une fois, avec Mathieu Fortin. Ça va se faire un petit peu plus tard, tantôt. Bon, pour la météo, si on jette un coup d'œil à Rimouski, hey, la belle semaine là se poursuit demain. Avec entre-temps un ciel dégagé ce soir, cette nuit, minimum à 7 degrés. C'est généralement ensoleillé pour demain. Cette île par quartier, dégagé aussi, minimum à plus 4, avec beau ciel ensoleillé pour demain. Matanie, on a également du positif pour terminer la semaine, avec entre-temps ce soir un ciel dégagé, minimum à 8 degrés. Tu sais, là, dans le cas des minimums, là, dans chacun de nos secteurs, on dépasse les normales de saison. On se plaindra pas avec des joueurs là pour la portion musicale. 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

L'Association canadienne, Cameron Whitcomb, lui, dans son cas, c'est assez spécial. Hein? Il aurait pu, il aurait certainement aimé goûter aux joies et aux triomphes qu'il a connus au Canadian Country Music Awards le week-end dernier. Mais il était en même temps au spectacle de clôture du Festival Western de Saint-Tite. Puis on faisait pas avec ça. Il était d'une grande générosité également avec la présentation de son spectacle à Saint-Tite avec Francis de Grandpré également. Donc, c'était un gros succès de ce côté-là. 21 Pilots pour la musique. Et on va saluer les chasseurs et les chasseuses tantôt.

Le trafic. Première remarque à mon arrivée à la station tantôt, le nombre de véhicules avec une remorque derrière a également les VTT à l'intérieur des remorques et puis il y a des véhicules plus imposants qui circulent un petit peu partout à travers les routes de l'Est du Québec parce que oui, au cours de la première prochaine fin de semaine, c'est la première fin de semaine officielle de chasse. On parle de chasse depuis quelques temps d'ailleurs pour ce qui est des amateurs. Puis tu sais qu'il y en a une tonne dans la région. Et je veux profiter de l'occasion pour souhaiter la bienvenue aux gens de l'extérieur qui viennent faire un tour dans la région. Parce qu'un peu plus tôt cette semaine, on avait mentionné que l'Est du Québec est quand même chanceuse avec son cheptel au niveau des orignaux et des bêtes à chasser par rapport à d'autres endroits au Québec. Ça fait en sorte que ces gens-là viennent faire un tour chez nous. C'est bon pour l'économie et ça nous fait plaisir de vous recevoir à part ça. Dans quelques instants, un gros signé Terry Swims dans vos oreilles dans l'Est du Québec.

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12: Météo. Sincèrement, ça faisait un petit bout de temps, on n'avait pas eu une belle semaine complète, superbe. Avec un ciel dégagé ce soir à Rimouski, minimum à 7 degrés. Et ça va se poursuivre non seulement pour terminer la semaine demain, mais la fin de semaine, là. Wow! Généralement ensoleillé pour vendredi avec un maximum à 13 degrés. On termine ça en beauté. Il y a possibilité de nappe de brouillard en cours de nuit prochaine. Ça se dissipe demain matin, tout ça. Avec alternance soleil-nuage samedi, maximum à 16, encore au-dessus des normales de saison. Et bon gros soleil dimanche avec 15.
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Les prénoms volent la vedette pour notre édition du jeudi dans le trafic. Ben, après ma barre tantôt, je vous reviens. Les gars, je vous pose la question, là, puis je pense qu'on a certaines réponses en tête. Si vous avez des prénoms féminins qui sont restés gravés dans votre esprit à travers le temps, pour des bonnes ou peut-être même des moins bonnes raisons, il y a une liste justement qui a été publiée là-dessus tout récemment. On pourra valider ça ensemble. Non, il n'y a pas d'Alanis à l'intérieur de cette liste, mais la Canadienne Alanis Morissette nous propose un de ses premiers grands succès radio.

prénoms les plus populaires, ou à tout le moins qui nous restent, semble-t-il, plus dans la tête pour les prénoms féminins, mes boys. Vous allez me dire si j'ai raison. Scarlett, évidemment qu'on a tendance à penser à la très pétillante comédienne Scarlett Johansson. Également, dans ce top 10, on retrouve Elena, Valérie. Aussi, on a Sabrina qui fait partie de ce top 10. Nathalie, je m'en souviens très bien parce que c'est le nom de ma conjointe quand même. Bianca fait partie de cette liste avec Claire, Vanessa, Audrey, Maya, qui fait partie de la liste, Gabriella, Chloé. On retrouve également Isabelle. On salue toutes ces filles-là qui ont ces prénoms à l'écoute de haut dans l'Est du Québec. Serena, Victoria, Camille, Noémie, Alessandra, et non Alexandra, quoique j'imagine Alexandra, c'est bon pareil, et aussi Juliette. Tiens, salutations à ces demoiselles. Semble-t-il que votre prénom nous reste plus en tête et à travers le temps. Donc, c'est certain qu'on pourra en ajouter encore et encore selon nos expériences personnelles. Ça, c'est sûr. Avec Talk en musique.

0: On fait le tour de l'Est du Québec parce qu'on va en saluer plusieurs de ces entreprises tout au long de l'après-midi. Boulons LPG, du côté de cette île des Ports-Cartiers, salutations à vous autres. Bien content de vous savoir des nôtres sur Haut dans l'Est du Québec, le garage Jacques Gagnon, secteur de Saint-Ulrich. Salutations également de la part de toute l'équipe. Et son X Plus du côté de Rimouski, c'est toujours un bonheur. Vous savez qu'il y a une tradition à chaque matin dans l'émission des 100 000 matins avec Mathieu et Stéphanie. D'ailleurs, Stéphanie peut continuer de lui écrire ou sur nos pages Facebook de Haut pour lui souhaiter bonne fête. C'est son anniversaire aujourd'hui. On la salue. Donc, ce matin, elle était bien sûr avec Mathieu Guimond pour animer les 100 000 matins. Et il y avait la portion La Game avec, bien sûr, notre collaborateur à chaque matin, Gilbert Delhomme. Et on va la retrouver, le trio infernal, au cours des prochains instants de Jazz et Sport.
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1: La game! Oh! Et notre gamer, mesdames, messieurs, on l'accueille comme il se doit, Monsieur Gilbert Delorme!
2: Bonne fête, Stéphanie! Bonne fête, Stéphanie!
1: Hey, est-ce que la performance de Gilbert est mieux que celle de Marc Bouchard tantôt, Stéphanie?
3: Assez similaire. Est-ce que...
1: Parce que notre chroniqueur automobile a commencé sa chronique de la même manière, Gilbert, je te dis ça de même.
2: Sérieux, toi? Oui.
3: Parfait. Une journée, là, pour l'instant, là, ma journée est parfaite. Vraiment, là.
1: Yes.
2: Excellent.
1: Gilbert, ce matin, camp d'entraînement du Canadien, ça se poursuit. Je trouve qu'il y a encore pas mal de monde à la messe, Gilbert, par exemple.
2: Ben, il y a encore deux games en fin de semaine, hein. Je pense qu'on a déjà parlé, là, les maudites équipes séparées comme ça, là, le fameux split squad, ouais. Tu sais, on va envoyer une gang du côté d'Ottawa, puis on va avoir une gang du côté du Centre Bell. Mais moi, ce que j'aimerais voir, ce que je veux voir, c'est le plus proche possible de qu'est-ce qu'on va avoir pour le match d'ouverture le mardi. Je pense que c'est important que les joueurs aient des répétitions. On parle d'une combinaison là avec Kreider, Suzuki et Caulfield, mais à date, ils ont juste joué une game. Là, fait que moi,
1: bon,
2: je pense
1: c'est
2: que
1: pas assez, là.
2: Ben, je comprends qu'on pratique, là, tu sais, cette semaine, on pratique à tous les jours, je comprends ça.
1: Mais c'est pas pareil que jouer en situation de match, Gilbert.
2: Non, exactement. Tu sais, comment est-ce que tu vas réagir d'une game, comment tu vas te placer dans certaines situations et tout ça. Fait que moi, je pense que c'est important. Puis, c'est Martin Saint-Louis est au courant de ça, là. Tu sais, on a vu des séquences, là, des entraînements, là, cette semaine, là, tu sais, puis les gars se suent à grosses gouttes, c'est intense et tout ça. Moi, je pense qu'on va être vraiment prêt pour la saison régulière. Mais en même temps, ça prend des répétitions. Tu sais, ces gars-là, Caulfield, Suzuki, ils ont joué ensemble, ils se connaissent. Mais tu sais, Kreider, ça a beau être un bon joueur, il a pas joué avec les deux autres. Fait que je pense que c'est important qu'on prenne des répétitions. Puis, tu sais, sur les autres trios aussi, là, ça va être quoi vraiment nos trios là pour
1: Mais déjà, à base, ça va aider à peut-être fixer, à savoir, bon, OK, on va commencer avec... Slav, Demidov, c'est la deuxième ligne, mais là, on met qui au centre? Genre de questions-là qui restent encore en suspens, Gilbert.
2: Ben, absolument, OK. Puis, on a une bonne idée que ça va être Kapanen, selon moi, là, sur le deuxième trio. Là, avec
1: ça serait prise deux, Kapanen, Demidov, Slav.
2: Ouais, pour commencer la saison, là, tu sais. Puis, tu sais, Kapanen, on va lui donner le bénéfice du doute parce qu'il a quand même marqué 22 buts l'année passée, même si en fin de saison, ça a été pas mal plus tiède. Puis dans les séries, il était pas mal invisible. Là,
1: mais j'y donne le bénéfice du doute à Kapanen aussi, Gilbert, de par le fait que, écoute, il est encore jeune, Calvados, là, tiens.
2: Ben, écoute, techniquement, l'année passée, c'était son année recrue. Tu sais, apparemment, il était retourné en Finlande. Puis là, regarde, moi, j'y donne le bénéfice du doute. Je pense qu'il a manqué un petit peu de gaz l'année passée, pas habitué à une longue saison l'année passée.
1: C'était une grosse bouchée, là, tu sais.
2: 82 games là, tu sais, puis là cette année ça va être 84 games, fait que tu sais, il va falloir qu'on dose un petit peu peut-être les entraînements et ça pour les gars pour les garder frais et dispo. Mais c'est quoi, savez-vous quoi, les amis, moi j'ai tellement confiance au coaching staff du Canadien, tu sais, Martin Saint-Louis quand il parle puis tout ça, puis tu sais, il parlait ce matin, ben hier, puis tu sais, l'intensité, puis d'amener l'intensité là où il faut que ça soit, puis tu sais, il y a des buts dans la tête. OK, on va faire ça aujourd'hui. On est rendu là aujourd'hui. On est rendu là demain. On va être rendu là après-demain. Ils sont très bien dirigés. C'est un gars qui est archi méthodique. Puis j'ai bien confiance que le club va être prêt pour le début de la saison. C'est important cette année de connaître un bon début de saison parce que, tu sais, ça dans l'Atlantique, là, ça va jouer du coude en tabarouette.
1: Ben, les points que tu vas aller chercher en début de saison, ils vont permettre de faire en sorte que tu vas peut-être commencer chez le Canadien des séries en se disant que le club fait les séries. Ben, c'est ça, des commencer à domicile, ce qui aurait été très apprécié l'année passée, là.
2: Ben, ça, c'est sûr. T'sais, on a commencé nos trois séries sur la route. T'sais, on a commencé Tampa, on était sur la route. On a commencé Buffalo, on était sur la route. Quand même gagné les deux premières séries.
1: Oui, c'est ça.
2: La route aussi. Mais ça serait le fun d'avoir l'avantage de l'Atlas. T'sais, la foule au Centre Bell, l'ambiance et tout ça, ça serait le fun. Mais c'est important parce que il y a beaucoup, beaucoup de clubs. T'sais, puis je regarde, t'sais, j'ai regardé les livres de Toronto hier à Tabarouette. Ils ont bien paru, là. Tavares, Nylander, Gavin McKenna. T'sais, les livres de Toronto, moi, je pense qu'ils... ils vont faire un petit poussé cette saison. Est-ce qu'ils vont, ça va être assez pour faire les séries? Je ne sais pas. Mais moi, je pense qu'ils vont se battre. Fait que tu peux pas, en début de saison, c'est important. Tu sais, les 10 premiers matchs de la saison, là, je comprends qu'on a encore, des fois, on tente encore un petit peu des expériences au niveau des combinaisons, les lignes et tout ça. Mais en même temps, on a-tu le luxe dans la division Atlantique de vraiment faire
1: non.
2: ça?
1: Non.
2: Absolument pas.
1: Il y a d'autres équipes qui se sont tellement améliorées aussi, Gilbert, que non, là, ça commence, là, go, là, il y a pas d'attente, là.
2: Absolument, tu sais, les points, puis c'est un maudit bon point que tu amènes, parce que souvent, on entend ça, pas grave, une game au mois d'octobre, mais le 2 points que tu vas aller chercher au mois d'octobre,
1: hein, oui.
2: Là, la maudite game plate que t'as perdu un mercredi soir contre Columbus, parce que tu t'es pas présenté, là. Mais non, mais c'est vrai, là, c'est
1: bien vu, là.
2: Mais le 2 points en bout de ligne, là, ça fait en sorte que, OK, je finis deuxième ou je finis troisième. Je commence à la maison les playoffs ou je commence à la route les playoffs. C'est ça qui est important. Puis c'est pour ça qu'il faut toujours que tu aies le sentiment d'urgence. Puis tu n'as pas le choix. Dans la Ligue nationale d'aujourd'hui, puis principalement...
3: Ouais.
2: Et principalement, Stéphanie, dans la division Atlantique, cette saison-là, avec les Panthers de la Floride, là, ils seront pas un cadeau. Le Lightning de Tampa Bay, encore une fois. Moi, je pense que les Sables de Buffalo vont être encore là.
1: Ben non, c'est ça.
2: Ça va être serré, ça va jouer du coude. On n'a pas le choix de bien débuter la saison. Puis moi, je veux voir. Tu sais, je sais qu'il y a 2 games, puis ça, 2 games, moi, j'aime pas ça, mais en tout cas. Puis les coachs aiment pas ça non plus, parce que moi, je pense que. Tu sais, autant les... Puis je sais pas si ça va être Martin Saint-Louis à Montréal puis Derek Lalonde du côté de d'Ottawa là qui vont coacher. Ça serait le fun de voir les deux coachs en arrière du banc en même temps aussi. Là. Eux
1: ben
2: autres,
1: oui.
2: Ils bâtissent des affinités. Ils se connaissent plus ou moins, là, ces deux-là. Là. Tu sais, Derek Lalonde vient d'arriver. Là. Fait que, non, on va voir, selon moi, on va voir tous les joueurs qui vont être dans la game d'ouverture, là, dans la game d'ouverture mardi prochain, la moitié vont être au Centre Bell, puis probablement que la moitié vont être du côté d'Ottawa. Mais faut que tout le monde prenne de bonnes répétitions pour être prêt pour la saison, parce que ça s'en vient vite. Puis ça, quoi, faut partir du bon pied. On peut pas partir tout croche, parce que si on part tout croche cette année, surtout dans l'Atlantique, ça se peut que ça soit tough à rattraper.
1: Gilbert, en terminant, je te donne une minute hein, pour me parler de Josh Anderson qui passe des messages en disant « Hey, ça serait le fun que j'aie de l'aide de la part d'un Florian Jacquet pour amener de l'intensité au sein de cette équipe-là. T'en penses quoi? »
2: Ben, moi, je suis 100% d'accord avec lui, si ta cavalerie a juste une personne pis un cheval, ça va moins, si t'en as deux, c'est moins pire, tu sais, tu peux...
3: Ah, le cheval, il y a la langue à terre, là.
2: Charger un petit peu plus. Ben, tu sais, Josh Anderson, je peux le comprendre, parce que Josh Anderson, pas que c'est un bagarreur et tout ça, mais Josh Anderson est toujours appelé à frapper.
1: Ben oui.
2: À créer du momentum pour le club et tout ça, pis... C'est beaucoup demandant physiquement, puis Josh Anderson, il commence à prendre un petit peu de, il a 32 ans, il est pas vieux là, mais en même temps pour un joueur de hockey, ça commence à être un petit peu plus âgé. Fait que d'avoir un jeune fringant dans le line-up là, qui va faire ça une fois de temps en temps là, c'est le fun aussi, puis surtout là, je comprends que je vais être sarcastique un peu un matin. Je comprends que les gens aiment pas ça, les bagarres et tout ça, là, mais tu sais, une fois de temps en temps, d'avoir Florian Jacquet chez les gants au lieu de Josh Anderson pour lui donner un petit break, là, ça fait du bien aussi. Fait que ça, je pense qu'il pense à ça également. Là.
1: Les gens aiment pas les bagarres, mais tout le monde est debout au Centre Bell quand ça commence à se tapocher sur le museau, c'est clair.
2: C'est drôle, là. Mathieu, ouais. C'est drôle.
1: Non, on aime pas ça, les bagarres.
2: Alors, on fait des lignes ouvertes pis on parle de ça. Oh, ça a pas de bon sens, ça a pas d'allure.
1: Mais non, pis tout le monde est là. Ah ouais, tape dessus! Tu sais, non, on aime pas ça.
2: Le premier taper dans vite, au Centre Bell. Vous avez raison.
1: Hey, Gilbert, merci pour Gilbert. Notre jasette de ce matin. On se retrouve demain pour la petite dernière de la semaine. Salut. Ouais,
2: merci les amis. Bye bye.
3: Bye bye.
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0: qui, sans être inexistante, là, on n'a plus de nouvelles. Fun, avec le gros succès de 2011, leur plus gros succès en carrière, c'est en réserve. Alors oui, information, sport, détails de la météo et cette chanson dont je vous parlais.
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4: Bonne fin d'après-midi, ici Claude Marquis, voici vos actualités. Un homme de 24 ans de Québec a été arrêté par la GRC en lien avec des infractions en matière de terrorisme. Loué Angoud a comparu aujourd'hui par visioconférence au Palais de justice de Québec pour faire face à 3 chefs d'accusation liés au terrorisme et à une apparente intention de commettre un acte terroriste au Canada. La couronne s'est opposée à sa remise en liberté. Il reviendra devant le tribunal lundi en personne cette fois pour la suite des procédures. Loué Angoud est présentement au pays sans statut. Il serait lié au groupe terroriste État islamique. Selon les informations de la GRC, il aurait recueilli de l'information pour fabriquer une arme chimique permettant d'empoisonner des citoyens canadiens. La chef de la coalition Avenir Québec, Christine Fréchette, compte de

0: demander plus de pouvoir en immigration à Ottawa si son gouvernement est reporté au pouvoir le 5 octobre. Actuellement, le programme de mobilité internationale, le PMI, pour les travailleurs étrangers temporaires est géré uniquement par Ottawa. Or, Christine Fréchette souhaite avoir une partie ou l'entièreté de la responsabilité dans la gestion de ce programme. Et la porte-parole de Québec solidaire, Rouba Ghazal, présente son parti comme le seul rempart contre les années de rigueur budgétaire qui pourraient se dessiner à l'horizon. Au lendemain du dernier débat des chefs télévisés, Mme Ghazal a appelé les Québécois à élire le plus de députés solidaires possible, soulignant qu'ils avaient fait leurs preuves dans les dernières années. Hormis Québec solidaire, tous les autres partis ont promis de procéder à un dégraissage de l'État, a prévenu Mme Ghazal. C'est ce qui complète vos informations. 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
1: Flash. Ce soir, on surveille dans la NFL le match entre les Falcons d'Atlanta qui vont tenter de remporter une première victoire cette saison face aux Packers de Green Bay qui a une fiche d'une victoire et une défaite. On va surveiller la Lavalloise au tennis, Leilani Fernandez, qui donc se rend en quart de finale au Aluminium de Singapour. Demain matin, ce sera son prochain match, justement, à 6h30 face à Mira Andreeva. On va surveiller ça. Et finalement, ben au hockey, vous mentionnez que Ivan Demidov brillait par son absence aujourd'hui à l'entraînement du Canadien, ça pour une deuxième journée consécutive. Lui qui ne patinait pas avec ses coéquipiers à l'entraînement, à la poroche d'un match intra-équipe en cours de journée. On va suivre son état de santé. Bon, semble-t-il qu'il n'y ait pas question de blessure grave, mais n'empêche qu'on ne prend pas de chance du côté du Canadien. Jusqu'à maintenant, ça allait bien pour lui, jusqu'à maintenant, pour les matchs hors concours. Et parlant du Canadien, mes collègues du midi, avec Larac Gonzalez, les boys qui s'emportent, je sais pas, à l'avance peut-être, en mentionnant et en prédisant une Coupe Stanley pour le Canadien. Oui, déjà pour cette année, avec Larac Gonzalez présenté, je vous rappelle, à chaque midi sur les ondes de haut.
2: Prédiction audacieuse, Canadien gagne la Coupe Stanley cette année.
3: C'était ma prédiction audacieuse hier.
2: Hein? C'est incroyable. On est la même.
3: C'est vrai? Gros, les boys, là.
4: Ben oui, c'est gros, ouais, en temps.
3: Hey, on est
4: en même temps.
3: Il y a eu combien d'années qu'on pouvait pas dire ça?
2: Gazo, dans l'Est, on l'a dit. Le Canadien de Montréal, il y a un test dans l'Est, c'est la Floride.
3: Caroline.
2: Donc, c'est pas
3: Caroline
2: si,
3: aussi.
2: La Caroline aussi. Mais la Caroline a gagné l'année passée, oublie pas. Fait que c'est plus dur de répéter. Fait que c'est pour ça que quand je regarde ça, c'est pas si, c'est audacieux, mais pas tant que ça.
3: Ah, c'est audacieux en maudit.
2: Oui, mais
3: c'est audacieux.
2: Pas en maudit.

trafic de votre jeudi après-midi, dernière édition de la semaine, je vous le rappelle. Et on a un bateau qui s'en vient chez nous avec cette nouvelle étape qui a été franchie pour le retour de la liaison maritime Rimouski-Forestville avec le Perseas qui a quitté le port de Piré en Grèce pour se traverser vers le Québec. Alors que le navire qui sera renommé H. Hilaire Journaux, à son arrivée à Rimouski, a donc 6600 milles nautiques, 12200 kilomètres. Ça devrait durer entre 18 et 24 jours. Donc, bonne navigation jusqu'à chez nous dans l'Est du Québec à part ça. Et on est là, dans l'Est du Québec, pour notre chronique bière. C'est vrai, ça s'en vient un petit peu plus tard tantôt avec Mathieu Fortin, du dépanneur du lac. Et aussi, on va revenir avec... au cours des prochains instants. Les anniversaires, c'est vrai, faut pas l'oublier, chronique anniversaire que l'on aura un peu plus tard tantôt, 88-562-81-81 via texto. Et comme promis, ce gros succès, son plus gros succès pour le groupe Fun avec Some Nights.

D'ailleurs, je vous parlais qu'il restait encore des billets pour assister au spectacle de Chapeauzy qu'on vient d'entendre ce soir à la place Belle de Laval. Mais là, je peux vous confirmer que ce sera à guichet fermé parce qu'après vérification tantôt, il restait un billet. Bon, qui sera le chanceux ou la chanceuse? Hey, parlant de chance pour les gens qui ont acheté des billets pour le 649, ben, vous faites peut-être partie des gagnants ou de la personne gagnante d'un gros lot après le tirage d'hier. Coudon, on va y aller avec des numéros gagnants un peu plus tard tantôt. Elle a gagné le gros lot avec son album Dolbo Mistassini, la belle Sarah Dufour, qui nous amène jouer au baseball.

0: vérifiez vos billets. Non, c'est pas un tirage de 50-50, c'est le 649. On cherche la personne gagnante, billet qui a été acheté au Québec. À gros lot de 5 millions de dollars, je vous donne les numéros, sait-on jamais. Eh, c'est rare que je fais ça, mais bon, pour la cause, si jamais c'est gagné en l'Est du Québec, vous pouvez m'appeler. Hein. On a la combinaison gagnante, le 11, le 20, 32, 35, 38, 45, et le complémentaire, et le 9, ce qui a été dévoilé par la Société d'État. Donc, on cherche à confirmer la personne gagnante et sa provenance à part de ça. Puis ça serait le fun que ce serait gagné dans l'Est du Québec. On pourrait l'annoncer à part de ça. Vous savez, habituellement, après les numéros de loterie, il y a les détails de la météo. C'est le contraire. Bon, nous autres, on a vraiment les détails de la météo à vous proposer dans quelques instants. Et c'est le gros succès Active December.
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12: On peut dire mission accomplie pour les promesses d'Environnement Canada depuis le début de la semaine parce que franchement, on nous avait promis de belles journées et ça va se poursuivre pour terminer la semaine demain. C'est dégagé ce soir, c'est tenu avec un minimum à 7 degrés, alors que pour la journée de demain vendredi, c'est un ciel généralement ensoleillé. Il y a peut-être possibilité de nappes de brouillard en cours de nuit. Ça se dissipe demain matin pour un maximum à 13 degrés. Et pour le long terme, samedi, dimanche, ma foi, c'est magnifique. Maximum à 16, alternant soleil nuage samedi. Il y a encore du beau soleil pour dimanche.
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Ça, c'est pour les anniversaires de ma collègue Stéphanie Gagné. On l'a mentionné un petit peu plus tôt tantôt et dans les autres anniversaires à souligner. Sonia Michaud, bonne fête également. Dominique Soucy, Christelle Bélanger, Isabelle Bouchard, c'est son anniversaire également. On a l'anniversaire de France Charette. Stéphane Rousseau, Paul humoriste, comédien, mais bien un de mes bons amis. Bonne fête à toi, Chantal Labrie également. Et Madeleine Voilette font partie de nos fêtés du jour. La formation qui est à venir avant de se transporter en mode chronique bière dans quelques instants avec Mathieu Fortin du Dépanneur du Lac. Je vous dis tout de suite que leur spectacle est prévu à Saint-Anne-des-Monts. C'est maintenant complet. Reste des billets pour m'attendre le 10 octobre prochain, la formation CAIR.

0: chronique bière avec l'automne qui s'est installé officiellement depuis mardi soir. Et là, ben on commence avec Mathieu Fortin, dépanneur du Lac, à apporter des produits dits d'automne. Comment ça va, Mathieu?
1: Salut Sylvain. Ben, écoute, quand c'est le temps de prendre la bière, on est toujours en forme.
0: Ah, j'espère. Avec comme première bière qu'on va déguster en ce jeudi, ça ressemble à quoi, mon cher?
1: Écoute, on commence avec une microbrasserie qui est fétiche chez votre spécialiste. Il s'agit, non de moins, que Noctem.
0: Ah, yeah!
1: Évidemment, les fameuses bières avec, en règle générale, des chats dessus, mais pas aujourd'hui.
0: Ah, c'est vrai, ça?
1: Oui, étonnamment, aujourd'hui, c'est un... Je sais pas, un coyote, un renard?
0: Bon, je sais pas, j'ai pas vu la canette.
1: Enfin, je pense que c'est un coyote.
0: Ouais, c'est un coyote.
1: C'est un coyote.
0: Ouais.
1: Pour une raison bien particulière, il s'agit de la Chamango. Oh. Une gauze au piment, mon ami.
0: Oui, monsieur. Là, tu tombes dans mes, dans
1: écoute, mes cornes. Écoute. Oui, je sais. Je le sais. Quand je l'ai eu, j'ai pensé à toi. J'ai dit, ça, là, c'est sûr, ça va être un coup de circuit avec Sylvain. Donc, on a une collaboration, en fait, avec La Barberie et Noctem, qui ont produit ce super produit aromatique avec de la mangue, de la lime, confit et du piment. Donc, écoute, j'ai vraiment hâte de voir.
0: Mangue et piment, c'est la première fois. Sincèrement, là, dans tout ce que j'ai pu voir et goûter, là, il me semble que c'est la première fois, je pense, qu'on fait ce genre d'agencement-là.
1: Ben écoute, pour nous, Nord-Américains, la mangue et le piment, ce n'est pas un mariage qu'on est habitué de voir. Cependant, en Amérique du Sud, au Mexique, c'est un dessert qui est quand même populaire, en fait, le mélange de fruits, de mangue, avec du côté pimente, caliente, je sais pas en espagnol.
0: Pimente.
1: Donc, écoute, j'ai vraiment hâte de voir, puis c'est rare qu'on voit ça, mais il y a du lactose dans cette gauze-là.
0: C'est bon de spécifier.
1: Oui, c'est quand même assez important si on veut pas scraper votre soirée.
0: Voilà.
1: Donc, j'ai vraiment hâte de voir c'est quoi ça va ressembler. C'est quand même deux gros noms de Québec, en fait, qui ont collaboré. Oui. Barberie qui, écoute, quand j'étais jeune, mon père allait chercher les bières de La Barberie directement à l'usine. Puis dans le temps, c'était des messieurs avec des grosses barbes.
0: OK.
1: Puis là, quand le monsieur, la première fois qu'il revenait avec la livraison, il dit « Ah, j'ai compris pourquoi ça s'appelle Barberie. Les gars, ils ont toutes des grosses barbes. » Là, depuis ce temps-là, l'équipe a changé.
0: Oui.
1: Et c'est le fun que La Barberie soit toujours présente dans le milieu brassicole québécois. Ils ont réussi à se réinventer au cours des dernières années. Ils ont gardé certains de le produit fort là, des grosses recettes. Mais à chaque semaine, on a quand même des nouveaux produits. Puis on en a même reçu là dernièrement.
0: Okay.
1: Et peut-être que la semaine prochaine, on aura la chance d'en essayer une. Qui sait?
0: Peut-être.
1: Mais là, pour le moment, on va se sacrifier avec cette fameuse gauze au piment. Donc, une gauze. Gauze, c'est une bière qui est légèrement acidulée, donc un peu surette et salée. Donc, en théorie, on devrait avoir un petit goût de sel. Moi, le premier au début, j'étais pas sûr de ces mélanges-là, mais à force d'en essayer, c'est quand même assez agréable.
0: Non, c'est rarement
1: ultra salé, là. Ouais. Tu sais, c'est pas l'eau de mer, là. Tu sais, fait que c'est bien balancé. Ouais, exactement. Puis ça donne, en fait, envie d'en prendre un autre gorgée du côté salin.
0: Ben oui.
1: Ah, ça, c'est plate, hein, d'être obligé d'en prendre un autre gorgée.
0: Juste pour être sûr.
1: Juste pour être sûr, exact. Écoute, déjà, j'ai l'odeur de mangue.
0: OK.
1: Donc, là, j'ai vraiment hâte de voir. Là, lime confit. Je sais pas, je suis pas habitué d'en manger. Est-ce que c'est... Généralement, quand c'est confit, c'est comme plus sucré, me semble.
0: Oui, exact, normalement.
1: Donc, j'ai hâte de voir. En tout cas, au niveau de la couleur, je suis vraiment étonné. Quoique, en même temps, on nous parle de mangue sur l'étiquette. On a la couleur du jus de mangue, donc une opacité complète. Mais un orange plutôt un peu foncé.
0: Oui.
1: Donc, vraiment une couleur...
0: On dirait crème séquelle.
1: Oui, exactement. Donc, quand même, un orange plutôt flash, une opacité qui est complète à 100%. Donc, c'est vraiment très, très opaque.
0: On voit pas au travers. La mangue, on la manque pas.
1: Non, exactement. Au nez, on la ressent bien. J'ai pas l'impression de sentir tant que ça le piment.
0: Non, pas pour le moment.
1: Ça sent bon. Par exemple, ça donne soif. Il fait tout le temps soif quand je viens de voir. Il y a de quoi qui se passe.
0: Je sais pas. Il y a une transformation de notre système.
1: Maudite maladie. Donc, écoute, ça sent vraiment très bon. On a eu une gasification qui était... pour le moindre, on va dire, parce que on n'a pas eu de collet de mousse en soi.
0: Effectivement.
1: On voit que il y a du gaz dedans parce qu'il y a des bulles.
0: Ben oui.
1: Mais on n'a pas eu un gros collet de mousse que j'aurais aimé voir. Mais
0: on verra.
1: On verra, c'est la prochaine étape qui est la plus importante parce qu'au final.
0: Celle d'y goûter.
1: C'est ça que ça goûte. Donc santé.
0: Santé.
1: Ah oui, il y a du piment.
0: Oh.
1: Donc écoute, première seconde. Moi, c'est le piment, vraiment. Du moment où on dirait que ça a touché ma langue, j'ai senti le petit côté piment, mais...
0: Mais après, Mathieu, la mangue vient adoucir ça.
1: Oui, on a un petit côté de mangue. Je sens pas la lime confit, mais en même temps, c'est bien rare que je me nourris de lime confit. Donc, j'ai pas vraiment la référence au niveau des saveurs. Cependant, j'ai vraiment la mangue et le côté piment. Mais comme tu dis, j'ai comme l'impression qu'on a un semblant de kick de piment, mais qui disparaît vraiment aussi rapidement.
0: C'est pas harassant, je vous dis tout de suite. C'est sûr qu'au début, bon, ça surprend un peu, là, mais tout de suite après, le balancement se fait. Hey, écoute, là, je te dis, là, c'est un produit que j'adore immédiatement parce que parfois, dans certains types de bières, le piment va prendre le dessus et demeurer en arrière-bouche. Là, à ma grande surprise, un petit peu à la fin, là, mais la mangue vient ressaisir toute la saveur. Et puis, ça fait un balancement qui est très, très intéressant.
1: Vraiment très intéressant. Aussi, une texture qui est super intéressante. On a quelque chose qui est un peu plus onctueux. Donc, sûrement à cause du lactose, ça nous donne un peu comme une épaisseur. J'ai vraiment le goût du piment qui sort en premier. Mais je suis un peu sensible, là, je vais l'avouer, là, sur les trucs au piment. Mais j'ai pas le côté vraiment piment intense,
0: la brûlure.
1: Vous avez
0: pas de brûlure avec ça, là.
1: Exactement. Tu sais, j'ai le côté piment sur la langue qui apparaît comme rapidement.
0: Mais c'est tellement bon.
1: Mais après ça, la mangue laisse sa place. Après ça, on n'a plus de côté piquant en bouche. Ça descend bien. Côté salin, je vais prendre peut-être une deuxième gorgée.
0: Mais là, je peux te dire avec la deuxième gorgée. Mais la mangue, soyons honnêtes, prend légèrement le dessus. Mais oui, il y a un petit salin qui s'ajoute en fin de bouche, puis sincèrement, je trouve que c'est un produit hyper bien balancé parce que c'était un risque au départ quand tu m'as parlé un peu des ingrédients, ainsi de suite, mais c'est bien réussi, franchement, là.
1: Oui, ça descend vraiment très bien, puis moi, je trouve que c'est le goût du piment qu'on ressent bien, mais c'est pas désagréable, ça brûle pas. J'ai pas l'impression que je vais avoir des brûlements d'estomac toute ma soirée. Je trouve que c'est quand même, comme tu dis, très bien balancé.
0: En quantité limitée?
1: Plutôt facile à avoir. Noctem, ils ont eu des agrandissements dans les dernières années et même on a vu là dans le monde brassicole, on va investir plusieurs millions dans les prochains mois pour augmenter en fait les fermenteurs pour pouvoir faire plus de production, qui est un coût risqué selon certains du domaine de la microbrasserie. Mais en même temps, il faut dire que Noctem brasse des produits de qualité, ça va bien leurs affaires, sortent des caisses de 12. Les produits sont toujours égaux hein, d'une fois à l'autre. Oui. On a toujours le même seuil de qualité. Donc, je pense que l'équipe connaît bien leur travail à faire. Mais cette bière-là m'étonne, honnêtement. Je savais pas à quoi m'attendre, mais ça passe vraiment bien. Puis ça peut être une bière qui est super intéressante à agencer avec des mets parce que le côté piment, il est puissant, mais pas assez pour voler le show, ni trop piquant pour venir un peu comme bousiller le palais, puis après ça, t'as l'impression que plus rien goûte. Donc ça, là, vraiment, là, avec la chasse qui commence, j'irais avec justement une viande de bois, de quoi de braiser ou en mijoter. C'est un genre de...
0: Ce qui est réconfortant. Là.
1: Oui, c'est ça, un genre de... Tu sais, un ragoût là, avec des patates. Oui. Tu sais, de quoi d'assez riche et salé pour venir un peu balancer, puis avec le petit côté piment, ça peut donner comme un petit kick. Donc, super intéressant comme produit. Vraiment le fun. Mais là, c'est ça. Faut pas se laisser distraire parce qu'il n'y a pas de chat pour une fois la canette. C'est un coyote.
0: Oui, mais ça vaut la peine de le demander chez votre marchand, bien sûr, au dépanneur du lac et un peu partout à travers l'Est du Québec. On va prendre un petit break, puis on se retrouve tantôt.
1: On va commencer en force. J'ai hâte de voir la prochaine. Ouais. J'ai de fortes espérances que cette personne.

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1: On s'est éveillé tantôt les papilles avec une bière un petit peu pimentée, là, avec Mathieu Fortin du Dépanneur du Lac. Notre biérologue pour la chronique bière, deuxième partie. On goûte à quoi, Mathieu?
2: C'est une petite nouveauté qu'on essaie. On n'avait pas eu la chance d'avoir cette microbrasserie-là. Ça fait environ un an et demi que j'envoie un message environ aux 4-5 mois pour dire « Allô, on existe en Gaspésie, on aime ça la bière ». Donc là, j'ai fini par avoir des nouvelles. On a réussi à avoir une nouvelle micro et non la moindre. Il s'agit de Bad Bones.
1: Oh!
2: Donc, il nous présente aujourd'hui Tibia.
1: D'accord. Donc, c'est dans le titre, hein? Ça...
2: Oui, ben écoute, là, j'ai essayé d'écouter le vidéo. Dans le fond, si j'ai bien compris, le brasseur, il s'est cassé le tibia.
1: Oui.
2: Puis, étant donné qu'il était comme pogné chez eux, il a commencé à brasser de la bière.
1: Ah!
2: Puis, fil en aiguille, il avait du talent. Donc, il a décidé de se lancer dans la micro. Je pense qu'ils viennent de fêter leurs 3 ans. Là. C'est quand même...
1: Cool, ça.
2: C'est vraiment nouveau. C'est une bière qui vient de Dunham.
1: OK.
2: Donc, avec d'autres belles micros dans ce coin-là, je pense que ça serait un beau coin pour moi pour aller faire le touriste. Donc, on a vraiment une belle canette avec un os dessus,
1: ben oui.
2: Simple comme ça. Donc, ici, on nous parle d'une... extra hoppy ale, donc une ale extra houblonnée.
1: OK.
2: Donc, c'est pas marqué IPA, c'est pas marqué rien d'autre. On a quand même un pourcentage à 6,4%.
1: Oh, OK.
2: D'après moi, c'est une IPA. Je m'attends que ça serait ça, parce que de ce que j'ai vu, c'est vraiment les produits forts. C'est de l'Indian Pale Ale qui brasse, donc avec une appellation qui est différente. Donc, j'ai vraiment hâte de voir. La canette est très belle, puis... Comme je te dis, là, ça fait au moins un an que j'ai gosse.
1: Ouais,
2: je suis vraiment content d'en avoir.
1: Là.
2: Oui, on l'a enfin, puis c'était vraiment quantité limitée.
1: OK.
2: Dans le fond, il était disponible sur la plateforme à 9h, puis je pense qu'à 10h, il n'y avait plus rien.
1: OK.
2: Moi, à 9h, je m'avais mis un alarme, j'étais déjà sur la plateforme, j'ai commandé tout ce que je pouvais. On était limité comme à une caisse par client.
1: OK.
2: Donc là, on en a deux sortes. J'en ai deux autres qui devraient arriver d'une semaine à l'autre.
1: OK.
2: J'ai essayé l'autre produit qu'on a eu la semaine dernière, c'était marqué extra OPL aussi, mais ça, je trouvais que ça goûtait comme une double IPA.
1: Okay.
2: Donc, je m'attends ici qu'on serait plus dans le style Nord-Est IPA. Donc, okay. Le style qui est quand même très en vogue,
1: oui.
2: La plupart des buveurs de houblon apprécient grandement.
1: Allons-y avec.
2: Oh, ça sent le houblon.
1: Ah, ben oui.
2: Ça sent vraiment le houblon frais. J'ai l'impression que c'est des houblons américains.
1: OK.
2: Écoute.
1: Oh, généreux.
2: Au niveau de la couleur, ok, plus qu'on tire sur le jaune beige,
1: oui.
2: Plus qu'on a un seuil de qualité. Ici, là, on est vraiment, vraiment dans le beige avec une petite touche de jaune. Moi, c'est juste à voir la couleur puis l'odeur.
1: Oui.
2: Là, je sais tout de suite que ça va être un coup de circuit. Après avoir essayé plusieurs milliers de bières...
1: Au nez, ça ment pas.
2: Ça sent vraiment le houblon américain. Donc, on a quand même des présences de fruits tropicaux, mais quand même avec une touche aromatique et légèrement fruitée.
1: Ouais, c'est fruité.
2: C'est aussi un peu floral. Donc, écoute, ça, c'est parce que je t'aime bien, hein, parce que là, quand je la verse puis que je vois cette couleur-là, c'est vraiment très rare au Québec. Je pense qu'il y a Bas-Canada qui réussit à brasser vraiment
1: quelque chose d'aussi
2: une couleur comme ça. Là, il reste à savoir si au goût, ça va être aussi exceptionnel.
1: Oh,
2: mais là, à date, là, on est à 9 sur 10.
1: Oh, oui, donc.
2: Et la vie
1: il
2: de sacrifice.
1: Il reste la dernière note à aller chercher.
2: C'est du plate. Santé.
1: Santé. Mmh.
2: Écoute.
1: Ah oui.
2: C'est génial. Écoute.
1: Qu'est-ce
2: dire de plus? Je pense qu'on a une nouvelle brasserie qui vient de s'insérer, en fait, dans mon top 3 des IPA québécoises. C'est vraiment sublime. On a quand même une touche de houblon de fruits tropicaux qui est assez présent, presque des notes un peu de pamplemousse, avec une amertume qui est quand même présente. Donc, on n'est pas comme Bas-Canada où ce qu'il n'y a pas d'amertume plus sucrée. On a quand même un feeling en bouche. Donc,
1: exact.
2: On reste un peu avec une amertume qui reste collée au palais.
1: Oui.
2: Mais c'est pas une amertume qui va être, on va dire, de type conifère sapineuse.
1: Non, c'est ça.
2: C'est des amertumes qui sont super tranchantes, qui viennent couper toutes les autres saveurs. On reste juste avec quelque chose collé au palais qui s'étire en bouche. Et écoute, c'est un wow pour de vrai.
1: C'est
2: je suis vraiment impressionné.
1: Wow.
2: Je pense que je vais aller les relancer pour savoir si salut, il en reste plus. Il y en a plus en Gaspésie, on en a besoin d'autres. C'est sûr que ça va être des produits qui vont être un peu plus compliqués à avoir. C'est, d'après moi, vraiment les vrais crinqués de micro
1: oui.
2: que, dont je fais partie, qui vont réussir à mettre la main là sur ce genre de produit-là parce que c'est... en grosse quantité limitée.
1: Mais dépêchez-vous, là.
2: Mais je comprends pourquoi c'est en quantité limitée. Ouais. Parce que je leur avais parlé au téléphone quelques fois, puis ils m'avaient dit, écoute, on a tellement de demandes qu'on n'est même pas capable de fournir la région.
1: C'est pour vous dire.
2: Puis là, je me disais, ah, tu sais, peut-être qu'ils essaient de m'en passer une, mais finalement, je comprends les gens qui sont dans cette région-là de Dunham, qui essayent une IPA de qualité comme ça, ben moi aussi, j'irais directement la chercher là-bas, là. Donc,
1: On vient de frapper les lignes majeures, justement, avec cette bière-là.
2: Je pense qu'on a un coup de circuit où, en termes de IPA, vraiment... une belle découverte, bonne bière. Vous pouvez l'agencer avec des mets, évidemment. Mais écoute, ça serait quasiment sacrilège. C'est tellement bon. Je viendrais pas la mélanger, mais sinon, écoute, petite pizza italienne avec du saucisson, ça pourrait être vraiment très bon, là. Quelque chose d'un peu, d'un peu piquant, un peu salé.
1: Ça me donne faim.
2: Avec du gras. Ouais, j'ai tout le temps faim. mais oui, Bad Bone, vraiment une excellente bière. C'est Little Tibia. Donc, vous allez voir, la canette est bleue avec un os dessus. C'est sublime. Vraiment l'une des meilleures IPA que j'ai essayé dans les dernières
1: semaines. Exact. Et demandez-la dans votre dépanneur du lac, dans l'Est du Québec et chez votre bon marchand. C'est en quantité limitée, on vous le rappelle. Merci Mathieu.
2: Eh bien, merci à toi.
1: À jeudi prochain.
2: À la semaine prochaine, même heure, même poste.
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0: maritime du côté de BRP. Sport, météo et également, on a au cours des prochains instants du bon Lincoln Park.
1: Dans un instant, que le meilleur.

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5: Bonne fin d'après-midi, ici Claude Marquis, voici vos actualités. Un homme de 24 ans de Québec a été arrêté par la GRC en lien avec des infractions en matière de terrorisme.

0: Choué en Goude a comparu aujourd'hui par visioconférence au Palais de justice de Québec pour faire face à 3 chefs d'accusation liés au terrorisme et à une apparente intention de commettre un acte terroriste au Canada. La couronne s'est opposée à sa remise en liberté. Il reviendra devant le tribunal lundi en personne cette fois pour la suite des procédures. Loué en Goude est présentement au pays sans statut. Il serait lié au groupe terroriste État islamique. Selon les informations de la GRC, il aurait recueilli de l'information pour fabriquer une arme chimique permettant d'empoisonner des citoyens canadiens. La chef de la coalition Avenir Québec, Christine Fréchette, compte demander plus de pouvoir en immigration à Ottawa si son gouvernement est reporté au pouvoir le 5 octobre. Actuellement, le programme de mobilité internationale, le PMI, pour les travailleurs étrangers temporaires est géré uniquement par Ottawa. Or, Christine Fréchette souhaite avoir une partie ou l'entièreté de la responsabilité dans la gestion de ce programme. Et la porte-parole de Québec solidaire, Rouba Ghazal, présente son parti comme le seul rempart contre les années de rigueur budgétaire qui pourraient se dessiner à l'horizon. Au lendemain du dernier débat des chefs télévisés, Mme Ghazal a appelé les Québécois à élire le plus de députés solidaires possible, soulignant qu'ils avaient fait leurs preuves dans les dernières années. Hormis Québec solidaire, tous les autres partis ont promis de procéder à un dégraissage de l'État, a prévenu Mme Ghazal. C'est ce qui complète vos informations. 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
2: Vous dire qu'au tennis, parce qu'on a la Canadienne Elaine Fernandez qui passe au tour suivant, elle va affronter Mirandreva demain 6h30 heure du Québec pour l'Omnium de Singapour et les quarts de finale. Les Raptors de Toronto basketball ont confirmé hier que le joueur étoile Kawhi Leonard a raflé donc une prolongation de contrat de plusieurs saisons avec la formation torontoise. On parle d'un montant de 115 millions sur 2 ans. NFL ce soir. Match du jeudi soir, les Falcons d'Atlanta vont tenter de remporter une première victoire cette saison face aux Packers de Green Bay qui ont une fiche jusqu'à maintenant d'une victoire et une défaite. Et au hockey chez le Canadien de Montréal, entraînement encore une fois aujourd'hui du côté de Brassard. Bon, il y a Ivan Demidov qui brillait par son absence pour une deuxième journée consécutive pour des traitements. Est-ce qu'il est vraiment blessé à quelque part de ce côté-là? Mais ça n'enlève pas la ferveur. Si vous avez raté ce midi notre émission, Lara Gonzalez sur les ondes hautes partout au Québec, d'ailleurs, avec la belle gang de BPM Sport. Ben, je vous ai gardé ce moment savoureux où les boys semblent s'enflammer et souhaiter et même prédire la Coupe Stanley cette année aux Canadiens. OK.
3: Prédiction audacieuse, Canadiens gagnent la Coupe Stanley cette année.
4: C'était ma prédiction audacieuse hier.
5: Hein?
3: C'est incroyable. On est la même.
4: C'est vrai? Gros, les boys, là.
5: Ben oui, c'est gros,
4: ouais,
5: en
4: mais,
5: temps.
4: Hey, on est
5: en même temps.
4: Il y a eu combien d'années qu'on pouvait pas dire ça?
3: Dans l'Est, on l'a dit. Le Canadien de Montréal, il y a un test dans l'Est, c'est la Floride.
4: Caroline.
3: Donc, c'est pas
4: Caroline
3: si,
4: aussi.
3: La Caroline aussi. Mais la Caroline a gagné l'année passée, oublie pas. Fait que c'est plus dur de répéter. Fait que c'est pour ça que quand je regarde ça, c'est pas si... C'est audacieux, mais pas tant que ça.
4: Ah, c'est audacieux en maudit.
3: Oui, mais...
4: Ah, c'est audacieux.
3: Pas en maudit.

0: 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Ah, et on va revenir au cours de la prochaine heure, évidemment, d'une tournée des activités dans l'Est du Québec, ce qui est à surveiller pour les prochaines heures, mais aussi des collaborations légendaires, des alliances musicales qui ont marqué l'histoire de la musique rock. Donc, on aura ça en réserve un peu plus tard tantôt. Et en parlant, justement, ben, de la musique rock et d'une formation qui a marqué le monde de la musique, ben, on va vous les faire entendre dans quelques secondes à peine pour la tune qui punch. Garde la surprise, si ce temps-là. On se retrouve assez vite, merci.
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2: Il est 17h. 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
0: Au mois de juin, on célébrait le 25e anniversaire de leurs albums les plus mythiques en carrière avec All Killer, No Filler pour la formation canadienne. Sum 41 avec soit un CD, donc remasterisé, ou deux albums vinyles, avis aux intéressés. Et la chanson qu'on va entendre ne fait pas partie de cet album, mais plutôt de l'album Hybrid Theory de 2000. Voici Linkin Park, In the End.
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1: L'histoire de la musique a pu réunir des grands noms à l'intérieur de ce qu'on peut qualifier des super groupes à une certaine époque. Il y en a eu plusieurs, là, les Crosby, Stills, Nash & Young, avec David Crosby des Byrds, Stephen Stills de Buffalo Springfield, Graham Nash également des Hollies et Neil Young des Buffalo Springfield qui se sont réunis le temps de quelques succès. Même chose pour les Traveling Wilburys, qui ont réuni les grands musiciens les plus talentueux de leur génération, les Bob Dylan, Tom Petty, Roy Orbison, et également, on peut ajouter une formation qui a connu un succès plus éphémère, si on veut, avec les Dirty Mac 1968, où on avait, écoutez là, dans le même groupe, John Lennon, Keith Richards, il y a aussi Mitch Mitchell, et Eric Clapton, hey, ça c'était dans le solide comme talent ça. Et on peut en nommer comme ça plusieurs avec The Power Station, avec Robert Palmer qui a fait partie également de cette formation avec le bassiste John Taylor. Et aussi on peut ajouter d'autres de ces super groupes à une certaine époque avec Bad Company dans les années 70. Et il y en a eu bien d'autres. Donc quand même, ce sont donc des groupes, des super groupes qui ont marqué l'histoire et qui ont pu permettre la renaissance de d'autres formations par la suite. Avec en musique Joseph Poirier.

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0: On dirait qu'on est dans la semaine de rappel de produits parce qu'on en a ajouté un autre au cours des dernières heures. Peut-être un peu moins populaire au Canada, quoique peut-être j'ai mis la main pour la tenue de vos cheveux, messieurs, mesdames, pour les mousses pour cheveux Schwarzkopf au Canada, qui donc sont visés par ce rappel. Santé Canada qui annonce que le rappel de la mousse professionnelle vendue au pays depuis près de 3 ans, son contenant sous pression pourrait céder et causer des blessures. Alors que si c'est donc surchauffé sous pression, mais là, à ce moment-là, on pourrait avoir des problèmes avec l'une des 90 000 bouteilles qui ont trouvé preneur au Canada entre novembre 2023 et juin 2026. Ça se vend dans des boutiques spécialisées ou des salons de coiffure. Aussi, il est disponible sur Amazon. Donc, si jamais, donc on vous demande de retourner le produit, justement, chez le marchand où vous l'avez procuré, pour ce rappel, au cours des dernières heures. Détail de la météo, ça s'en vient. Shine Down est en réserve musicale.
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15: On a essayé de dégager avec un minimum à 7 degrés et demain vendredi, on a encore une fois une journée magnifique au-dessus des normales de saison, 13 degrés comme maximum avec un ciel généralement ensoleillé pour le secteur de Rimouski et la fin de semaine, pas pire, samedi, alternance soleil-nuage, 16 comme maximum, encore au-dessus des normales de saison, soleil dimanche, maximum à 15 degrés. Hey, on célèbre ça, bien, pourquoi pas avec la musique de Shine Down sur le 98.7.
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Des activités dans l'Est du Québec, pas mal de choses samedi côté de Rimouski avec à la salle des Jardins l'impro à De Haut Calibre avec le Punch Club Rimouski, les joueurs étoiles des plus grandes ligues d'impro du Québec qui vont s'affronter dans un match sans règles, formule 3 contre 3. Et on a sur spectacle.com le lien qui vous conduit à l'achat des billets pour cet événement samedi. Toujours à samedi au Parc Beau Séjour de Rimouski, c'est la première course des couleurs au profit de la Fondation du Cégep de Rimouski. Alors qu'on a donc les détails sur le site internet ou le lien www.shortturl.at. Avis aux intéressés. Et parlant de Rimouski, il y a aussi au parc de la gare, de Rimouski, le marché public, c'est de 10h à 14h samedi. Ça se poursuit encore une fois le week-end prochain. Sept-Îles, demain soir, Arnaud Soli, son spectacle Bon Jus, manquez pas ça, c'est à 20h à la salle Jean-Marc Dion. Et vous rappelez qu'il y a du football au cours de la fin de semaine, nos formations des Huskies qui vont accueillir les Harfans de la polyvalente de Jonquière le 26 septembre, donc à 10h. Pour la partie de la catégorie Benjamin, 13h30. Pour la catégorie juvénile Matani, on a le 26 septembre à 13h au Pub Ludique chez Elmo, l'improvisation de la Slim, une espèce de porte ouverte. Donc, si vous voulez vous joindre à la Ligue, allez faire un tour de ce côté-là. Le 26 septembre également, de 10 à 15h au marché public de la Matani, kiosque et animation avec l'école, le ballet jazz de Matane, animation, performance et musique sur place. Et ajouté à tout ça, tiens, dans un autre registre, il y a porte ouverte à l'église Saint-Jérôme ce samedi, là aussi à 13h30, avec petit récital avec la chorale, entrée libre. Et donc, tout ça est proposé pour les activités dans l'Est du Québec. Donc, ce n'est pas le choix qui manque avec ce qui est relié aussi aux Journées de la culture, bien sûr, avec le site Internet officiel pour les différentes régions de l'Est du Québec à consulter. Coldplay! Et la chanson Clocks. Et puis, on repart de plus belle avec votre radio haut dans l'Est du Québec. Le meilleur de la musique en ce magnifique jeudi.

0: Allez, justement, au cours de la semaine, grosse automne pour inscrire du cinéma québécois. D'ailleurs, il y a un film qui fait son entrée à 15 aujourd'hui. On va en reparler un petit peu plus tard tantôt. Il est temps de vous lancer l'invitation de fin de semaine. Avec grand bonheur, j'accompagne Richard Z. Serrois dans WoW Weekend avec Z le Weekend du gros fan en perspective. Surtout, et là, j'ai bien hâte au cours de la fin de semaine parce que moi, Richard, on s'est lancé un défi de perte de poids qui dure un mois. Là, c'est la première semaine qu'on va compléter dimanche, alors qu'on va faire une pesée et vérification de nos efforts. Hey boy! Au cours de la fin de semaine, du gros fun avec un invité bien spécial. Ouais, on aura Guy Lepage qui va nous jaser au cours de la fin de semaine. Ça ne va pas manquer pour Z le week-end. Ouais, cinéma québécois, tantôt, c'est à surveiller.
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1: À l'affiche au cinéma, mais officiellement demain, Pauline Julien, Femme Pays, qui est donc dans les salles de cinéma partout au Québec. Ça devrait devenir un grand succès pour, bien sûr, ce portrait de l'icône de la chanson québécoise avec Pauline Julien, Femme Pays, Suzanne Clément, qui est toujours solide dans ses rôles, qui incarne la chanteuse. Il y a Patrice Dubois qui devient Gérald Godin, celui qui a partagé sa vie pendant plus de 30 ans et passionné de culture et de politique. Dans l'amour et ses déchirements, ils vont forger le Québec d'aujourd'hui. Donc, c'est un film à voir parmi les nombreux films québécois qui seront à l'affiche tout au long de l'automne au Québec. Et ça s'annonce assez positif de ce côté-là. Et ça se poursuit, nous autres, pour notre jeudi dans le meilleur de la musique à bord du 95.3 pour les gens qui sont sur le point de passer à table, de casser la croûte peut-être dans un restaurant au cours des prochaines. Profitez-en. Greenwood est dans la musique.
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1: Merci encore une fois d'avoir été des noms tout au long de la semaine pour l'émission du Trafic. C'est la dernière de la semaine que l'on vous a présenté. On a la game à surveiller au cours des prochains instants pour les amateurs de sport. Et aussi, on a notre portail arsenalsport.ca. N'oubliez pas, hein, c'est vraiment un incontournable pour les amateurs de sport. Toutes disciplines confondues à part de ça. On vous retrouve avec la gang de BPM Sport, justement, à l'intérieur de ce grand portail sportif. À demain matin, n'oubliez pas qu'on a à présenter notre émission du matin, 100 000 matin, avec Mathieu et Stéphanie pour vous accompagner à compter 6 heures. Et comme je le mentionnais un peu plus tôt, tantôt, nous autres, on se retrouve pour célébrer la fin de semaine. Richard Z, Tiroir, Z le week-end. J'y serai avec Richard dès 10 heures, samedi et dimanche. D'ici là, portez-vous bien. Et bon week-end à venir, les amis. Bye-bye, tout le monde.
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13: Bonsoir, ici Claude Marquis. Voici vos actualités. La chef de la coalition Avenir Québec, Christine Fréchette, compte demander plus de pouvoir en immigration à Ottawa si son gouvernement est reporté au pouvoir le 5 octobre. Actuellement, le programme de mobilité internationale, le PMI, pour les travailleurs étrangers temporaires est géré uniquement par Ottawa. Or, Christine Fréchette souhaite avoir une partie ou l'entièreté de la responsabilité dans la gestion de ce programme. Et la porte-parole de Québec solidaire, Rouba Ghazal, présente son parti comme le seul rempart contre les années de rigueur budgétaire qui pourraient se dessiner à l'horizon. Au lendemain du dernier débat des chefs télévisés, Mme Ghazal a appelé les Québécois à élire le plus de députés solidaires possible, soulignant qu'ils avaient fait leurs preuves dans les dernières années. Hormis Québec solidaire, tous les autres partis ont promis de procéder à un dégraissage de l'État, a prévenu Mme Ghazal. C'est ce qui complète vos informations, Arsenal Média.

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4: 17h54.
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6: C'est la game, bon jeudi tout le monde, Olivier Paiement et FX Bénard avec vous pour la prochaine heure. Merci d'être à l'écoute, peu importe où vous êtes, peu importe de où vous nous écoutez, de Montréal au 91.9, Québec 100.9, Gatineau 96.5 et partout sur le réseau au Témiscouata, Matane, Saint-Jean, Beauce, Drummond, Rimouski, Latuc. On est partout sur les applications de diffusion de radio exceptionnellement. On n'est pas sur YouTube aujourd'hui parce que vous le savez, on est en plein déménagement chez BPM Sport et la semaine prochaine, dès lundi prochain, on va avoir des studios flambant neufs.

0: dit on va avoir deux matchs samedi, mais pour la moitié des joueurs qui vont jouer, là, on sait déjà que ça aura aucune incidence ou peu importe. Non. Pourquoi est-ce que tu pouvais pas nous mettre un match, disons, mercredi ou jeudi cette semaine? Je trouve ça un peu décevant, là, mais ça, c'est ma petite plainte. Veux-tu que je fasse une autre plainte, FX?
1: Vas-y donc.
0: Le calendrier de la LNH a aucun bon sens pour commencer la saison.
1: Vas-y donc.
0: D'abord, ben, y a 5 matchs mardi prochain pour commencer l'année. C'est notre classique de, y a des matchs qui sont décalés. Ça commence à 17h, ça finit à 22h.
1: Ça commence à 17h, ah ouais, ok.
0: J'aimerais ça que la LNH s'inspire de la NFL. Là. Tu commences la saison avec un gros affrontement. Mais regarde, non seulement ça, là.
1: Vas-y donc avec les affrontements.
0: Évidemment, on a Canadiens et Leafs.
1: Ouais, ça c'est sûr. Ça, 19h à Toronto.
0: Je te surprends pas. Non. Ok, laisse-moi juste sortir ça. Ça s'en vient. Ça commence en fait à 17h. Ok, c'est ça. 17h. C'est un excellent match. Panthers Hurricanes. Mais c'est à 17h.
1: Exact.
0: La plupart du monde reviennent du travail ou ils font le souper ou peu importe.
1: Et nous, on est dans l'Est. Imagine pour ceux qui sont dans l'Ouest, par exemple, qui doivent écouter ce match-là à 14h l'après-midi.
0: Ensuite, Canadiens Leafs à 19h. À 20h, c'est Rangers-Bruins, un affrontement de deux équipes originales. Et là, 22h, Canucks-Oilers. 22h30, Blackhawks-Golden Knights. Je comprends pas vraiment. Puis non
1: mercredi.
0: Seulement ça, OK?
1: Ouais.
0: Mercredi, on a la bataille de la Pennsylvanie.
1: Fait que ça va être bon.
0: Canadiens commencent mardi.
1: Ouais.
0: Les Sénateurs d'Ottawa, eux, commencent le samedi. Ça, je te dis, ça marche pas.
1: Ça commence samedi. Alors, le Canadien samedi va jouer son deuxième match. Mais ça aussi, Oli, là. Tu commences mardi. Le match suivant, c'est samedi. T'as une longue pause avant le deuxième match de la saison, là. Pour le Canadien.
0: Pour ceux qui sont curieux d'ailleurs, donc ça commence mardi à Toronto. Ensuite, ça va être à Pittsburgh le samedi. Et ils reviennent au Centre Bell pour le premier match local. L'ouverture locale, c'est le 6 octobre face aux Hurricanes de la Caroline.
1: Très bon match.
0: Match revanche, ouais. Ça va être très important. On a un gros show pour vous aujourd'hui d'entrée de jeu. Je veux qu'on discute de ce qui s'est passé au camp d'entraînement du Canadien aujourd'hui. Ivan Nemidov, encore absent. Ça fait 2 jours de suite, c'est pas normal. Est-ce qu'on commence à s'inquiéter? Dans la sélection des groupes, commence à avoir des indices de plus en plus clairs que non seulement, comme on en a parlé hier à l'émission, Florian Jacquet va peut-être pas commencer l'année à Montréal, mais il semble que David Reinbacher non plus. Si on déduit ce qui s'est passé dans les groupes à l'entraînement, on va réagir par rapport à ça. Et il y a une déclaration, j'allais dire choc, mais il a dit 4 mots, là, de Kirby Doc qui fait énormément réagir.
1: Non, mais c'est intéressant quand même.
0: J'ai hâte qu'on en parle parce que on n'est pas au bout de nos peines avec le bon vieux Kirby Doc. Vers 18h10, 18h12 environ, il y a une bombe dans le monde des rumeurs de transactions qui est tombée aujourd'hui dans la LNH. Le Canadien serait intéressé à faire l'acquisition de Mark Scheifele.
1: Es-tu sérieux?
0: Je suis sérieux. Ça vient d'une source très crédible. Est-ce que c'est réaliste pour le Canadien de mettre la main sur Mark Scheifele? Qu'est-ce que ça coûterait? Est-ce qu'on veut vraiment de lui à Montréal? On va décortiquer tout ça. Un peu plus tard à l'émission, je veux aussi qu'on revienne sur les moments forts de la journée à BPM Sport. Dans chez Gilbert, Max et Ben, ce matin, ils ont eu, les trois, de façon unanime, un statement que je trouve qui est très osé. Je suis pas d'accord avec les gars, c'est correct, ça fait partie de la vie. Je vais vous expliquer pourquoi un peu plus tard, puis... Je suis pas mal sûr que t'es de mon bord aussi, FX. Je sais que ça t'a fait sourciller quand t'as entendu ça.
1: Ouais.
0: Et en fin d'émission, je veux qu'on se penche sur d'autres rumeurs de transactions, là, parce qu'il y en a eu d'autres. Le Canadien qui a notamment été lié à Kirill Marchenko. Et là, on peut vraiment commencer à regarder de plus près le dossier Marchenko parce que Adam Fantilli s'est fait du côté de Columbus. Pavel Zaha, aussi mentionné dans les rumeurs de transactions impliquant le Canadien. D'autres joueurs aussi dont le nom commence à faire surface de plus en plus. Matthew Nyes, c'est pas fini cette histoire-là à Toronto. Jason Robertson, Elias Pettersson, Eric Carlson, ça s'en vient un peu plus tard à l'émission. Mais d'abord, Ivan Nemidov a raté un deuxième entraînement aujourd'hui. C'est anormal pour lui. En fait, tu le sais assez rapidement si Ivan Nemidov va être présent ou non à la pratique parce que généralement, il est le premier ou le deuxième à sauter sa glace.
1: Il arrive 30 minutes avant là, sur la patinoire. Là.
0: Exactement. Alors, il a encore raté la pratique aujourd'hui tout comme hier. On vous rappelle que lundi, dans le match contre les Sénateurs, il a bloqué un lancer sur la jambe environ. Il semble s'être tordu de douleur. Il est retourné au banc. Il n'est pas rentré au vestiaire ou quoi que ce soit, mais il était en douleur.
1: Il a joué, il a fini le match par la suite et il a même joué en prolongation à 3 contre 3.
0: Fait que sur le moment, pas d'inquiétude. Là, par contre, ça fait 2 pratiques qui manquent. Martin Saint-Louis s'est fait poser des questions par rapport à tout ça. Il a dit, c'est du day-to-day, c'est au jour le jour. Regarde, il devrait même être là demain. C'est de la maintenance dans son cas.
1: Exact.
0: Toi, là... Monsieur, le spécialiste de l'inquiétude des blessures, on se rappelle, t'as été dans le mille avec Caden Gooley de 1 à 10. Si je te demande ton degré d'inquiétude face à cette blessure d'Ivan Nemidov, Qu'est-ce que t'en penses? Ou ce bobo, devrais-je

0: dire.
1: Je ne suis pas inquiet dans le cas d'Ivan Demidov. Je pense que avant le début de la saison, surtout quand c'est des entraînements comme ça, c'est plus de la prévention dans le cas d'Ivan Demidov. On va être sûr qu'il est à 100%. C'est sûr que ça fait mal, mais on en a parlé avec Marco, je pense. Ben regarde, il y a environ une heure et demie, Marco n'était pas vraiment inquiet de la situation concernant Ivan Demidov. En point de presse, on a posé des questions à Martin Saint-Louis, qui parlait au jour le jour, qui regardait Chantal. Chantal qui disait, inquiétez-vous pas dans le cas d'Ivan Demidov et tout ça. Alors moi, je suis pas vraiment inquiet au moment non. où on se parle. S'il devait rater le match de samedi, par exemple, là, ouais. je me poserais un peu plus de questions. Mais pour le moment, je ne suis pas vraiment inquiet.
0: 1 sur 10, juste pour dire?
1: Ouais, 0.5.
0: 0.5?
1: 0.5 sur 10, là.
0: Pas 0, mais juste assez pour dire.
1: Exact.
0: Il y a quand même de quoi. Mais je suis d'accord avec toi, là, je pense pas que c'est la fin du monde. Mais bon, c'est sûr que c'est pas idéal déjà à ce stade-ci de la saison.
1: Mais tu veux pas qu'Ivan Demidov rate le début de la saison.
0: Ce serait-tu catastrophique?
1: Ce serait catastrophique.
0: Je t'en pose une. Si on enlève Nick Suzuki,
1: ouais,
0: okay?
1: ouais.
0: Puis peut-être qu'on peut enlever Lane Hutson aussi.
1: Enlève Lane Hutson parce que ce serait mon choix.
0: Quelle blessure,
2: on touche du bois,
0: ferait le plus mal aux Canadiens?
1: Dans ce cas-ci, je pense que j'ai pas le choix d'y aller en défensive, parce que t'as déjà Kaelin Goulet qui est blessé au moment où on se parle. Alors, si tu perds un élément, puis là, on enlève l'inotune de la discussion, si t'enlèves un élément comme Mike Madison ou Noah Dobson, ça ferait mal aux Canadiens mm-hmm. en début de saison, parce que ouais. là, t'es déjà privé de Kaelin Goulet. Alors, en ce moment, bon, David Rambacher, on verra s'il commence la saison à Montréal ou non. Il te manque quand même, t'as besoin d'un gars comme Mike, je dirais même Mike Madison, je
0: ouais,
1: pense, Oli.
0: Non, j'ai la même
1: parce
0: réponse
1: qu'il
0: que
1: joue
0: toi.
1: Tellement de minutes par match, il est utilisé dans toutes les situations. Je vais pas en attaque parce que t'as quand même plus de profondeur que t'en avais auparavant, mais Mike Madison, ça ferait très mal aux Canadiens. C'est je ça. Pense qu'il est troisième parmi les candidats.
0: Parce que le Canadien a quand même une certaine profondeur chez exact. Les ailes. Disons, si Slav tombe au combat, ben t'as quand même Caulfield, t'as Demidov, t'as Kreider maintenant, t'as Bolduc pis Newhook aussi qui sont capables peut-être de jouer exact. Sur un top 6. Mais en défense, s'il te manque Mike Madison, c'est qui va manger ces 24 minutes par match-là? Puis ces 24 minutes cruciales, là. Protéger les avances, des avantages numériques, affronter les meilleurs trios adverses. Ça, c'est Mike Madison qui a la tâche ingrate de faire tout ça. Puis il n'y a pas nécessairement quelqu'un en ce moment chez le Canadien qui est capable de le faire.
1: Si Et sur la messagerie texte, on nous dit Jakub Dobesch. Mais pour moi, si Jakub Dobesch se blesse, de un, ça te laisse plus de temps pour gérer le dossier Samuel Montembeau.
0: C'est vrai.
1: Non, mais ça, c'est pas la chose la plus importante. Mais en Jacob Fowler, t'as quand même un bon gardien de but pour débuter l'année. Alors pour moi, c'est pas nécessairement où ça te ferait le plus mal dans l'alignement du Canadien.
0: Du côté des groupes à l'entraînement, aujourd'hui, on a redivisé ça. On est rendu avec même un groupe C. Le groupe C, là, on n'en parlera pas. Là, c'est des gars qui vont être au camp du Rocket la semaine prochaine. On a le groupe A et on a le groupe B. Et là, il y a quelque chose qui m'inquiète. Puis je pense que t'es inquiet toi aussi. Dans les derniers jours, on a eu l'occasion de voir David Reinbacher avec Lane Hutson.
1: Ouais.
0: Là, c'est plus le cas. Hutson est dans le groupe A. Reinbacher est dans le groupe B, comme c'était le cas la fin de semaine dernière. Lane Hutson a retrouvé Alex Carrier, avec qui il a joué le match de samedi. Et David Reinbacher était sur une paire avec Adam Engström, comme c'était le cas samedi. Qu'est-ce qui s'est passé entre samedi et lundi? Ben, on le sait, Alex Carrier était comme un peu blessé, semble-t-il. Il a raté des pratiques et tout. Est-ce que pour toi, c'est une indication que finalement, c'est pas si assuré que ça que David Reinbacher commence l'année à Montréal et surtout qu'il forme une paire avec Lane Hutson?
1: Je pense que oui, parce que faut quand même que tu analyses les deux formations qui étaient sur la patinoire. Et on revient exactement, Oli, à la même formule de samedi dernier. C'était exactement ça, samedi. C'était Struble avec Jack High, et c'était aussi Hutson avec Carrier. Alors que les gars qui jouaient à Toronto, ben là, dans le lot, t'avais Madison, Dobson, Engström, Reinbacher. Alors moi, ça m'inquiète. Ça me laisse présager qu'on va peut-être envoyer David Reinbacher dans la Ligue américaine. Et selon les propos de Martin Saint-Louis, pas plus tard qu'hier, lorsqu'il parlait de « Ah, ben tu sais, c'est pas un désaveu, ça veut pas dire que le gars a connu un mauvais camp s'il commence la saison dans la Ligue américaine. » À ce moment-là, je pensais à un gars comme Florian Jacquet. Je me disais « Ah, il y a tellement de contrats dans la Ligue nationale en ce moment pour le Canadien en attaque, c'est vrai que ça devient compliqué. » Puis le gars que tu peux envoyer dans la Ligue américaine pour commencer la saison sans passer par le balotage, c'est Florian Jacquet.
0: Exact.
1: Mais je me posais pas de questions en défensive parce qu'il y a une porte qui s'est ouverte avec la blessure de Kaelin Goulet. Alors, à partir de ce moment-là, moi, je pensais uniquement à Florian Jacquet. Mais quand j'ai vu les groupes sur la patinoire aujourd'hui, je me suis dit, ben, c'est peut-être pas si clair que ça. Ça se peut qu'un gars comme David Reinbacher commence la saison dans la Ligue américaine. Puis pour vrai, je serais déçu. Parce que depuis le début du camp d'entraînement, il a été très bon, David Reinbacher. Dans le dernier match avec Lane Hutson, ça a été super. Et là, tu l'as l'opportunité de le tester dès maintenant dans la Ligue nationale pour une période de 7 à 9 matchs. Par la suite, tu vois comment ça s'est passé. Puis si jamais t'es pas satisfait de son rendement, ben Kaelen Goulet revient à ce moment-là, puis tu peux ajuster les paires de défense en conséquence. Mais pour moi, elle est là l'opportunité, contrairement à en attaque où t'as trop de joueurs.
0: Le camp était tellement court cette année, quoi, une douzaine de jours.
1: C'était pas long.
0: T'as pas le temps de faire mille et un tests, mille et une expériences, dont on va essayer un tel avec un tel, parce que tu veux arriver pour le premier match de la saison, le 29 septembre, contre les Maple Leafs de Toronto, avec un alignement qui est clair, des gars qui ont quand même passé une couple de journées ensemble pour avoir des répétitions, pour commencer à développer un certain rythme. Donc, la formation, les trios, les paires, les combinaisons qu'on voyait la semaine passée, puis en fin de semaine à Toronto, c'est ça un peu que le Canadien avait en tête pour commencer la saison. Il s'est passé une couple de trucs cette semaine, peut-être des blessures, peu importe. Mais là, on est retourné à ça aujourd'hui. Puis c'est pas vrai qu'on va faire jouer un tel avec un tel. Tu sais, c'est pas vrai qu'on va faire jouer Ryan Backer avec Engstrom, puis là, avec Hudson, puis là, après ça avec lui, puis après ça avec lui, puis après ça avec Madison. Puis là, finalement, on va arriver mardi contre Toronto, puis là, comme par magie, tout va coller.
1: Exactement.
0: Non. Si on a des paires, si on a des trios à l'entraînement, c'est parce qu'on veut que ça clique, c'est parce qu'on veut que ces gars-là finissent par jouer ensemble.
1: Surtout quand il te reste une seule journée de match préparatoire,
0: c'est ça,
1: parce que ce sont deux matchs en simultané.
0: T'as pas le temps de faire 8 expériences. Fait que si Hudson joue avec Carrier, c'est parce qu'on veut qu'il joue avec. Si Struble est avec Jack Eye, parce qu'on pense que ça va être notre paire pour commencer l'année. Et si Adam Engstrom et David Reinbacher sont ensemble,
1: c'est parce qu'on considère qu'ils seront pas de la formation pour le premier match de la saison régulière.
0: Voilà.
1: Parce qu'ils deviennent tes 7e et 8e défenseurs. T'en garderas un des deux en haut. Mais en ce moment, Ali, moi, c'est de cette manière-là que je le lis. Puis j'espère qu'on est dans le champ, là. J'espère vraiment
0: aussi,
1: qu'on est dans le champ.
0: J'espère qu'on est dans le champ, parce qu'on l'a répété toute la semaine. C'est une excellente nouvelle ce que David Reinbacher a prouvé au cours des derniers jours, d'enfin avoir ce jeune défenseur rempli de promesses que de repêcher si haut et qu'il a, enfin, il a son occasion d'évoluer sur le top 6, surtout dans un contexte où là, t'as un poste qui s'est ouvert avec la blessure à Goulet. Je suis désolé, là, mais Struble et Jack Eye n'ont rien cassé. Dans ce cas-ci, mais aussi dans les 4 dernières saisons à Montréal. C'est pas des recrues, là. C'est pas leur deuxième année dans la Ligue. What you see is what you get, dans le cas de Struble et dans le cas de Jack Eye. Ils ont jamais été capables de s'établir comme 6e défenseur dans l'équipe. Là, on leur donne une place garantie 5-6 pour commencer l'année. Puis on a un kid qui pousse, qui a énormément de talent, qui coche toutes les cases que le Canadien a besoin en ce moment. Puis on lui donnerait pas cette opportunité-là. Peu importe ce que Martin Saint-Louis dit, là, que regarde en cours de route, c'est plus ça qui compte, c'est plus tard dans l'année, nanana, nanana. Moi, je trouve que c'est décevant.
1: Je te relance avec une question. Dans les 2 dernières semaines, il y a 3 belles histoires chez le Canadien, mais je me concentre sur 2. Laquelle de ces 2 acquisitions progression est la plus importante pour toi, là, dans les 2 dernières semaines qui t'a rendu le plus heureux? Est-ce que c'est l'acquisition d'un gars comme Chris Kreider parce qu'on se dit, ah, le Canadien est allé chercher un attaquant qui peut jouer top 6, on risque de commencer la saison sur le premier trio? Ou pour toi, c'est la surprise d'Avil Remacher au camp d'entraînement? De dire, hey, ce gars-là, là, il est là, il a le niveau pour jouer dans la LNH dès le premier match de la saison.
0: On n'a pas payé le champagne, là, quand Kreider a signé avec le Canadien. Mais je vais te dire, c'est même pas proche. J'étais beaucoup plus content du fait de voir Ryan Backer dans la formation de l'équipe. Parce que t'as investi plus en lui, 5e choix au total, et parce que c'est un plus gros besoin pour le Canadien.
1: Et voilà.
0: Marquer des buts, là, c'était pas un problème pour l'équipe l'an passé. Dans les buts marqués, ils ont terminé quoi? Dans le top 5, je pense, des équipes qui ont généré le plus d'attaques dans la Ligue l'an passé? C'était quoi le gros problème du Canadien? C'était défensivement. C'était l'inconstance. On accorde trop de chances de marquer de qualité. Lane Hudson, on n'est pas capable d'y trouver un partenaire. Je pense que Ryan Backer, je veux pas dire qu'il apporterait plus à l'équipe, mais il comble plus un besoin que Chris Kreider.
1: Exactement. Je te suis à 100%. Et même si Lane Hudson a dit plus tôt cette semaine, je pourrais jouer avec n'importe qui, ça me dérangerait pas et tout ça, je pense que pour l'avenir de l'organisation, tu veux l'avoir du bon côté et tu veux le jumeler à quelqu'un avec qui il va pouvoir jouer de manière beaucoup plus constante que ce qu'on a vu depuis le début de sa carrière.
0: Et je veux qu'on l'écoute rapidement. Kirby Doc s'est fait poser une question aujourd'hui parce que pas mal tout le monde est déçu de sa prestation au camp jusqu'à maintenant. Manque d'intensité, pas capable vraiment de se trouver un rôle au sein de l'équipe. Fait qu'un journaliste qui pose une question et Kirby Dack, il est allé d'une réponse hyper brève. On l'entend.
2: You feel sometimes, or maybe at this camp, you're in search for your identity, or you know exactly what it is.
3: I know who I am.
0: Donc le journaliste lui demande, est-ce que tu sens que dans ce camp-là, tu recherches un peu ton identité ou tu sais ce qu'elle est? Kirby Dack répond clairement, je sais qui je suis. OK? Ben regarde, lui il sait. Moi, je suis pas trop sûr, fait que je vais te poser la question à toi, FX.
1: C'est quoi l'identité de Kirby Dack?
0: L'identité de Kirby Dack?
1: L'identité de Kirby Dack, c'est un gars qui se considère comme un joueur évoluant sur le top 6, mais qui a pas été en mesure de le prouver. Et maintenant, qui est pas en mesure de se réinventer sur un trio de profondeur à Montréal, comme plusieurs joueurs ont été en mesure de se réinventer. Kirby Dack sera pas le premier joueur repêché très tôt dans un encamp, où il ne livre pas la marchandise sur pourquoi tu l'as repêché, gros bonhomme, joueur de centre, un gars qui a des habiletés. Mais maintenant, est-ce que tu peux passer dans la deuxième catégorie de ceux qui ont été repêchés pour leur talent offensif, mais qui ont été en mesure, dans la Ligue nationale d'aujourd'hui, de diversifier leur jeu et d'évoluer sur un trio de profondeur parce qu'ils ont pas finalement cette habileté offensive pour jouer sur un top 6 dans la Ligue nationale? Un gars comme Alex Newhook, il a les habiletés pour dépanner sur un top 6 en attaque. Mais là, dans la dernière année, il a amélioré son jeu défensif. On le fait jouer en des avantages numériques. Un gars comme Cole Caulfield, lui, c'est aussi simple aussi que ça. Tu l'as repêché parce que c'est un joueur qui était capable de marquer une tonne de buts, ce qui est en mesure de faire dans la Ligue nationale. Offensivement, il répond aux attentes. Ça n'empêche pas Cole Caulfield de s'améliorer sur le plan défensif et de devenir un meilleur joueur sur 200 pieds.
0: Non.
1: Martin, c'est loin de parler aujourd'hui. Et dis-moi, là, ce qui m'impressionne le plus de Cole Caulfield, c'est pas nécessairement le fait qu'il marque des buts. Oui, c'est bien, puis je veux dire, il est payé aussi pour marquer des buts, mais c'est de la manière qu'il défend aussi, qu'il devient un meilleur joueur sur 200 pieds. C'est ça qui fait en sorte que Cole Caulfield devient un meilleur joueur dans la Ligue nationale. Donc, Kirby Dack, à la base, ne répond pas aux attentes que t'as en lui offensivement. Trouve-toi un rôle pour te définir d'une autre manière dans la formation. T'as les atouts pour le faire.
0: Donc, à la question « Qui est Kirby Dack? » J'aurais le goût de répondre, c'est un gars qui est trop confiant, un gars qui s'est fié sur son talent pendant trop longtemps dans sa carrière, puis qui a toujours pas l'air d'avoir compris le message. C'est aussi simple que ça. On va prendre une pause et au retour, Mark Scheifele a été lié au Canadien de Montréal. Qu'est-ce que ça coûterait faire l'acquisition de Mark Scheifele? C'est-tu vraiment une si bonne idée que ça? On y répond dans 2 minutes.
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5: 18h17 dans la game. Nick Kiprios, ancien joueur et informateur du côté de Sportsnet, il est allé d'un texte super intéressant un peu plus tôt aujourd'hui. Il a parlé des différentes cibles, des différents joueurs qui pourraient être échangés à travers la LNH. Et il a nommé un certain Mark Scheifele, parce qu'on le sait que là, Connor Hellebuyck a demandé une transaction, et les Jets, ils essaient de l'échanger, là, c'est une question de temps avant que ça arrive. Donc à Winnipeg, on commence un peu à se préparer à l'ère post-Mark Scheifele, post-Connor Hellebuyck. Parce que si t'échanges Hellebuyck, ça t'amène à te poser d'autres questions.
6: Est-ce que je commence une reconstruction?
5: Est-ce que
6: j'échange mes autres joueurs?
5: C'est ça.
6: Il y a d'autres joueurs qui vont demander des transactions aussi.
5: Je fais quoi avec Scheifele? Quoi avec Cal Connor, avec Josh Morrissey, Gabe Vilardi? Parce que Mark Scheifele arrive à 33 ans. Si tu veux faire une réinitialisation, peut-être pas une reconstruction complète.
6: Exact. Parce que tu as du talent quand même à Winnipeg.
5: Le moment de liquider cet actif-là. Donc, en soi, je pense pas nécessairement que c'est surprenant comme nouvelle, que c'est une issue que les Jets surveillent. Surtout que si t'es les Jets de Winnipeg, comme je viens de dire, je suis pas sûr que c'est une bonne idée de faire une reconstruction complète parce que ils ont de la misère déjà à remplir leur aréna. C'est une des plus petites arénas de toute la ligue. Et ils ont de la misère à remplir cet amphithéâtre-là. Fait que si tu tingues, puis là t'es dans une des mauvaises équipes, pas nécessairement une bonne idée, mais regarde, tu pourras avoir un bon retour pour Hellebuyck, puis tu pourras avoir un bon retour pour Mark Scheifele aussi.
6: Et Carl Connor est un peu plus jeune aussi que ces deux joueurs-là aussi. Alors, t'as pas nécessairement besoin de faire une reconstruction complète si t'es à Winnipeg. T'as quand même quelques jeunes qui sont intéressants, t'en as parlé dans la formation. Mais à partir de ce moment-là, c'est vrai qu'à 33 ans, tu te poses la question, je pourrais l'échanger puis amorcer reconstruction sur le fly.
5: C'est ça.
6: Disons-le ainsi.
5: Et là, ce que Kiprios mentionne, c'est que le Canadien, ils ont essayé de convaincre Dylan Larkin de venir à Montréal. Ça n'a pas marché. On va y revenir dans un instant. Mais que là, leur plan B, ce serait Mark Scheifele. Et moi, je trouve que c'est tout à fait logique. Tu insères Mark Scheifele dans la formation du Canadien et tu te retrouves avec une ligne de centre Suzuki-Scheifele. Pour moi, c'est la deuxième meilleure de toute la ligue. Après McDavid et Leon Draisaitl à Edmonton. Et là, le Canadien devient aspirant à la Coupe Stanley big time. Le Canadien rentre dans la catégorie des Panthers et des Hurricanes et des Stars puis de l'Avalanche. Ils font partie de la crème si jamais ils sont capables de mettre la main sur Mark Scheifele.
6: Et je regardais l'an dernier, Lee, parce qu'on en a parlé déjà un peu, mais t'as eu 8 pointeurs de 100 points.
5: C'est pas beaucoup.
6: C'est pas beaucoup.
5: Scheifele est là-dedans.
6: Scheifele est là-dedans.
5: Et 36 buts, 67 passes,
6: exact.
5: 103 points.
6: C'est sa meilleure saison en carrière dans la Ligue nationale. Et t'as deux joueurs de l'Avalanche qui font partie de la même formation là-dedans. Wow. Nathan MacKinnon et Martin Nečas.
5: On s'entend que Nečas ferait pas 100 points s'il jouait pas avec McKinnon.
6: Et on peut prendre pour acquis que, bon, Draisaitl aurait fait 100 points s'il avait pas été blessé parce qu'il a disputé 65 matchs. Alors, tu ferais partie d'une rare, là, de ces trois équipes, mettons, de la Ligue nationale à avoir deux joueurs qui ont amassé 100 points la saison dernière. Et toi, en plus, comme les Oilers d'Edmonton, on parle de deux joueurs de centre. Diversifiés sur deux trios. Mark Scheifele, Ivan Demidov, et Juraj Slafkovský, là, ce serait tout un trio.
5: Tu peux même pas dire c'est quoi ton premier puis c'est quoi ton deuxième trio.
6: Et à partir de ce moment-là, tu peux jouer aussi avec ça. Tu peux dire, ah ben tu sais quoi, moi si je fais l'acquisition d'un Mark Scheifele, pourquoi j'envoie pas Juraj Slafkovský sur le premier trio à nouveau?
5: Ah oui.
6: Et je fais jouer Kreider avec Scheifele et Demidov.
5: Ah, t'as plein d'alternatives
6: t'as
5: à ce moment-là.
6: Plein d'alternatives. Tu revois aussi ta formation.
5: Tu peux peut-être même dire, je vais mettre... Demidov, on va dire, rendu là, on s'amuse. Tu pourrais même dire, je vais mettre Slav, puis Demidov avec Suzuki, puis je vais mettre Caulfield avec Mark Scheifele, parce que c'est un gros joueur de centre. Vrai. C'est un gars qui amène de la robustesse, un peu trop si tu t'appelles Jake Evans, mais tu sais, c'est un gars qui a du chien, qui est utilisé dans toutes les facettes du jeu, responsable défensivement. Cet été, le NHL Network a fait son top 20 des meilleurs centres de la LNH. Nick Suzuki était 9e, Jack Hughes était 10e, et qui se retrouvait au 12e rang, c'était au 11e rang, pardon, j'ai la misère à compter, qui se retrouvait au 11e rang,
6: Mark Scheifele.
5: C'est un des meilleurs centres de la LNH, point final. Ce serait pas mal le morceau final pour le Canadien, le dernier morceau du casse-tête, pour que la fenêtre soit grande ouverte pour la Coupe Stanley.
6: Mark Scheifele est un meilleur joueur de hockey que Dylan Larkin, oui. Sauf qu'est-ce qui avantageait Dylan Larkin, c'est son âge, parce qu'il est plus jeune. Mais côté contrat, si on suit uniquement au contrat, au salaire, ce sont deux contrats qui sont similaires. Larkin est à 8.7, Scheifele est à 8.5.
5: Pendant 5 saisons encore.
6: Pendant 5 saisons.
5: Et Scheifele, pour ceux qui se le demandent, il a une clause de non-mouvement complète, ce qui veut dire qu'il doit accepter une transaction.
6: Mais il pourrait demander une transaction.
5: Puis tu sais, c'est un Ontarien. Le gars a passé toute sa carrière à Winnipeg. Je pense pas que ça y dérangerait de venir à Montréal, surtout avec cette équipe-là que t'as sur la glace. Maintenant, qu'est-ce que ça coûterait pour faire son acquisition? Ça, évidemment, c'est la question.
6: Dans l'article, est-ce qu'on parle de cibles potentielles en retour?
5: Alors, on a même des joueurs. Ça, je trouve ça intéressant. Nick Kiprios parle que ce serait un prix élevé, bien évidemment. Ça inclurait Michael Hage, ou Oliver Kapanen, donc un centre. Évidemment, Scheifele est un centre, ça a du sens. Plus, probablement Kirby Dach, et une ficelle intéressante à attacher à travers tout ça. Les Jets veulent échanger, vont échanger Connor Hellebuyck. Tu pourrais leur shipper Samuel Montembeau. Et là, au moins, ils se retrouveraient avec un tandem. Puis t'es pas obligé d'aller chercher un autre gardien pour Connor Hellebuyck.
6: Exact, parce que les rumeurs qui entouraient Connor Hellebuyck, notamment avec les Sabres de Buffalo, ben en retour, Buffalo donnait un de ses deux gardiens. En fait, donnait Ukko Pekka Luukkonen. Mais dans cette optique où t'as déjà tes deux gardiens de but, tu peux décider d'avoir un autre type de retour pour Connor Hellebuyck.
5: Donc, disons, là, parce qu'en plus, niveau plafond salarial, ça rentre, là. Si je dis Michael Hage, Kirby Dach, Samuel Montembeau et un choix, un ou deux choix. Est-ce que pour toi, c'est assez? Est-ce que tu le fais? Parce que niveau plafond salarial, ça non, fonctionnerait là, parce que tu libérerais assez d'argent pour avoir le contrat de Scheifele.
6: Si je suis Kent Hughes, je le fais.
5: Ouais.
6: Mais je pense que le prix va être supérieur à ça.
5: Ils vont peut-être vouloir un joueur qui a un impact plus certain sur leur alignement. T'sais, pis c'est là où tu rentres dans la
6: Est-ce
5: conversation.
6: Est-ce que tu dois donner
5: de...
6: les deux? Est-ce que c'est tu dois ça. Donner Michael Hage et Oliver Kapanen? Parce que je sais que dans l'article, c'est où? En même temps,
5: mais
6: pourquoi
5: moi, tu
6: donnerais deux joueurs de centre? Mais
5: moi, tu sais quoi? J'ai pas de problème. J'ai pas de problème avec ça. Parce que si t'as Mark Scheifele pis t'as Nick Suzuki...
6: Après ça, tu peux compter sur Phil Dano
5: et Jack Evans. T'as plus besoin de Michael Hage. Parce que ta ligne de centre, elle est comblée et elle est élite pour les 5 prochaines saisons. Tandis que Michael Hage, je le sais. Je le sais que beaucoup de gens adorent Michael Hage, puis avec raison, c'est un excellent espoir. Mais j'ai deux questions pour vous. Êtes-vous certain que Michael Hage va être aussi bon que Mark Scheifele? Je serais surpris.
6: Et pas juste ça. Est-ce que Michael H peut arriver dans la Ligue nationale et s'établir comme un joueur de centre. C'est ça. Je le sais qu'il veut améliorer cet aspect-là de son jeu cette année. C'est pour ça qu'il reste un plus universitaire.
5: Il y a une raison pourquoi il est retourné à l'université, Michael H. Là. C'est parce qu'il est pas encore 100% prêt pour occuper ce rôle-là dans la LNH. Fait qu'est-ce que vous pensez vraiment qu'il va être capable de débarquer à Montréal en pleine séries éliminatoires, parce que ce serait essentiellement ça, là, ou au début des séries éliminatoires, et d'être le deuxième centre d'une équipe qui va gagner la Coupe Stanley ou qui veut gagner la Coupe Stanley, j'en doute. Mais le Canadien doit capitaliser sur sa fenêtre maintenant, parce que t'as pas 1000 ans pour gagner la Coupe. Oui, Demidov, Hudson, tout ça sont jeunes. Mais je vous rappelle que le contrat de Nick Suzuki, là, il reste pas 1000 années dessus non plus. Il reste 4 années au contrat de Nick Suzuki. Quand Nick Suzuki va avoir besoin d'un nouveau contrat, ça va être au-dessus de 20 millions de dollars. Puis après ça, Caulfield, ça va être au-dessus de 20 millions. Puis tu vas te retrouver avec des choix qui vont devoir être faits. La fenêtre du Canadien, elle est ouverte dans les 4 prochaines années. Puis après ça, elle va l'être aussi. Mais c'est dans les 4 prochaines années qu'il faut que tu y ailles all-in.
6: Je te suis. Sur le messagerie texte, quelqu'un qui dit « Vous êtes sûr, les gars, que le Canadien voudrait acquérir les 2 derniers agresseurs du Canadien? » Parce que le Canadien a fait l'acquisition de Chris Kreider. On se rappelle des événements en 2014, la collision avec Carey Price. Et Mark Scheifele, on se rappelle de la collision,
5: la mise en échec hyper dangereuse.
6: Hyper dangereuse à l'endroit de Jake Evans en séries éliminatoires en 2021. Est-ce que ça te dérange? Est-ce que ça joue dans l'équation? Parce que dans le cas de Chris Kreider, il n'y avait plus aucun joueur du Canadien qui était là à ce moment-là, qui est encore dans l'organisation au moment où on se parle. Alors que, pour Mark Scheifele, Jake Evans est encore au sein de cette équipe-là.
5: Je pense qu'il y a 2 réponses à cette question-là. Pour les partisans, Kreider, c'est pire. Parce que Kreider, pour plusieurs, a empêché le Canadien de gagner une coupe. Si tu me suis un peu, là. T'sais, parce qu'il a blessé Price, puis c'était fini après. Scheifele, il a blessé Jake Evans. Il n'a pas empêché le Canadien de se rendre en finale. Le Canadien a même gagné 2 rondes après cette mise en échec-là. Mais c'était un joueur du Canadien. Kreider était pas là. Ben, en fait, t'étais pas là quand c'est arrivé avec Kreider en 2014. Mais il y en a plusieurs qui étaient là en 2021. Jake Evans, évidemment. Josh Anderson, Philippe Dano.
6: Nick Cole Suzuki.
5: Caulfield, Nick Suzuki. Pour eux, c'est un goût qui est un peu plus amer, peut-être. En même temps, si on leur dit, écoute, on a la chance de mettre la main sur un des meilleurs joueurs de la LNH. Une petite conversation peut peut-être régler le cas, là, tu sais.
6: Parce que Mark Scheifele avait été suspendu à ce moment-là, pour le reste de la série.
5: Mais tu sais, le package que je te donnais tantôt, je trouve que c'est pas beaucoup, là. Si t'es Winnipeg, parce qu'on s'entend que Montembeau pis Dak, ça vaut pas grand-chose.
6: Non, exact.
5: Est-ce que tu serais ouvert à, par exemple, inclure un Caden Gooley ou un autre joueur de l'alignement, un Alex Newhook ou un Zachary Bolduc?
6: Ce serait logique que, en même temps, avec l'aspect blessure, je sais pas la valeur de Kenan Goulet se situe où au moment où on se parle, là, parce que c'est pas beaucoup de matchs quand même dans les 2 dernières saisons. Mais si jamais l'offre c'est Michael Age, Kenan Goulet et Samuel Montembeau, je pense que ça a quand même un peu plus d'allure. Parce que faut pas oublier aussi, là, Oli, que Samuel Montembeau est en dernière année de contrat.
5: Tom agent libre sans restriction.
6: Kirby Doc, même chose. Alors que là, Kaelin Goulet, c'est un joueur qui est sous contrat encore pour plusieurs saisons. Michael Age, c'est un jeune espoir qui va arriver à la fin de la prochaine saison. Alors, va améliorer ton équipe en arrivant. Ce sera pas au niveau d'un Mark Scheifele, mais va quand même arriver à la fin de la saison. Déjà là, si tu as ces 2 pièces-là dans la transaction, je pense que ça pourrait être intéressant. Ce qui circulait à la date limite des transactions, Ali, je te ramène là.
5: Ouais.
6: Mais quand on parlait d'une éventuelle transaction pour Matthew Nice, qui aurait avorté, les noms qui circulaient, qui ont circulé sur les réseaux sociaux, ce sont les noms de Caden Gooley, un choix de premier tour et un espoir. Est-ce que cet espoir était davantage un gars comme Alexander Zarovski parce que c'est un ailier? À voir, mais c'était quand même les pièces maîtresses d'une transaction pouvant faire l'acquisition d'un Matthew Nice. Pas le même profil qu'un Mark Scheifele.
5: Non, parce que Nice est plus jeune.
6: Exact.
5: Mais Scheifele est un centre et c'est un meilleur joueur de hockey que Matthew Nice.
6: Exact.
5: T'sais,
6: pour le moment.
5: Pour le moment. Puis je vous entends. Je le sais qu'il a 33 ans, Mark Scheifele. Mais il vient de connaître sa meilleure saison en carrière. Puis la saison d'avant, c'est sa 2e meilleure en carrière. Il nous sort des saisons. Il vient de sortir de saison de 103 et 87 points. Et comme quelqu'un nous le dit, comme Pascal nous le dit sur la messagerie texte, Mark Scheifele, il performe en série. C'est au-dessus d'1 point par match. C'est à peu près un point par match en carrière en séries éliminatoires, Mark Scheifele.
6: Et c'est beaucoup de matchs d'expérience. C'est pas parce que nécessairement t'as pas gagné la Coupe Stanley que t'as pas d'expérience en séries éliminatoires.
5: Il y en a eu des longs parcours avec les Jets de Winnipeg. Il a déjà atteint un carré d'as. 20 points en 17 matchs, donc 14 buts, je vous le rappelle, cette année-là, Mark Scheifele. Moi, mon inquiétude à travers tout ça, elle se situe peut-être plus au niveau de l'attitude. On le sait, le leadership à Winnipeg est remis en question depuis plusieurs années. Il a jamais été considéré même pour équipe Canada.
6: Ce qui est étrange quand même.
5: Est-ce que Mark Scheifele est une pomme pourrite? Peut-être.
6: Mais dans une culture comme celle du Canadien.
5: C'est différent.
6: C'est différent.
5: Parce que c'est pas lui qui déciderait ce qui se passe dans le vestiaire. Là.
6: Non. Et
5: ce serait, hey, shit, c'est mon équipe, là. C'est Nick Suzuki qui dirait ça.
6: Puis il prendrait son trou. Dirigé aussi par Martin Saint-Louis.
5: Ouais, puis je pense que Mark Scheifele est rendu à un point dans sa carrière où s'il veut gagner une coupe, s'il veut accomplir de quoi, ben
6: il doit quitter les Jets.
5: Ben oui, exactement. C'est pas Winnipeg qui remporterait la coupe cette année. Je veux rapidement qu'on parle de Dylan Larkin, là, parce que j'en ai glissé un mot au début du segment. Mais ce que Kiprios dit, c'est que le Canadien a vraiment tenté de convaincre Dylan Larkin de s'amener à Montréal, de mettre Montréal sur la liste d'équipes auxquelles il souhaiterait être échangé. Mais Larkin, il a tenu mordicus. Il ne voulait pas élargir sa liste et surtout, il ne voulait pas venir au Canada.
6: Est-ce que ça te surprend?
5: Ben oui, parce que, tu sais, après ça, le gars, il chiale parce qu'il n'a pas encore été échangé. Buddy, tu t'attends à quoi, là? Tu gardes les trois mêmes équipes auxquelles ça devient vraiment difficile de t'échanger parce que les Panthers, ils ont plus rien à donner. Le Wild, ils ont pas grand-chose à donner non plus. Tant et aussi longtemps qu'il élargit pas sa liste, Larkin, il s'attend à quoi?
6: Je pensais que l'aspect Cole Caulfield, l'aspect Lane Hudson, l'aspect, par exemple, de Martin Saint-Louis, juste ça parce que ça a eu quand même un impact dans la décision de Chris Kreider de venir jouer ici à Montréal. Je pensais que juste ça, ce serait suffisant pour qu'un gars comme Dylan Larkin se dise « Ah ben, tu sais quoi, c'est vrai que c'est beau ce qui se passe à Montréal en ce moment, je serais prêt à ajouter Montréal à ma liste d'équipes. Ouais. » Mais c'est pas le cas en ce moment. Je veux pas mettre tous les joueurs américains dans le même panier parce que un gars comme Chris Kreider a décidé de le faire, Oli.
5: Ouais.
6: Mais dans le cas de Dylan Larkin, lui, il tient mordicus à ce que sa liste reste la même. Il veut pas jouer au Canada, tout simplement. Mais c'est pas le cas pour tous les joueurs américains. Connor Lebox, c'est quand même recensé. Connor Lebox serait prêt à aller dans une autre formation canadienne. Si c'est une équipe qui peut gagner.
5: C'est spécial, pareil. C'est vraiment un drôle de bonhomme, Dylan Larkin. Puis ça va donner une situation malaisante. On dit qu'il va jouer un match pré-saison pour Détroit en fin de semaine. À Détroit. Il va tuer. Ça, il va-tu jouer pour eux en saison régulière? Ça va être spécial.
6: Pas de tir sur son chandail.
5: Non, c'est ça.
6: Aussi.
5: Ça fait mal à l'ego. 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
5: 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On va prendre une pause et au retour, les meilleurs moments de la journée à BPM Sport. Une déclaration dans chez Gilbert, Max et Ben qui m'a fait sourciller pas mal. Je suis pas d'accord avec les gars. C'est correct. On vous explique pourquoi dans deux minutes.
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5: Dans Chez Gilbert, Max et Ben, avec Gilbert Dallaire, Max Lalonde et Ben Roger. Excellente émission sur les ondes de BPM Sport de 10h à midi tous les jours. Max Lalonde y est allé de la question suivante. Et les gars, ils ont réagi d'une certaine façon. Voici ce qu'il avait à dire.
6: T'es DG du Canadien. Le DG des Blackhawks s'est tombé sur la tête. Il a 5 pianos sur la tête, puis il file pas. Mm. On t'offre Connor Bedard contre Ivan Demidov, un pour un. Oui ou non?
19: Non.
20: Non.
6: Non?
19: Non, puis on y a pas...
20: Catégorique.
19: On y a pas pensé longtemps.
20: Non. 4-30, ben regarde. Demidov, il va être... Demidov va être extraordinaire. Connor Bedard, c'est un excellent joueur de hockey. Je suis pas sûr qu'il va devenir aussi bon que Demidov va être.
6: Ah ouais,
20: je suis sûr qu'il ne deviendra pas aussi bon que Demidov va être.
19: Le plafond de Demidov, selon moi, est plus haut.
20: Je ne vais pas dire, je suis pas sûr, je suis sûr qu'il sera pas aussi bon. Il est bon, c'est un bon joueur d'hockey.
19: Très, très bon, oui, mais...
20: Non.
6: Chris Letang a dit ça dans une entrevue il n'y a pas longtemps. Il a dit, il va être top 5 dans la Ligue, dans pas long, Ivan Demidov. Et ce que ce gars-là va faire, ça va être complètement fou.
5: C'est tough, parce que ce sont deux joueurs de grand talent. Et c'est très possible qu'un jour... Connor Bedard et Ivan Demidov soient des joueurs, les deux, là, top 5 dans la LNH.
19: Ouais, au même moment.
5: Moi, je prends quand même Connor Bedard dans mon club à Montréal avant Ivan Demidov. Ce sera peut-être pas populaire pour certaines personnes comme réponse, parce que je sais qu'on l'adore Demidov. Mais Bedard est un talent supérieur. Il l'a montré à un très jeune âge et même depuis son arrivée dans la LNH. Le gars est tout seul à Chicago, je vous le rappelle, là. Puis cette année, avant de se blesser, il était troisième meilleur pointeur de toute la ligue. Celebrini a connu une saison fantastique. Bedard, si c'était pas pour la blessure, il connaissait une aussi bonne saison.
19: Il aurait pas à mettre 40 dedans.
5: C'est une question de temps avant que Connor Bedard devienne un joueur automatique. 100, 110, 120 points par année dans la LNH. C'est un joueur de centre en plus.
19: Exact. C'est ça qui fait un peu la différence aussi, à mon avis, parce que je pense que les deux joueurs sont extrêmement talentueux. Mais Bedard est un joueur de centre jusqu'à preuve du contraire. Pour l'instant, il occupe la position de joueur de centre. Et tant et aussi longtemps qu'on ne dit pas, on va l'insérer à l'aile, j'ai pas le choix d'y aller avec un gars comme Connor Bedard. L'an dernier, tu l'as mentionné, mais en début de saison, on se relançait. C'était Bedard, c'était Celebrini, Bedard,
5: on disait que les deux allaient peut-être faire équipe Canada.
19: Exactement. On se posait des questions là-dessus et j'adore Ivan Demidov. Mais si t'as le choix entre les deux, tu peux pas aller à l'encontre de Bedard, malheureusement.
5: On va juste comparer les saisons recrues, okay? Juste pour vous donner un indicatif.
19: Demidov est arrivé plus tard.
5: Saison recrue, Demidov a 19 ans, puis il joue avec une bonne équipe à Montréal. Tu sais, je le sais qu'il jouait avec Kapanen, mais il jouait quand même sur la première vague de l'avantage numérique avec Hudson, Suzuki, Caulfield.
19: Et il a joué avec Slav, c'est le même trio.
5: C'était une bonne équipe. Fait 63 points à 19 ans.
19: Très bon.
5: Connor Bedard, 18 ans, dans un mauvais club, fait 61 points en 68 matchs. Le deuxième meilleur pointeur des Blackhawks, c'était Philippe Kourachev à 54. Et le troisième meilleur pointeur des Blackhawks cette année-là, c'était Nick Foligno. Il a fait 37 points. Je vous le dis, Bédard, là, son,
19: c'est fou,
5: il y a beaucoup de partisans de hockey, je pense que, puis c'est normal aussi, là, je pense qu'on a un peu oublié ce gars-là. Parce que c'est vrai que les attentes étaient vraiment élevées quand il est débarqué dans la ligue. Mais quand il va être bien entouré, puis quand il va être en santé, ce sont de gros si, il va être un joueur top 3 dans la LNH. Derrière Macklin Celebrini, puis certains diraient peut-être même devant Matthew Schaefer, là, je te parle dans 4, 5, 6 ans, une fois que McDavid, McKinnon, ce sera plus la même chose. Il va être dans cette catégorie-là, Connor.
19: Non, mais rappelle-toi, on avait fait les listes il y a pas si longtemps dans l'émission Le Tailgate, les 5 meilleurs joueurs de 23 ans et moins. Il était pas loin, Ivan Demidov, là. Il était tout juste à l'extérieur du top 5, mais Bédard, on l'avait dans le top 5. Puis, je m'en vais voir un peu les statistiques parce que tu parlais des pointeurs cette année-là, la saison recrue de Connor Bédard. Les deux joueurs avec qui il a joué le plus durant cette année-là, c'est Nick Foligno et Philippe Kourachev. Nick Foligno, on se rappelle, là. Respect à Nick Foligno.
5: Oui,
19: là.
5: mais
19: il était en fin de carrière. Il était aussi en fin de carrière. Aussi, à ce moment-là, il joue encore, mais Philippe Kourachev.
5: Ah non. Puis tu sais, il y a peut-être le salaire. Si on parle d'échange, c'est vrai que le salaire, c'est à prendre en compte. Parce que Demidov, c'est quoi? 9. Bédard, c'est 15. Puis c'est juste pour 5 ans. Mais en tout cas, pour moi, c'est même pas si proche que ça. On nous pose une bonne question. Là, on s'amuse. Là, on est vraiment dans la spéculation extrême, OK?
19: Au salaire? Non.
5: Non, check. Je suis Carl Davidson. Toi, t'es FX Hughes. Je t'appelle. Bédard pour Suzuki. Chien, hein?
19: C'est parce que Nick Suzuki est capitaine de ta formation pour la culture, pour tout ça. Je peux pas... Il y a quand même une différence à faire là-dedans. Là. Pour moi, je le fais pas. Mais si on parle uniquement de talent, là, Bédard est un joueur plus talentueux. Quand je parle de talentueux, ce sont les habiletés offensives et tout ça. Là. Parce que Nick Suzuki a une très bonne intelligence au jeu, puis il remplit plein de cases que Bédard répond pas, là, défensivement, au sein des enjeux.
5: Il y a quand même du chien, Connor Bédard, aussi.
19: Aussi.
5: C'est un gars qui, oui, il est pas gros, mais il a quand même de la grit.
19: Je te pose une autre question. Si tu prends en considération le salaire, est-ce que tu prends Bédard ou tu prends Demidov dans ton équipe? Bédard commande un salaire de
5: 15 millions.
19: 15 millions par saison.
5: C'est ça qui est tough.
19: Il est moins signé à long terme qu'Ivan Demidov aussi. C'est un contrat qui est plus court que Bédard.
5: C'est 5 ans, puis après 5 ans, ça va être 25 millions qui va coûter Connor Bédard.
19: À salaire, là.
5: C'est le salaire qui complique un peu la question. C'est vrai que si tu prends en considération le salaire...
19: Mais c'était pas dans la question qu'on a posée ce matin, là. Mais...
5: Si tu prends en considération le salaire, je pense que je vais prendre Ivan Demidov. Parce qu'avec ce 6 millions de dollars-là, je peux faire bien des affaires. Puis surtout quand ça va être 9, puis l'autre, ça va être 25.
19: Exact.
5: Avec le 14, non, le 16 de différence, aussi, je vais être capable de faire
19: Ivan
5: bien des
19: Demidov, ce sera un des plus beaux contrats, si c'est pas le plus beau contrat de la Ligue nationale dans quelques années.
5: Exactement. Et on va prendre une pause au retour. Ce qui se passe ailleurs dans la LNH, bien des rumeurs de transactions. Parce que là, Adam Fantilli a signé à Columbus. Qu'est-ce que ça veut dire pour Kirill Marchenko? Il a encore été lié aux Canadiens de Montréal aujourd'hui, tout comme Pavel Zaha. On vous parle aussi de Matthew Nice, Jason Robertson, Eric Carlson. Ça s'en vient après la pause.
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7: Là, ça va aller vite. On a pas mal de rumeurs de transactions à couvrir. On va faire ça en rafale. Ça nous provient de Nick Kyprios de Sportsnet. Bon, évidemment, Adam Fantilli a signé son contrat avec les Blue Jackets de Columbus. Enfin, j'aimerais dire pour eux, 6 ans, un peu moins de 14 millions de dollars par année. Peut-être cher en ce moment, mais regarde, il y a le talent, il y a le potentiel. Je pense que c'est une question de temps avant que Fantilli explose. Mais là, ça nous amène à la question Kirill Marchenko. Parce qu'à Columbus... On commence avec Fantilli, ensuite on regarde ce qui se passe avec Marchenko. Nick Kyprios a mentionné 3 équipes en lien avec Kirill Marchenko et j'ai trouvé ça très intéressant. Le Canadien, bon sans surprise, les Maple Leafs et les Oilers d'Edmonton. FX, est-ce que tu penses que Marchenko va être transigé et si oui, est-ce que c'est dans une de ces 3 formations canadiennes-là?
8: Je trouve ça intéressant. Puis c'est pas parce que tu as fait l'acquisition d'un gars comme Chris Kreider que tu dois te priver de faire l'acquisition pour un joueur comme Kirill Marchenko. Parce que dans ce cas-ci, tu pourrais décider, par exemple, que Chris Kreider a un salaire qui est très, très avantageux pour le Canadien. Ce soit un joueur de troisième trio, par exemple, et t'aurais du gros luxe, beaucoup de profondeur en attaque, mais tu pourrais quand même, dépendamment du prix, faire l'acquisition d'un Kirill Marchenko. Je pense qu'ajouter un Kirill Marchenko à Edmonton, ce serait très, très intéressant pour les Oilers. Si on veut viser la Coupe Stanley pour Connor McDavid, qui a pris moins d'argent, je sais pas à quoi ressemble la masse salariale en ce moment des Oilers.
7: Mais c'est ça. Parce que là, ce qui est intéressant pour Marchenko, c'est que pour cette année, salaire est bas. C'est moins de 4 millions. Par la suite, il va avoir besoin d'une prolongation de contrat.
8: Là, ça va coûter cher.
7: Mais pour les Oilers, t'aurais peut-être de quoi patenter pour cette saison.
8: Sauf que ça demeurait quand même un joueur de location le moment.
7: Puis à la limite, tu pourrais leur flipper parce qu'il devient agent libre avec compensation. Fait que tu le perdrais pas pour rien, mais tu pourrais peut-être leur flipper ou essayer de le convaincre de signer à Edmonton. OK, un autre joueur dont je... Puis d'ailleurs là-dessus, Don Waddell a dit, concernant les rumeurs de transactions impliquant Kirill Marchenko, qu'il continue à prendre des appels, mais lui, il veut pas de deal pour l'avenir. Là. Il veut pas des choix puis des jeunes. Il veut des joueurs qui vont être capables d'aider les Blue Jackets dès maintenant. D'autres rumeurs. Jason Robertson... Il a signé, mais attention, ça veut pas dire qu'il va rester à Dallas pour encore très très longtemps. On le sait, c'est 1 an, 12 millions de dollars. Et à partir du 1er janvier, il est éligible pour signer une prolongation de contrat. Par contre, il y a un pensez-y bien aussi avec Jason Robertson. Parce que s'il signe un nouveau contrat à Dallas puis qu'il y a des clauses de non-échange dans ce contrat-là, ben ces clauses-là vont pas commencer avant l'an prochain. Fait que Jim Neal pourrait faire son fin renard... Et échanger Robertson entre le 1er janvier et le 1er juillet, quand il n'y aura pas de clause de non-échange, par exemple, à une équipe comme le Kraken, où il avait refusé...
8: Une transaction.
7: Exactement. Kyprios mentionne le nom de Pittsburgh. Ça a l'air que Jason Robertson serait très enjoué à l'idée de jouer chez les Penguins de Pittsburgh. On le sait que son frère joue là-bas.
8: Ouais, exact.
7: Nick a rejoint l'équipe. Ce serait un ajout très intéressant pour les Pingouins.
8: Ce serait bon pour les Pingouins. Est-ce que c'est ce qui manquerait pour faire des Pingouins une équipe qui gagnerait la Coupe Stanley? Ma réponse, c'est non quand même à cette question-là. Pour moi, c'est une équipe qui mise encore sur les mêmes éléments sur lesquels ils misent depuis des années, des années, des années. Puis on n'est plus dans la fenêtre en ce moment, je trouve, à Pittsburgh. Mais c'est intéressant quand même de faire l'acquisition d'un gars comme Jason Robertson à long terme. Si tu entends par la suite, après après le règne de Sidney Crosby, Evgeny Malkin, Chris Letang, tu veux commencer une reconstruction, oh, t'aurais déjà un élément quand même intéressant en Jason Robertson.
7: Matthew Nyes, pas encore échangé, mais à suivre.
8: C'est bizarre cette situation-là.
7: C'est très bizarre. Puis selon ce qu'on peut comprendre, c'est parce que Matthew Nyes, il y a pas de clause dans son contrat. Il y a pas de clause de non-échange, de clause de non-mouvement. Puis c'est vraiment un des rares joueurs de cette qualité-là dans la LNH qui en a pas. Fait que ce que Kiprios dit, c'est que si les Leafs veulent s'améliorer, là, tenter un gros coup, genre on va chercher un défenseur numéro un, ou tu comprends un peu ce que je veux dire, Matthew Nyes pourrait être sacrifié. Ça me surprend, mais je comprends quand même la logique, puis aussi ce qu'on peut déduire, Montréal est à écarter dans le dossier
8: ouais,
7: Matthew Nyes.
8: Ouais, puis ce que je trouve intéressant aussi là-dedans, Ali, c'est que au début, rappelle-toi, on a quand même changé de directeur général à Toronto. Alors, à partir de ce moment-là, je me disais, bon, toutes les rumeurs qu'on entendait sur Matthew Nyes, il va falloir mettre ça de côté parce que c'est plus la même personne en place maintenant qui prend les décisions. Ben, selon les dernières informations qu'on a, il est encore, entre guillemets, sur le marché.
7: Ouais.
8: Il fait quand même partie des joueurs
7: qui pourraient
8: bouger.
7: C'est pas un intouchable.
8: Ce n'est pas un intouchable en ce moment à Toronto. Et il y a un contrat très avantageux.
7: Je donne un exemple de même, là, parce qu'on est sur le sujet des Jets de Winnipeg. Si jamais ils disent, hey, on veut échanger, nanana, nanana. Toronto regarde du côté de Josh Morrissey, qui est un excellent défenseur gaucher. Une paire Morrissey-Radish, ce serait pas bien pantoute.
8: Quand même.
7: Ben, tu pourrais échanger Matthew Nyes, puis t'aurais quand même un package intéressant pour les deux équipes.
8: C'est vrai,
7: c'est une hypothèse que je lance.
8: C'est vrai.
7: OK, rapidement, on continue. Elias Pettersson. Ce que Kiprios dit, c'est que dans la nouvelle LNH, avec l'explosion du plafond salarial,
8: son contrat devient plus avantageux sans dire que c'est un contrat qui est avantageux.
7: Sans dire que c'est un bon contrat, là, mais à 11,6, si les Canucks disent, regarde, on va retenir 2 millions, 2,5 millions, Pettersson à 9 millions, même si c'est un joueur de, disons, 60 points par année, le nouveau Elias Pettersson, c'est pas si pire. Fait que oui ou non, rapidement, FX. Elias Pettersson à 9 millions avec le Canadien.
8: Non.
7: Non, parfait. Je te rejoins là-dessus.
8: Non.
7: Pavel Zaha. Deuxième centre des Bruins de Boston.
8: C'est pas la première fois que son nom est relié au Canadien.
7: Exactement. Joueur agent libre sans compensation à la fin d'année, il touche un peu moins de 5 millions de dollars présentement. Les Bruins sont un peu pris entre l'arbre et l'écorce là parce que là il y a 29 ans. Puis il voudrait peut-être signer un contrat à long terme, mais on dit notamment qu'il y a plusieurs équipes comme les Predators, les Blue Jackets, les Flyers et le Canadien qui suivent cette situation là de près. Si les Bruins, disons, ils connaissent pas une aussi bonne saison que l'an passé, puis ils sont pas en voie de faire les séries, plus on approche de la date limite des échanges, plus Pavel Zaha pourrait devenir un joueur intéressant. C'est quand même 65 points en 78 matchs pour lui l'an passé.
8: C'est juste qu'il va te coûter quand même cher pour ce qu'il te donne comme rendement. Oui. Mais je sais que c'est pas un choix aussi sexy non plus qu'un Mark Scheifele, là, par exemple.
7: Non, mais c'est un bon deuxième centre.
8: C'est
7: dans
8: un bon deuxième centre.
7: Il te coûterait moins cher à aller chercher.
8: Aussi, même chose.
7: Mais quel genre de contrat est-ce qu'il va vouloir? On parle de peut-être 9 millions de dollars par année. C'est la nouvelle réalité.
8: Et à l'âge qu'il a aussi,
7: exactement.
8: Il peut se permettre d'aller chercher un gros contrat. Là.
7: Exactement. On parle aussi d'Eric Carlson, parce que lui, c'est la dernière année de son contrat. Il est à 11,5. Mais si les Pingouins font pas les séries, il y a une petite retenue là-dessus. Ça pourrait être intéressant. Et sinon, Alex DeBrincat aussi, qui est un joueur à surveiller, parce que lui aussi devient agent libre sans compensation.
8: Qui a connu quand même une très bonne saison l'an dernier avec les Rangers.
7: 40 buts, encore une fois, Alex DeBrincat.
8: Je pense qu'il a terminé comme meilleur pointeur l'an dernier là-bas.
7: 41 buts, 41 passes, 85 points, premier pointeur chez les Red Wings, t'as raison. Puis avant ça,
8: mais c'est un joueur,
7: c'était 39
8: ouais.
7: buts. C'est un excellent joueur.
8: Je trouve que c'est un... Parce qu'il a amassé une tonne de points l'an dernier, mais je le vois plus comme un complément à un bon trio sur
7: c'est
8: un
7: top 6. C'est le Cole Caulfield des pauvres.
8: Ouais, disons-le comme
7: mais
8: ça.
7: Quand non, même, mais c'est vrai, quand même 40 buts. Là.
8: T'as raison, mais c'est un complément à un trio.
7: Puis si je dis
8: en
7: ça...
8: En séries éliminatoires, je suis pas convaincu de l'impact d'un gars comme Alex DeBrincat.
7: Ouais. Je dis ça, DeBrincat, c'est quand même 3 saisons de 40 buts en carrière, plus une autre de 39.
8: C'est un franc-tireur.
7: Alors que Caulfield en a seulement une, là. Mais quand même, tu sais, il y a une

0: avec Anthony Marcotte et Anthony Desauniers dès 5h54. Je vous souhaite une excellente soirée, tout le monde. Bye.
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4: Bonsoir, ici Claude Marquis. Voici vos actualités. La chef de la coalition Avenir Québec, Christine Fréchette, compte demander plus de pouvoir en immigration à Ottawa si son gouvernement est reporté au pouvoir le 5 octobre. Actuellement, le programme de mobilité internationale, le PMI, pour les travailleurs étrangers temporaires est géré uniquement par Ottawa. Or, Christine Fréchette souhaite avoir une partie ou l'entièreté de la responsabilité dans la gestion de ce programme. Et la porte-parole de Québec solidaire, Rouba Ghazal, présente son parti comme le seul rempart contre les années de rigueur budgétaire qui pourraient se dessiner à l'horizon. Au lendemain du dernier débat des chefs télévisés, Mme Ghazal a appelé les Québécois à élire le plus de députés solidaires possible, soulignant qu'ils avaient fait leurs preuves dans les dernières années. Hormis Québec solidaire, tous les autres partis ont promis de procéder à un dégraissage de l'État, a prévenu Mme Ghazal. C'est ce qui complète vos informations, Arsenal Média.

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Bonne soirée, Rimouski, Tommy Coderre qui est avec vous comme à tous les soirs. On passe notre jeudi ensemble jusqu'à minuit. Spectacle de guitare, je le rappelle, de Roger Bontemps, chante le blues. Ça va se passer demain à 14h en début d'après-midi à la bibliothèque Jean-Louis Desrosiers de Mont-Joli. Spectacle qui est gratuit, qui est ouvert à tous, donc toute la famille peut y aller. Si jamais ça vous tente de participer à l'événement, ça se trouve en détail sur la page Facebook justement de l'événement.

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C'est une très, très grosse fin de semaine côté culturel. Il y a plein d'activités qui sont en vedette avec les Journées de la culture 2026. Évidemment, ces trois jours d'activités qui, je le rappelle, sont gratuites, sont ouvertes à tous. Fait que les petits, les grands, les plus grands, tout le monde est invité et on favorise évidemment le plus grand accès là, à la population, aux arts, à la culture. Donc, si jamais ça vous tente de voir l'entièreté des activités, là, des journées spéciales qui vous sont proposées, allez sur journeedelaculture.qc.ca, journée au pluriel.

Voici vos nouvelles, Arsenal Média. Un débat électoral aura lieu à Amqui dans le cadre des élections québécoises 2026. L'événement aura lieu à la salle Jean Cossette d'Amqui dès 20h le 24 septembre. La population est invitée à poser leurs questions dans un sondage diffusé sur la page Facebook de l'événement. Le Centre de services scolaires des Monts et Marées, CSSMM, a confirmé à Diffusion Mordicus que les sorties scolaires culturelles auront bien lieu pour l'année 2026 à 2027 à la salle Jean Cossette d'Amqui. Le CSSMM a notamment salué les retombées qu'implique la présence des jeunes à la salle Jean Cossette sur la curiosité intellectuelle, la créativité et l'ouverture sur le monde, et que ces activités sont une composante importante du parcours éducatif des élèves. Côté météo, ce soir, ciel dégagé avec une température autour de 8 degrés. Cette nuit, toujours dégagé avec une température autour de 4 degrés. Et demain, ensoleillé avec un mercure avoisinant les 13 degrés.